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1: À la porte, ça sent l'émeute. Je connais pas trop la physio, enfin, un peu quand même. Mais de l'eau, s'il te plaît.
2: De l'eau, s'il te plaît.
1: Laisse-moi passer, j'étais là, moi, samedi dernier. Et aussi dimanche matin, sur un cheval qui avait trop bu. Je montais à cru, je m'allais grand train. Tu m'as pas cru. Dommage. Parce que c'était vrai.

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4: Bonjour, bonjour à tous. À la une de l'actuel, se dit sidéré, Flavie Flamand répond à Patrick Bruel et répète ses accusations de viol. Dans un entretien à Mediapart, l'animatrice affirme n'avoir jamais entretenu une relation avec le chanteur comme il l'a déclaré. Flavie Flamand affirme avoir été droguée et violée par Patrick Bruel en 1991 dans son appartement parisien alors qu'elle était mineure. D'après BFM TV, le parquet de Nanterre rouvre une plainte également classée sans suite en 2022. Patrick Bruel serait visé par une douzaine de procédures au total. La visite du ministre de la Justice, Gérald Darmanin, en Algérie, en plus de relancer la coopération judiciaire entre les deux pays, le garde des Sceaux indique avoir abordé le dossier de la DZ Mafia ou encore des dossiers individuels comme celui de Christophe Glaise, ce journaliste français en détention en Algérie depuis presque un an. Les États-Unis renoncent à une attaque sur l'Iran, c'est la déclaration de Donald Trump sur sa plateforme Truth Social. Washington aurait prévu une attaque ce mardi contre Téhéran, mais plusieurs dirigeants du Golfe en auraient dissuadé le gouvernement américain. Donald Trump ajoute que les négociations sérieuses ont lieu en ce moment avec la République islamique. Les suites de la fusillade mortelle de Nice, 3 personnes sont mises en examen, notamment pour meurtre en bande organisée. Une semaine après la mort de 2 personnes dans le quartier des Moulins, les suspects sont 2 hommes de 19 et 30 ans et une femme de 26 ans. Tous ont été arrêtés jeudi. L'enquête aurait permis également de déjouer un autre projet criminel. Le groupe Swatch reconnaît des problèmes dans une vingtaine de villes dans le monde après le lancement d'un nouveau modèle de montre. Une collaboration avec la marque Audemars Piguet qui a tourné à l'émeute devant plusieurs boutiques le week-end dernier, notamment à Paris et Lyon. Le Tour de France partira de Reims en 2028, annonce ce lundi des organisateurs. Un retour en France alors que les 2 prochains départs seront donnés de Barcelone cet été puis Édimbourg l'an prochain. Et en 2028, le peloton passera 4 jours en Champagne. Et voilà pour l'actu, je vous souhaite un très bon début de journée.
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3: Horoscope. Les béliers, un obstacle qui semblait infranchissable cède face à votre ténacité, votre créativité. Taureau, un déjeuner professionnel se transforme en véritable tremplin pour la suite de votre carrière. Les gémeaux, vous identifiez une amélioration dans votre routine santé. Cancer, vous recevez un cadeau ou un geste attentionné qui vous touche droit au cœur. Vous le méritez pourtant. Les lions, votre générosité naturelle inspire quelqu'un à faire de même. Vierge, votre talent pour raconter, pour transmettre est mis en valeur. Les balances, c'est votre jour de chance aujourd'hui, les planètes s'alignent. Amis scorpions, un sujet qui vous passionne secrètement trouve un interlocuteur à la hauteur. Sagittaire, une bonne nouvelle en provenance de loin illumine votre mardi. Capricorne, votre sens des responsabilités vous vaut une confiance supplémentaire de la part d'une figure importante. Verseau, accordez-vous plus de douceur, les Verseaux. Enfin, poisson, votre douceur désarme une situation tendue avec une grâce que vous seul pouvez avoir.
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1: Et nous sommes le 19 mai aujourd'hui, nous fêtons les Yves et les Célestins. Et en ce 19 mai, je pourrais vous parler de la création de la Légion d'honneur en 1802. J'aurais aussi pu vous parler de Valéry Giscard d'Estaing, élu président de la République en 1974, ou encore de l'invention du Rubik's Cube la même année. Mais le 19 mai 1925 serait né au Cambodge Salot Star, plus connu sous le nom de Pol Pot. Il est le responsable d'un des plus grands génocides du XXe siècle. Il suit des études à l'école française de radioélectricité à Paris de 1949 à 1953. Où il rejoint les cercles du Parti communiste et se familiarise avec le marxisme. Les Français se retirent d'Indochine en 1954 et le roi Norodom Sihanouk est nommé à la tête de l'État. Pol Pot s'oppose au nouveau pouvoir et entre au Parti révolutionnaire du peuple Khmer. En 1962, il est élu secrétaire du comité central. En 70, un coup d'État renverse la monarchie. Une guerre civile éclate. Norodom Sihanouk se joint au Khmer Rouge et les forces communistes menées par Pol Pot triomphent en avril 75. Les Khmers Rouges prennent le pouvoir et soumettent le pays à la dictature. En 76, Pol Pot est nommé Premier ministre. Il multiplie les purges. Au total, entre 1,7 et 2 millions de personnes auraient trouvé la mort, près d'un quart de la population du pays. Pol Pot est arrêté en juillet 97 et succombe officiellement d'une crise cardiaque en 98 à l'âge de 73 ans. La citation du jour est signée du dictateur Pol Pot. Il vaut mieux tuer un innocent que de garder en vie un ennemi.
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1: Dans Caché derrière ces mémoires qui paraissent aux éditions Le Cherche Midi, Laurent Voulzy revient dans un récit intime et sincère sur son enfance, ses émerveillements, ses fractures, sa quête spirituelle, ses doutes et ses moments de grâce. Il évoque ce qui l'a construit, les silences fondateurs, les élans intérieurs, les rêves et les rencontres qui ont jalonné son chemin, au premier rang desquels celle d'Alain Souchon, bien sûr, avec qui il a tissé au fil des années l'une des collaborations les plus fécondes de la chanson française. Cette autobiographie nous dévoile les zones secrètes d'un auteur et compositeur qui, depuis plus de 50 ans, traverse la musique en suivant toujours la même boussole, la sensibilité. Pour une fois, l'homme né en 1948 se confie avec pudeur grâce à la plume de sa compagne, l'autrice Isor Le Faou, avec qui il a choisi de travailler. C'est un récit profondément humain, empreint de douceur et de tendresse, la vérité d'un homme qui a fait de la musique un langage pour dire l'essentiel. Caché derrière, de Laurent Voulzy avec Isor Le Faou, est paru au Cherche Midi.
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4: Des balances, des micros, des amplis et beaucoup de concentration. Le 28 avril dernier, au centre culturel John Lennon à Limoges, une cinquantaine de lycéens et apprentis de Nouvelle-Aquitaine répétaient dans des conditions professionnelles avant le nouveau festival prévu les 20 et 21 mai au Rocher de Palmer, à Senon, près de Bordeaux, pour une 10e édition anniversaire. Depuis mars, ces ateliers se multiplient partout dans la région. Musique, danse, théâtre ou encore slam, 216 projets ont été retenu cette année. À Limoges, 7 projets musicaux étaient réunis pour une journée de répétition encadrée par des professionnels du spectacle vivant. Pour la région Nouvelle-Aquitaine, l'objectif est de permettre à ces jeunes artistes d'arriver prêts sur scène. Pierre Desérault est chargé de projet et coordinateur général du nouveau festival.
5: L'objectif de cette journée, c'est quoi pour ces jeunes artistes présents aujourd'hui à Limoges au CCM John Lennon?
6: Alors l'objectif, c'est de les préparer à leur passage sur une des deux scènes dédiées à la musique les 20 et 21 mai prochains au Rocher de Palmer pour le nouveau festival. Donc il y a un objectif qui est d'appréhender au mieux la scène, d'appréhender les notions techniques, d'être aussi plus à l'aise vis-à-vis du rapport avec le public. Et puis l'autre objectif de cet atelier, c'est aussi que les projets se rencontrent, se voient, échangent sur leurs pratiques respectives. Donc c'est tous ces objectifs dans cette journée d'atelier.
5: Justement, qu'est-ce que change un accompagnement comme celui-ci avant ce genre de festival pour les jeunes?
6: Les jeunes nous disent que ça renforce leur confiance en soi. Ça leur donne des connaissances techniques. Là, on apprend vraiment à faire une balance, à faire un line check, à s'installer rapidement sur une scène, etc. Ça élargit aussi leurs univers parce que aujourd'hui, par exemple, on a des univers musicaux absolument différents qui vont de la pop rock à de la chanson, etc. Et puis ça leur ouvre l'esprit aussi dans le cadre d'un festival où il n'y a pas que de la musique, mais il y a aussi de la danse, du théâtre et plein d'autres choses.
5: Pourquoi c'est important d'organiser ce type de temps musical en région et ici à Limoges plus précisément?
6: Alors l'objectif de la région Nouvelle-Aquitaine dans sa politique en direction de la jeunesse, c'est vraiment de proposer aux jeunes un véritable parcours d'éducation artistique, culturelle et citoyenne. Et le nouveau festival est un des dispositifs qui permet ce parcours-là. Alors évidemment, la journée qu'on voit aujourd'hui, elle arrive à un moment donné où les jeunes ont candidaté sur leur projet en septembre-octobre. Il y a eu des jurys de sélection en novembre. Les projets ont été retenus dans le cadre de leur établissement scolaire. Il y a des accompagnements individuels qui ont déjà eu lieu. Et aujourd'hui, cette journée de regroupement, elle vient vraiment finaliser leur parcours pour leur permettre d'être dans les meilleures conditions possibles au Rocher de Palmer, dans de véritables conditions professionnelles pour présenter leur projet à leurs camarades.
4: Parmi les jeunes présents à Limoges, certains se produiront en groupe. C'est le cas d'Eléa Couty, élève du lycée Léonard Limousin à Limoges et membre des Skittles.
5: C'est quoi votre projet musical en quelques mots?
7: On voulait faire quelque chose principalement pour s'amuser, assez pop qui bouge pour faire danser aussi les gens qui écoutent.
5: Vous faites partie d'un groupe alors?
7: Oui, on s'appelle les Skittles parce que les Beatles étaient déjà pris.
5: Et alors la particularité, il me semble, je vous ai vu sur scène, il n'y a que des filles.
7: Oui, on s'est dit d'aller faire quelque chose de 100% féminin parce que c'est pas quelque chose non plus qu'on voit beaucoup dans les groupes de musique. Mm-hmm. Souvent c'est des artistes individuels ou alors des groupes mixtes, et vu qu'on joue ensemble depuis le collège, on s'est dit qu'on allait faire un groupe entièrement féminin.
5: Et vous êtes au nombre de
7: 5.
5: Alors qu'est-ce que cette journée vous apporte à toutes concrètement?
7: Pour moi qui aimerais bien travailler dans la musique, c'est vraiment un pas en avant pour quelque chose d'un peu plus concret, vu que c'est un milieu assez difficile à atteindre, et c'est aussi une expérience unique.
5: Et justement, en parlant d'expérience unique, vous vous préparez à quoi pour le nouveau festival?
7: Je sais pas vraiment, je me dis que ça peut être vraiment que sympa, parce qu'un festival de lycéens qui ont tous des idées artistiques, des idées de métier et qui ont des passions, ça peut forcément être que quelque chose de vraiment génial.
5: C'est la première fois que vous travaillez dans des conditions professionnelles.

0: Elle, comme ici.
1: Oui, on a eu déjà des concerts avec tout ce qui est un peu de vocabulaire de scène, surtout que je suis la spécialité musique à Limousin. Mais dans des conditions vraiment professionnelles, oui, c'est la première fois.
2: Autre univers musical avec Mathis Castel. Élève au lycée Jean Monnet à Limoges, il participera au festival avec un projet solo mêlant R&B et rap.
3: J'ai un projet solo qui s'appelle Vision.
0: Et là, donc, vous avez interprété un titre aujourd'hui sur scène.
3: C'est ça.
0: Et qui s'appelle ?
3: Gimme Love, il s'appelle.
0: C'était une évidence pour vous de participer à cet événement ?
3: Alors, pas du tout. Quand je me suis inscrit au nouveau festival, ça faisait un mois j'en faisais et j'ai envoyé un son comme ça, je me suis dit jamais ça passe. Au final c'est passé, donc ça me fait vraiment plaisir.
0: Alors est-ce que vous travaillez pour la première fois dans des conditions professionnelles ou non ?
3: Non, j'avais déjà eu affaire pour un showcase dans une boîte de nuit, mais le fait d'être encadré par la région, c'est un peu plus professionnel que ce que j'avais fait auparavant.
0: Et vous en espérez beaucoup de ce festival ?
3: Ben, j'espère donner le mieux, j'espère que ça va plaire aux gens, que ça va me plaire aussi.
2: Les répétitions du nouveau festival se poursuivent jusqu'au 19 mai dans plusieurs villes de Nouvelle-Aquitaine avant donc le grand rendez-vous des 20 et 21 mai au Rocher de Palmer à ce nom en Gironde. Pour le Graal, Yasmine Kichou, Kaolin.
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1: Écoute Bernard, je crois que toi et moi, on a un peu le même problème. C'est-à-dire qu'on peut pas vraiment tout miser sur notre physique, surtout toi. Alors si je peux me permettre de te donner un conseil, c'est oublie que t'as aucune chance, vas-y, fonce. On sait jamais, sur un malentendu, ça peut marcher.
2: C'est cela, oui, oui.
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2: C'est cela, oui, oui.
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5: La porcelaine de Limoges franchit une étape dans sa protection. Déjà reconnue en France depuis 2018, elle devient officiellement le premier produit artisanal et industriel non agricole à bénéficier d'une indication géographique protégée à l'échelle de l'Union européenne. Cette récente reconnaissance permet de mieux lutter contre les imitations et de garantir l'origine des produits fabriqués, décorés et entièrement manufacturés en Haute-Vienne. Une quarantaine de manufactures sont concernées. Ce nouveau dispositif européen étendu depuis décembre aux produits artisanaux vise à protéger les savoir-faire locaux dans les 27 pays membres de l'Union européenne. L'automobiliste de 33 ans interpellé samedi à Vérac après une longue course-poursuite avec les gendarmes a été jugé en comparution immédiate hier. Il a écopé de 24 mois de prison, dont 18 avec sursis, soit 6 mois ferme. Pour rappel, l'homme avait refusé un contrôle en Charente avant de parcourir près de 55 km en fuite jusqu'en Haute-Vienne. Le tribunal administratif de Limoges a annulé l'élection municipale du 15 mars à Tarnac en Corrèze. Le scrutin avait été remporté d'une voix seulement par la liste Ensemble pour Tarnac. En cause, l'absence d'assesseurs ou de suppléants issus de la liste adverse dans le bureau de vote, une irrégularité contraire au code électoral. Une délégation spéciale devrait désormais administrer la commune avant l'organisation d'un nouveau scrutin. Cette année, 6 plages du Limousin décrochent le label Pavillon Bleu qui récompense la qualité environnementale des sites de baignade. En Corrèze, 5 plages conservent leur distinction, notamment à Trégnac, Neuville-du-Sel et Soursac. En Haute-Vienne, seul l'espace Hermeline de Bussière-Galant reste labellisé. Le lac de Saint-Hilaire-les-Places perd en revanche son pavillon bleu après des épisodes de cyanobactéries l'été dernier. A noter que la Nouvelle-Aquitaine se classe 3e région la plus labellisée avec 52 sites distingués. À l'approche de la fête des mères, l'association Tout en Art organise une exposition-vente au Capitole de Rochechouart jusqu'au 29 mai. 15 artisans, créateurs et producteurs locaux y présentent bijoux, objets décoratifs, textiles, produits artisanaux et spécialités locales. L'exposition est ouverte tous les jours de 10h à 18h en accès gratuit. Enfin, sachez que la ville de Limoges participe demain à la 9e édition d'Une Idée avec un grand rendez-vous solidaire organisé au centre de loisirs d'Usura en partenariat avec l'UNICEF Limousin. Des enfants et adolescents de 6 à 17 ans venus des accueils de loisirs et centres sociaux prendront part à des ateliers autour de la paix, des droits de l'enfant et de la solidarité. Au programme également, jeux coopératifs, sensibilisation aux premiers secours, activités sportives et animations festives. Cette journée s'inscrit dans le thème national « On fait la paix, fais entendre ta voix et tes droits ». Bon mardi à toutes et tous.
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7: Les béliers, un obstacle qui semblait infranchissable cède face à votre ténacité, votre créativité.
8: Taureau, un déjeuner professionnel se transforme en véritable tremplin pour la suite de votre carrière.
9: Les gémeaux, vous identifiez une amélioration dans votre routine santé.
10: Cancer, vous recevez un cadeau ou un geste attentionné qui vous touche droit au cœur.
11: Vous le méritez pourtant.
12: Les lions, votre générosité naturelle inspire quelqu'un à faire de même.
13: Vierge, votre talent pour raconter et pour transmettre est mis en valeur.
14: Les balances, c'est votre jour de chance aujourd'hui, les planètes s'alignent.
15: Amis scorpions, un sujet qui vous passionne secrètement trouve un interlocuteur à la hauteur.
16: Sagittaire, une bonne nouvelle en provenance de loin illumine votre mardi.
17: Capricorne, votre sens des responsabilités vous vaut une confiance supplémentaire de la part d'une figure importante.
18: Verseau, accordez-vous plus de douceur, les Verseaux.
19: Enfin, Poissons, votre douceur désarme une situation tendue avec une grâce que vous seul pouvez avoir.
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3: Cassino Magus est en route pour le monument préféré des Français. Les thermes gallo-romains les mieux conservés de France sont en finale régionale du concours face à un site de Dordogne. Vous pouvez voter pour la structure charentaise jusqu'au 22 mai à 23h59. Marie Drière, la responsable du parc archéologique, nous présente Cassino Magus.
4: Dans le parc, il y a un premier aspect qui est la partie verdure. En fait, c'est vrai qu'on est au cœur du Limousin ici. Et donc, en fait, ce parc, c'est 15 hectares de verdure qui sont ouverts au public pour des raisons archéologiques, d'où le nom du parc archéologique. Ces vestiges des thermes de Chassenon sont vraiment au cœur du parc. Et malgré les 12 500 mètres carrés partiellement visibles que l'on voit aujourd'hui, on va aussi mettre en exergue cette nature et revaloriser le monument à travers, par exemple, de la végétalisation symbolique. Donc, tout ça, c'est un ensemble qui nous permet de présenter les vestiges des thermes qui étaient les quatrièmes plus grands de Gaule romaine à l'époque, donc qui sont aujourd'hui les plus monumentaux de France de par leur conservation, puisqu'on a jusqu'à 6 mètres de hauteur de murs, sachant que ces murs ont 2000 ans, c'est assez exceptionnel. On va trouver les vestiges d'un aqueduc qui se trouve sous le bâtiment d'accueil. Quand vous rentrez, c'est sous vos pieds. Vous avez les vestiges d'un ancien temple qui, eux, ont été fouillés, recouverts de terre, donc on les découvre plutôt en réalité virtuelle avec du numérique. Et le dernier monument, qui est un édifice de spectacle, qui lui n'a pas du tout été fouillé. Donc là, on a encore du mystère, on a encore de l'histoire à découvrir. Voilà, et donc ce parc, il est aussi agrémenté d'espaces d'interprétation qui permettent de découvrir l'ensemble des aspects de la vie quotidienne de la civilisation gallo-romaine, donc d'il y a 2000 ans toujours, avec un jardin botanique, avec la mini-ferme et ses animaux, avec un espace de jeu sur la mythologie, des jeux antiques. Voilà, donc on a vraiment beaucoup de propositions et tous les aspects que l'on connaît, que l'on découvre, sont mis à votre disposition pour pouvoir mieux comprendre cette civilisation.
3: Une candidature qui vient remettre un coup de projecteur sur le travail de conservation déjà mené.
4: La candidature de Cassino Magus, c'est Cassino Magus, les thermes de Chassenon aujourd'hui. On a mis de côté un petit peu notre côté parc archéologique et notre dynamique d'équipe pour remettre un petit peu, on dirait l'église au milieu du village, on peut dire les thermes au milieu du parc. C'est un challenge, c'est mobiliser tout le territoire autour de nous. Voilà, on n'a pas de visibilité encore télévisuelle, donc c'est à nous de faire tout le travail, de transmettre le lien pour aller voter sur le site de France TV et puis être convaincant. Donc c'est aussi emmener l'équipe avec nous. On a fait une petite vidéo, chacun avait un argument à trouver pourquoi voter Cassino Magus. Mais c'est bon enfant, on a tous les offices de tourisme partenaires qui nous suivent, on a le département qui nous suit, la commune, la communauté de communes, le Limousin, les portes océanes du Limousin, l'office de tourisme de Limoges qui nous a relayés aussi. Enfin voilà, tous les gens avec qui on travaille depuis plusieurs années. On est très fiers d'avoir cette reconnaissance et cette confiance d'un territoire qui est très multiple en fait et de tous ses partenaires très variés.
3: Marie Drière nous donne quelques arguments pour voter pour Cassino Magus.
4: Ce sont les thermes gallo-romains les mieux conservés de France. Donc on a en effet une conservation extraordinaire puisque les vestiges étaient restés sous terre jusqu'en 1958. Donc ce qu'il en reste, c'est monumental, c'est grand, c'est merveilleux. Voter pour Cassino Magus, c'est mettre en valeur justement le territoire, comme je l'ai dit précédemment, et toute sa multitude de territoires, plus qu'un vrai territoire ancré et logique. Voilà, c'est le Limousin, c'est l'astroblème de Rochechouart-Chassenon, c'est la Charente limousine, les deux Charentes et la Nouvelle-Aquitaine dans toute son histoire, puisqu'en fait l'histoire gallo-romaine de notre région est vraiment hyper importante. On avait une grande route, une des voies principales de commerce et de transport romain qui traversait de Lyon à Saintes. Voilà, donc imaginez que de Clermont-Ferrand jusqu'à la côte, en fait, on avait cette autoroute. Voilà, et Cassino Magus était une station-service, en fait, ce qu'on appelle une mensio. Voilà, donc c'est aussi cette histoire, en fait, gallo-romaine, cette histoire de notre antiquité que l'on souhaite mettre en avant. Puisque, en fait, on la connaît très peu. On a les châteaux cathares, mais on n'a pas l'antiquité limousine.
3: Il existe différentes méthodes pour accéder au vote, Marie Drière.
4: Vous pouvez voter en cherchant dans une barre de recherche lambda monument préféré des Français 2026. Hein, on arrive sur une page pour voter. Ensuite, on part sur les régions. Donc, vous avez deux sites par région. Donc, nous sommes en Nouvelle-Aquitaine. Donc, il faut aller dans la page Nouvelle-Aquitaine. Et si jamais vous ne trouvez pas, vous pouvez tout simplement aller sur notre site internet casinomagus.fr et on a tout ce qu'il faut pour vous rediriger de façon très instinctive vers la page de vote.
3: L'autre site en lice pour la finale de Nouvelle-Aquitaine est le gouffre de Promessac en Dordogne. Pour Kaolin, Lucie Alix.
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2: La série du jour nous entraîne dans un jeu du chat et de la souris. Une histoire d'amour pour jeunes adultes, c'est ce que nous propose Prime Video dans sa nouvelle série intitulée Off Campus. On y suit Anna, une brillante jeune femme qui étudie à l'université. Côté cœur, elle veut séduire la star de l'équipe de hockey, mais il ne semble pas être très réceptif. Alors elle décide de former un faux couple avec un autre membre de l'équipe pour tenter d'attirer l'attention de celui qu'elle convoite.
3: Donc je t'aide à réviser et toi tu te fais passer pour mon mec pour attirer l'attention de Justin ? Deal. C'est le plan le plus tordu que j'ai jamais entendu, mais je suis à fond.
2: Le faux couple va devoir faire preuve de patience et de malice pour réussir son plan. Évidemment, peut-être qu'à force de jouer les amoureux, leurs certitudes vont être bouleversées. Off Campus est l'adaptation d'une saga littéraire à succès, véritable phénomène chez les jeunes adultes, et notamment sur les réseaux sociaux. Amazon surfe ici sur une tendance qui a la cote en ce moment. Une série à réserver aux amateurs d'histoire à l'eau de rose.
3: Oh, à quoi tu joues là ?
4: Pour être crédible, ça va être dur de pas s'embrasser.
3: On se connaît même pas.
4: C'est quoi ton plan ? Qu'on se tienne par la main ? Si tu veux convaincre qui que ce soit qu'on couche ensemble, tu peux pas rougir dès que je m'approche de toi.
3: Je te trouve un peu trop sûr de toi. Tu te dégonfles ou quoi ? Moi qui croyais que tu voulais qu'on s'entraîne.
2: Off Campus sur Prime Video.
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2: Bonjour à tous. Mardi 19 mai 2026, la porcelaine de Limoges est désormais protégée au niveau européen. Une cérémonie officielle de remise de l'indication géographique protégée porcelaine de Limoges s'est déroulée hier soir à Limoges à l'invitation du président de la région Nouvelle-Aquitaine, Alain Rousset. La porcelaine de Limoges est le premier produit à obtenir cet enregistrement au niveau européen. Pascal Faure, directeur général de l'INPI, l'Institut National de la Propriété Industrielle.
3: Les dossiers français qui ont été déposés, c'est le tiers des dossiers qui sont remontés au niveau européen à ce stade. On en a déposé le tiers. Et parmi donc ces 74 dossiers déjà remontés au niveau européen, ben celui qui a le plus rapidement été prêt, c'est Limoges. Il faut s'en féliciter. Et alors, entre nous en plus, pour être très clair, vous allez partout en Europe, vous parlez de porcelaine de Limoges, tout le monde comprend ce que c'est et que c'est une indication géographique. Donc je trouve qu'en plus, c'est un formidable dossier ambassadeur de ce genre de procédure et c'est très bien pour Limoges et pour la porcelaine.
2: Et ce n'est pas Michel Bernardo qui dira le contraire. Le président de l'association pour l'indication géographique porcelaine de Limoges compte même aller encore plus loin.
4: Le fait que ce soit étendu au niveau européen va donner beaucoup plus de poids, beaucoup plus de capacité à pouvoir faire avancer les dossiers de lutte contre la contrefaçon, de clarification vis-à-vis du consommateur et nous donne plein d'espoir pour essayer d'étendre ça au niveau mondial via l'OMC.
2: En attendant, la porcelaine de Limoges est le premier produit artisanal à pouvoir arborer le logo officiel Indication géographique protégée dans l'ensemble des 27 États membres de l'Union européenne. Un secteur qui représente un chiffre d'affaires annuel estimé à plus de 100 millions d'euros. Merci à Charlindo de RCF Limousin d'avoir suivi pour nous cette cérémonie hier soir. Les vols de mini-pelles se multiplient dans la zone artisanale de la plaine à Boisseuil, près de Limoges. Après un premier cambriolage la semaine dernière, une nouvelle entreprise de BTP a été visée dans la nuit de dimanche à lundi. Au total, 9 engins ont été dérobés pour un préjudice estimé à près de 450 000 euros. Les enquêteurs privilégient la piste d'un réseau organisé. Les maires de Haute-Vienne participent ce mardi à un séminaire organisé par la préfecture à Limoges. Hier, la même chose s'est déroulée pour 190 élus locaux de Creuse. L'objectif est le même, accompagner les nouveaux maires et adjoints dans leur mission avec des échanges autour du budget, de la sécurité ou encore de l'avenir des écoles rurales. Le préfet de la Creuse en a profité hier pour annoncer le lancement prochain de la démarche Creuse 2030, une démarche destinée à préparer les grands défis du territoire pour les prochaines années. Les communes creusoises de Pontarion, Vigeville et La Vaufranche, elles, préparent de nouvelles élections municipales le 7 juin après l'absence de candidats en mars dernier. Les candidats doivent déposer leur liste aujourd'hui ou demain. À La Vaufranche, le maire sortant, Patrice Orsal, a finalement décidé de se représenter pour éviter, selon lui, un risque de fusion de la commune. À Vigeville, deux listes devraient être déposées, tandis qu'à Pontarion, une équipe serait prête, selon nos confrères de la montagne, mais chercherait encore une tête de liste pour mener la campagne. Et puis une sculpture monumentale en bois de 12 mètres de haut, baptisée la Larme de Midas, prendra cet été la direction du festival Burning Man aux États-Unis. Conçue en Corrèze à partir de bois de Douglas, l'œuvre a été assemblée à Égletons avant son futur départ pour le désert du Nevada où elle représentera le savoir-faire corrézien. Décidément, cela commence à se savoir que nos artisans limousins ont du talent. C'est la fin de cette édition. Merci de l'avoir suivi.
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3: Nouveaux élus, nouveaux projets et une même question pour les maires de Haute-Vienne. Comment financer rapidement les besoins les plus urgents de leur commune ? Réunis au conseil départemental le 6 mai dernier, 74 maires sur 77 nouvellement élus ont participé à une réunion consacrée aux contrats territoriaux départementaux. Un dispositif clé alors que le département affirme avoir soutenu près de 6000 projets locaux entre 2020 et 2025. Pour plus de 94 millions d'euros de subventions. Sur place, deux maires ont accepté de nous répondre.
4: Dominique Delpeuch, maire de Saint-Sulpice-les-Feuilles et vice-présidente communauté de communes de Haut-Limousin-en-Marche.
5: Béatrice Le Guen, maire de Saint-Priest-Orient et vice-présidente de la communauté de communes Élan.
3: Des communes rurales aux communes périurbaines, les attentes sont nombreuses. Voiries, bâtiments communaux, équipements publics, les nouveaux élus locaux doivent désormais identifier les priorités et surtout trouver les financements nécessaires pour concrétiser leurs projets.
6: Depuis votre élection, quels sont les besoins les plus urgents dans votre commune que vous espérez financer grâce au département ?
4: En fait, on travaille dans la continuité, puisque moi j'étais déjà première adjointe, dans la continuité de ce qui s'est fait auparavant. Donc on a un projet de gymnase, mais le département s'est déjà engagé à le financer en plusieurs tranches. Maintenant, on attend que l'État se positionne. On a un projet d'aire de camping-car, un projet de la mandature précédente, mais qu'on vient de déposer. On a des jeux pour enfants. Voilà les nouveaux projets qu'on porte.
6: Alors, même question pour vous.
5: Alors, en 2026, on poursuit, effectivement, on s'inscrit dans la continuité des projets qui sont déjà subventionnés. C'est la dernière tranche de rénovation énergétique de l'école élémentaire, l'enfouissement des réseaux, et effectivement, rénovation de jeux, installation d'aires de pique-nique, toutes ces choses pour faciliter le quotidien des habitants. Et 2027, on devrait déposer un dossier pour la rénovation du gymnase. Toutes les communes passent par les mêmes... Ouais, c'est ça, exactement.
6: Alors, les contrats territoriaux départementaux, est-ce qu'ils vous semblent justement suffisamment accessibles et lisibles pour monter vos projets ?
4: Ah oui, c'est clair, c'est net. On sait jusqu'où le département peut s'engager.
5: Il y a toujours eu de bons échanges, donc on sait exactement où on en est. Oui.
6: D'accord. Alors, question subsidiaire qui dépend donc de votre réponse. Est-ce que vous avez déjà identifié des freins administratifs ou financiers dans l'accès à ces aides, même en étant fraîchement élu ? Vous avez quand même une certaine expérience de la politique ?
5: Alors, des freins, quand on a été adjoint, on s'est familiarisé avec le quotidien, les dossiers d'une municipalité. Mmh. Et puis après, selon comment on est accompagné, moi j'ai une bonne équipe au niveau des salariés, c'est-à-dire directrice des services, comptables, qui savent préparer un dossier de demande de subvention. Donc on peut largement s'appuyer sur leurs compétences et ça, ce n'est pas négligeable.
3: À travers les contrats territoriaux départementaux, le conseil départemental de la Haute-Vienne accompagne donc les collectivités dans des domaines très variés. Eau, assainissement, voirie, bâtiments communaux, équipements sportifs ou culturels, mais aussi urbanisme, logement ou encore développement économique. Une aide jugée essentielle par de nombreux élus, notamment dans les petites communes confrontées à des budgets contraints.
6: Concrètement, qu'est-ce que vous attendez du département dans les prochains mois ? Un soutien financier, un accompagnement technique ou même les deux ?
4: Les deux, puisqu'on travaille avec la tech pour nos futurs projets.
6: Donc l'aspect financier n'est pas plus important pour vous ?
5: Non, pareil. Et puis on est soutenu, enfin on s'associe sur, on s'appuie sur l'expertise de la tech.
6: Enfin, dernière question pour toutes les deux. Est-ce que vous avez le sentiment que toutes les communes sont traitées de manière équitable dans l'attribution des subventions ?
4: Oui. En fait, les petites communes ont un pourcentage d'aide peut-être supérieur parce qu'elles ont moins de moyens, alors que les grandes communes ont un pourcentage inférieur, mais en définitive des aides plus importantes. Mais c'est ça l'équité.
6: Et vous êtes d'accord avec cette équité ?
5: Exactement, oui. C'est le principe qu'on connaît justement en communauté de communes, c'est le système de péréquation, où les communes les plus riches aident un peu les plus pauvres. C'est pas aussi simple que ça, mais ça revient un peu à ça. Voilà.
4: La solidarité entre les communes.
6: Et donc, qu'est-ce que vous attendez finalement de cette réunion qui a lieu aujourd'hui au département de la Haute-Vienne ?
5: Alors, tout à l'heure, Monsieur Lebois a un peu répondu, c'est-à-dire on voulait savoir si le pourcentage d'aide allait être revu à la baisse quand on connaît les difficultés d'un département et de beaucoup d'institutions. Et finalement, il a dit qu'il s'engageait à maintenir le taux. Donc, il a un peu répondu à notre attente de tous les maires, qu'ils soient nouveaux élus, nouveaux élus ou anciens.
6: Mesdames, les les maires de Saint-Sulpice-les-Feuilles et de Saint-Priest-Orion. Merci beaucoup.
2: Merci à vous.
6: Le département de la Haute-Vienne veut donc réaffirmer son rôle de premier partenaire des communes qui soutient l'investissement public. Quant au nouveau maire, l'enjeu est désormais clair, obtenir un accompagnement suffisamment lisible, rapide et durable pour concrétiser leurs projets. Reste à savoir comment les dispositifs évolueront dans les prochaines années alors que les besoins des territoires, eux, ne faiblissent pas. Pour Kaolin, Yasmine Kichou.
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2: Bonjour à tous. À la une de l'actu, une fusillade aux États-Unis. Elle s'est produite dans un centre islamique de San Diego. Au moins 3 personnes sont mortes suite à l'intrusion de 2 tireurs dans cette mosquée du sud de la Californie. 2 suspects présumés ont également été retrouvés morts dans une voiture, d'après le chef de la police de la ville. Pendant ce temps, Donald Trump renonce à frapper l'Iran ce mardi. Le président américain affirme avoir annulé une attaque prévue contre Téhéran à la demande de plusieurs dirigeants du Golfe. Il ajoute que des négociations sérieuses ont lieu au sujet du conflit avec l'Iran, mais au cas où aucun accord n'est trouvé, il appelle l'armée américaine à se tenir prête à une attaque de grande échelle. Les ministres des Finances du G7, eux, sont réunis à Paris jusqu'à ce mardi soir. Les représentants des 7 pays les plus riches du monde doivent évoquer les répercussions du conflit au Moyen-Orient, notamment avec le blocage du détroit d'Ormuz. En France, Flavie Flamand répond à Patrick Bruel et répète ses accusations de viol. Dans un entretien à Mediapart, l'animatrice affirme n'avoir jamais entretenu de relation avec le chanteur, comme il a déclaré. Flavie Flamand affirme avoir été droguée et violée par Patrick Bruel en 1991, alors qu'elle était mineure. D'après BFM TV, le parquet de Nanterre ouvre également une plainte classée sans suite en 2022. Patrick Bruel serait visé par une 12aine de procédures au total. 1 euro de dommages et intérêts, voilà ce que réclame Kim Kardashian au procès de son braquage à Paris en 2016. La star américaine demande seulement 1 euro à chacun des 4 papiers braqueur qu'il avait agressé dans sa chambre d'hôtel. Ils étaient repartis avec 9 millions d'euros de bijoux. La décision sera rendue le 15 septembre. Et puis un mot de football et surprise au Brésil. Neymar fait son retour avec la Seleção pour la Coupe du Monde. L'ancien Parisien n'avait plus été sélectionné depuis 3 ans. Il figure dans la liste de 26 joueurs convoqués par Carlo Ancelotti pour le mondial du mois prochain. L'attaquant de 34 ans va donc disputer le dernier défi de sa carrière avec le Brésil. Voilà pour l'actu. Je vous souhaite un excellent début de journée.
3: Bonjour à toutes et à tous, c'est parti pour votre météo de ce mardi 19 mai, un temps qui s'annonce plutôt couvert aujourd'hui. L'amélioration va vraiment commencer à se faire ressentir à partir de demain et surtout en fin de semaine, jeudi et vendredi, avec des journées chaudes et ensoleillées. Mais pour l'heure, demain, le ciel restera couvert avec un risque de quelques gouttes très localisées et de faible intensité. Les températures attendues le matin seront de l'ordre de 8 à 9 degrés et l'après-midi de 15 à 16. Vous retrouverez un petit vent de secteur sud-sud-ouest qui soufflera entre 10 et 25. 5 km/h. Je vous annonce d'ores et déjà plutôt une belle fin de semaine. On en reparle bien sûr dans nos prochains bulletins.
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5: Les béliers, un obstacle qui semblait infranchissable cède face à votre ténacité, votre créativité.
6: Taureau, un déjeuner professionnel se transforme en véritable tremplin pour la suite de votre carrière.
7: Les gémeaux, vous identifiez une amélioration dans votre routine santé.
8: Cancer, vous recevez un cadeau ou un geste attentionné qui vous touche droit au cœur.
9: Vous le méritez pourtant.
10: Les lions, votre générosité naturelle inspire quelqu'un à faire de même.
11: Vierge, votre talent pour raconter et pour transmettre est mis en valeur.
12: Les balances, c'est votre jour de chance aujourd'hui, les planètes s'alignent.
13: Ami scorpion, un sujet qui vous passionne secrètement trouve un interlocuteur à la hauteur.
14: Sagittaire, une bonne nouvelle en provenance de loin illumine votre mardi.
15: Capricorne, votre sens des responsabilités vous vaut une confiance supplémentaire de la part d'une figure importante.
16: Verseau, accordez-vous plus de douceur, les Verseaux.
17: Enfin, poisson, votre douceur désarme une situation tendue avec une grâce que vous seul pouvez avoir.
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premier simple du premier EP paru au début de l'automne 2025, Your Home, fait découvrir l'univers musical envoûtant de la folkeuse néo-corésienne Chloé Dunn. La chanteuse et violoniste y enrichit le son pur de son violon acoustique et sa voix captivante par l'utilisation de boucles sonores au tempo quasi organique. Chloé Dunn délivre ainsi sur Your Home une synth-pop élégante où se perçoivent les influences autant classiques d'un Jean-Sébastien Bach que la touche française de l'électro des Daft Punk. Entre classique intemporel et modernité, Chloé Dunn nous transporte ainsi en une parfaite harmonie que quelques heureux privilégiés ont découvert et découvriront à l'automne 2025 lors des concerts intimistes que l'artiste aura donnés entre Corrèze, Quercy et Périgord, en attendant une reconnaissance plus large. Dans l'immédiat, c'est sur votre radio locale associative préférée que cela se passe, et c'est notre sélection Nouvelle-Aquitaine du moment.

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2: Des balances, des micros, des amplis et beaucoup de concentration. Le 28 avril dernier, au centre culturel John Lennon à Limoges, une cinquantaine de lycéens et apprentis de Nouvelle-Aquitaine répétaient dans des conditions professionnelles avant le nouveau festival prévu les 20 et 21 mai au Rocher de Palmer, à Senon, près de Bordeaux, pour une 10e édition anniversaire. Depuis mars, ces ateliers se multiplient partout dans la région. Musique, danse, théâtre ou encore slam, 216 projets ont été retenu cette année. À Limoges, 7 projets musicaux étaient réunis pour une journée de répétition encadrée par des professionnels du spectacle vivant. Pour la région Nouvelle-Aquitaine, l'objectif est de permettre à ces jeunes artistes d'arriver prêts sur scène. Pierre Desérault est chargé de projet et coordinateur général du nouveau festival.
3: L'objectif de cette journée, c'est quoi pour ces jeunes artistes présents aujourd'hui à Limoges au CCM John Lennon?
4: Alors l'objectif, c'est de les préparer à leur passage sur une des deux scènes dédiées à la musique les 20 et 21 mai prochains au Rocher de Palmer pour le nouveau festival. Donc il y a un objectif qui est d'appréhender au mieux la scène, d'appréhender les notions techniques, d'être aussi plus à l'aise vis-à-vis du rapport avec le public. Et puis l'autre objectif de cet atelier, c'est aussi que les projets se rencontrent, se voient, échangent sur leurs pratiques respectives. Donc c'est tous ces objectifs dans cette journée d'atelier.
3: Justement, qu'est-ce que change un accompagnement comme celui-ci avant ce genre de festival pour les jeunes?
4: Les jeunes nous disent que ça renforce leur confiance en soi. Ça leur donne des connaissances techniques. Là, on apprend vraiment à faire une balance, à faire un line check, à s'installer rapidement sur une scène, etc. Ça élargit aussi leurs univers parce que aujourd'hui, par exemple, on a des univers musicaux absolument différents qui vont de la pop rock à de la chanson, etc. Et puis ça leur ouvre l'esprit aussi dans le cadre d'un festival où il n'y a pas que de la musique, mais il y a aussi de la danse, du théâtre et plein d'autres choses.
3: Pourquoi c'est important d'organiser ce type de temps musical en région et ici à Limoges plus précisément?
4: Alors l'objectif de la région Nouvelle-Aquitaine dans sa politique en direction de la jeunesse, c'est vraiment de proposer aux jeunes un véritable parcours d'éducation artistique, culturelle et citoyenne. Et le nouveau festival est un des dispositifs qui permet ce parcours-là. Alors évidemment, la journée qu'on voit aujourd'hui, elle arrive à un moment donné où les jeunes ont candidaté sur leur projet en septembre-octobre. Il y a eu des jurys de sélection en novembre. Les projets ont été retenus dans le cadre de leur établissement scolaire. Il y a des accompagnements individuels qui ont déjà eu lieu. Et aujourd'hui, cette journée de regroupement, elle vient vraiment finaliser leur parcours pour leur permettre d'être dans les meilleures conditions possibles au Rocher de Palmer, dans de véritables conditions professionnelles pour présenter leur projet à leurs camarades.
2: Parmi les jeunes présents à Limoges, certains se produiront en groupe. C'est le cas d'Eléa Couty, élève du lycée Léonard Limousin à Limoges et membre des Skittles.
3: C'est quoi votre projet musical en quelques mots?
5: On voulait faire quelque chose principalement pour s'amuser, assez pop qui bouge pour faire danser aussi les gens qui écoutent.
3: Vous faites partie d'un groupe alors?
5: Oui, on s'appelle les Skittles parce que les Beatles étaient déjà pris.
3: Et alors la particularité, il me semble, je vous ai vu sur scène, il y a que des filles.
5: Oui, on s'est dit de faire quelque chose de 100% féminin parce que c'est pas quelque chose non plus qu'on voit beaucoup dans les groupes de musique. Mm-hmm. Souvent c'est des artistes individuels ou alors des groupes mixtes, et vu qu'on joue ensemble depuis le collège, on s'est dit qu'on allait faire un groupe entièrement féminin.
3: Et vous êtes au nombre de
5: 5.
3: Alors qu'est-ce que cette journée vous apporte à toutes concrètement?
5: Pour moi qui aimerais bien travailler dans la musique, c'est vraiment un pas en avant pour quelque chose d'un peu plus concret, vu que c'est un milieu assez difficile à atteindre, et c'est aussi une expérience unique.
3: Et justement, en parlant d'expérience unique, vous vous préparez à quoi pour le nouveau festival?
5: Je sais pas vraiment, je me dis que ça peut être vraiment que sympa, parce que un festival de lycéens qui ont tous des idées artistiques, des idées de métier et qui ont des passions, ça peut forcément être que quelque chose de vraiment génial.
3: C'est la première fois que vous travaillez dans des conditions professionnelles comme ici?
5: Oui, on a eu déjà des concerts avec tout ce qui est un peu de vocabulaire de scène, surtout que je suis la spécialité musique à Limousin. Mais dans des conditions vraiment professionnelles, oui, c'est la première fois.
2: Autre univers musical avec Mathis Castel. Élève au lycée Jean Monnet à Limoges, il participera au festival avec un projet solo mêlant R&B et rap.
6: J'ai un projet solo qui s'appelle Vision.
3: Et là, donc, vous avez interprété un titre aujourd'hui sur scène. Et qui s'appelle ?
6: Gimme Love, il s'appelle.
3: C'était une évidence pour vous de participer à cet événement ?
6: Alors, pas du tout. Quand je me suis inscrit au nouveau festival, ça faisait un mois j'en faisais. Et j'ai envoyé un son comme ça, je me suis dit jamais ça passe. Au final, c'est passé, donc ça me fait vraiment plaisir.
3: Alors, est-ce que vous travaillez pour la première fois dans des conditions professionnelles ou non ?
6: Non, j'avais déjà eu affaire pour un showcase dans une boîte de nuit. Mais le fait d'être encadré par la région, c'est un peu plus professionnel que ce que j'avais fait auparavant.
3: Et vous en espérez beaucoup de ce festival ?
6: J'espère donner le mieux, j'espère que ça va plaire aux gens. Ça va me plaire aussi.
2: Les répétitions du nouveau festival se poursuivent jusqu'au 19 mai dans plusieurs villes de Nouvelle-Aquitaine, avant donc le grand rendez-vous des 20 et 21 mai au Rocher de Palmer à Senon, en Gironde. Pour le Graal, Yasmine Kichou, Kaolin.
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2: Dame, recherche emploi auxiliaire de vie pour entretien maison, repassage, ménage, course, assurer les déplacements, garde de nuit sur le secteur de Saint-Thierry-la-Perche et ses alentours. Autre offre d'emploi, le transport Sud-Limousin recherche un conducteur avec expérience exigée super lourd, plus formation à jour, poste à pourvoir début mai pour CDD de 6 mois, avec possibilité d'évolution en CDI, pas de découchage, rémunération en fonction de l'expérience. Si vous souhaitez avoir les coordonnées, n'hésitez pas à nous contacter, puis si vous désirez déposer votre annonce, kaolin-laradio.com. À bientôt.
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2: Bonjour à tous. Mardi 19 mai 2026, la porcelaine de Limoges est désormais protégée au niveau européen. Une cérémonie officielle de remise de l'indication géographique protégée porcelaine de Limoges s'est déroulée hier soir à Limoges à l'invitation du président de la région Nouvelle-Aquitaine, Alain Rousset. La porcelaine de Limoges est le premier produit à obtenir cet enregistrement au niveau européen. Pascal Faure, directeur général de l'INPI, l'Institut National de la Propriété Industrielle.
3: Les dossiers français qui ont été déposés, c'est le tiers des dossiers qui sont remontés au niveau européen à ce stade. On en a déposé le tiers. Et parmi donc ces 74 dossiers déjà remontés au niveau européen, ben celui qui a le plus rapidement été prêt, c'est Limoges. Il faut s'en féliciter. Et alors, entre nous en plus, pour être très clair, vous allez partout en Europe, vous parlez de porcelaine de Limoges, tout le monde comprend ce que c'est et que c'est une indication géographique. Donc je trouve qu'en plus, c'est un formidable dossier ambassadeur de ce genre de procédure et c'est très bien pour Limoges et pour la porcelaine.
2: Et ce n'est pas Michel Bernardo qui dira le contraire. Le président de l'association pour l'indication géographique porcelaine de Limoges compte même aller encore plus loin.
4: Le fait que ce soit étendu au niveau européen va donner beaucoup plus de poids, beaucoup plus de capacité à pouvoir faire avancer les dossiers de lutte contre la contrefaçon, de clarification vis-à-vis du consommateur et nous donne plein d'espoir pour essayer d'étendre ça au niveau mondial via l'OMC.
2: En attendant, la porcelaine de Limoges est le premier produit artisanal à pouvoir arborer le logo officiel Indication géographique protégée dans l'ensemble des 27 États membres de l'Union européenne. Un secteur qui représente un chiffre d'affaires annuel estimé à plus de 100 millions d'euros. Merci à Charlindo de RCF Limousin d'avoir suivi pour nous cette cérémonie hier soir. Les vols de mini-pelles se multiplient dans la zone artisanale de la plaine à Boisseuil, près de Limoges. Après un premier cambriolage la semaine dernière, une nouvelle entreprise de BTP a été visée dans la nuit de dimanche à lundi. Au total, 9 engins ont été dérobés pour un préjudice estimé à près de 450 000 euros. Les enquêteurs privilégient la piste d'un réseau organisé. Les maires de Haute-Vienne participent ce mardi à un séminaire organisé par la préfecture à Limoges. Hier, la même chose s'est déroulée pour 190 élus locaux de Creuse. L'objectif est le même, accompagner les nouveaux maires et adjoints dans leur mission avec des échanges autour du budget, de la sécurité ou encore de l'avenir des écoles rurales. Le préfet de la Creuse en a profité hier pour annoncer le lancement prochain de la démarche Creuse 2030, une démarche destinée à préparer les grands défis du territoire pour les prochaines années. Les communes creusoises de Pontarion, Vigeville et La Vaufranche, elles, préparent de nouvelles élections municipales le 7 juin après l'absence de candidats en mars dernier. Les candidats doivent déposer leur liste aujourd'hui ou demain. À La Vaufranche, le maire sortant, Patrice Orsal, a finalement décidé de se représenter pour éviter, selon lui, un risque de fusion de la commune. À Vigeville, deux listes devraient être déposées, tandis qu'à Pontarion, une équipe serait prête, selon nos confrères de la montagne, mais chercherait encore une tête de liste pour mener la campagne. Et puis une sculpture monumentale en bois de 12 mètres de haut, baptisée la Larme de Midas, prendra cet été la direction du festival Burning Man aux États-Unis. Conçue en Corrèze à partir de bois de Douglas, l'œuvre a été assemblée à Égletons avant son futur départ pour le désert du Nevada où elle représentera le savoir-faire corrézien. Décidément, cela commence à se savoir que nos artisans limousins ont du talent. C'est la fin de cette édition. Merci de l'avoir suivi.
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5: Bonjour à toutes et à tous, c'est parti pour votre météo de ce mardi 19 mai, un temps qui s'annonce plutôt couvert aujourd'hui. L'amélioration va vraiment commencer à se faire ressentir à partir de demain et surtout en fin de semaine, jeudi et vendredi, avec des journées chaudes et ensoleillées. Mais pour l'heure, demain, le ciel restera couvert avec un risque de quelques gouttes très localisées et de faible intensité. Les températures attendues le matin seront de l'ordre de 8 à 9 degrés et l'après-midi de 15 à 16. Vous retrouverez un petit vent de secteur sud-sud-ouest qui soufflera entre 10 et 25. Km/h. Je vous annonce d'ores et déjà plutôt une belle fin de semaine. On en reparle bien sûr dans nos prochains bulletins.
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6: Les béliers, un obstacle qui semblait infranchissable cède face à votre ténacité, votre créativité.
7: Taureau, un déjeuner professionnel se transforme en véritable tremplin pour la suite de votre carrière.
8: Les gémeaux, vous identifiez une amélioration dans votre routine santé.
9: Cancer, vous recevez un cadeau ou un geste attentionné qui vous touche droit au cœur.
10: Vous le méritez pourtant.
11: Les lions, votre générosité naturelle inspire quelqu'un à faire de même.
12: Vierge, votre talent pour raconter et pour transmettre est mis en valeur.
13: Les balances, c'est votre jour de chance aujourd'hui, les planètes s'alignent.
14: Amis scorpions, un sujet qui vous passionne secrètement trouve un interlocuteur à la hauteur.
15: Sagittaire, une bonne nouvelle en provenance de loin illumine votre mardi.
16: Capricorne, votre sens des responsabilités vous vaut une confiance supplémentaire de la part d'une figure importante.
17: Verseau, accordez-vous plus de douceur, les Verseaux.
18: Enfin, poisson, votre douceur désarme une situation tendue avec une grâce que vous seul pouvez avoir.
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2: Nous sommes aujourd'hui du côté du lycée de la cité scolaire Jean-Baptiste Darnay à Saint-Thirier et nous avons le plaisir de retrouver Éric Matelin, proviseur de l'établissement. Bonjour Éric Matelin.
3: Bonjour à tous.
2: Bienvenue sur notre antenne. Nous allons parler dans quelques secondes d'une nouvelle formation que vous intégrez au cursus général de vos élèves. Mais j'aimerais dans un tout premier temps, de façon très rapide, que l'on rappelle les formations générales que vous mettez à disposition de vos élèves sur la cité scolaire.
3: La cité scolaire est un établissement scolaire qui accueille plus de 1000 élèves, avec à la fois un collège de 480 élèves, un lycée professionnel de 130 élèves et un lycée général de 420 élèves, présentant à la fois des options littéraires et bien sûr majoritairement scientifiques.
2: Alors, nous sommes aujourd'hui avec vous pour parler de cette formation JSP. Qu'est-ce que ça veut dire, jeune sapeur-pompier? Il faut savoir que cette formation existe déjà à l'extérieur des établissements et qu'elle se fait dans le cœur même des casernes de sapeurs-pompiers. Simplement, il était logique, au bout d'un moment, que cette formation JSP finisse par intégrer les établissements. Alors ça se fait peu à peu, vous êtes peu nombreux, vous allez nous expliquer ça, de manière à ce que ces JSP puissent aussi avoir leur formation pendant leur cursus scolaire et sur leur temps de cours. Est-ce que vous pouvez d'abord nous présenter cette formation JSP?
3: Le dispositif jeune sapeur-pompier est un dispositif qui a été développé par l'Éducation nationale en partenariat avec le ZIS du 87, donc le service des pompiers du 87. L'objectif étant effectivement de permettre à nos jeunes qui souhaitent s'engager dans le beau métier de sapeur-pompier de bénéficier d'une formation afin de préparer à être jeune sapeur-pompier en caserne et à l'issue d'un parcours de 4 années, d'intégrer directement jeunes sapeurs-pompiers dans les casernes et aussi préparer les concours pour devenir pompier professionnel.
2: Alors, est-ce que vous pouvez nous expliquer quelles sont les sections qui sont concernées et à partir de quand ça peut commencer?
3: Alors, le dispositif jeunes sapeurs-pompiers commence dès la quatrième. Donc effectivement, il s'adresse aux élèves qui, en fin de cinquième, souhaitent intégrer ce dispositif, donc pas besoin de préparation particulière. Il faut juste être motivé. Ensuite, il est possible de l'intégrer en troisième et en seconde chez nous à partir de la rentrée 2026 pour les élèves qui ont eux-mêmes réalisé le parcours JSP en caserne directement sans être dans l'établissement scolaire.
2: Je crois que l'une des notions les plus importantes qui concerne cette formation JSP pour ceux qui sont intéressés et vous y êtes très attachés, c'est la notion d'engagement.
3: Pompier, c'est effectivement un engagement à temps plein. C'est cette volonté de s'engager au service des autres et on va dire que c'est une manière de construire les citoyennes demain. Aujourd'hui, nos élèves, ça fait 2 ans que nous avons ouvert cette section, on voit la transformation et l'impact de ce dispositif sur ces élèves, sur leur motivation et aussi sur la manière de se comporter au quotidien dans la cité scolaire.
2: On va parler un petit peu du recrutement parce que ça se passe en plusieurs étapes. Il faut quand même respecter un certain protocole. Est-ce que vous pouvez nous détailler justement ce processus de recrutement et nous dire comment on intègre la formation JSP?
3: Le recrutement s'effectue sur dossier. Donc les élèves dans ces cas-là, l'ensemble des dossiers scolaires vont être envoyés dans les collèges de l'académie. Donc il y aura un dossier de candidature, puis des tests physiques qui seront prévus au mois de juin pour les dossiers qui seront retenus. Ensuite, un entretien de motivation et à l'issue de ces entretiens de motivation, les élèves seront recrutés. C'est un dispositif qui est dérogatoire pour les élèves issus de toute l'académie et qui peuvent intégrer. Il y en a 2 sur le 87, un à Saint-Thierry-la-Perche et un à Saint-Léonard-de-Noblat.
2: Ce qui serait bien aussi peut-être, c'est d'avoir une petite idée de l'organisation de ce dispositif dans le quotidien. Comment ça se passe?
3: Pour les élèves, ils sont intégrés à une classe tout à fait normale, mais ils ont une option, qui est l'option JSP, qui en fait leur propose d'avoir 2 heures d'EPS en plus dans leur emploi du temps, donc avec un entraînement spécifique, un programme spécifique en lien avec les jeunes sapeurs-pompiers et la caserne, et 2 heures encore en plus en soirée pour être sur les casernes et la caserne de Saint-Thierry avec lequel nous travaillons pour permettre aux jeunes effectivement d'acquérir les gestes métiers indispensables à la formation de jeunes sapeurs-pompiers.
2: Petite question plutôt de l'ordre du pratique. Comment ça se passe si on veut se renseigner auprès de vous sur ces formations? Il faut contacter qui? Il faut aller sur quel support?
3: N'hésitez pas à se rapprocher de l'établissement scolaire, à prendre contact. Nous allons mettre à disposition sur le site de l'établissement les dossiers jeunes sapeurs-pompiers et ensuite dans tous les établissements scolaires seront envoyés les dossiers de candidature. Si vous avez du mal à les récupérer, la cité scolaire se tient à votre disposition pour vous les transmettre et pour vous apporter tous les renseignements nécessaires.
2: Vous l'avez compris, cette nouvelle formation jeunes sapeurs-pompiers intègre désormais les établissements. Elle ne se passera plus que dans les casernes. N'hésitez pas à vous renseigner auprès de la cité scolaire Darnay. Monsieur Matelin, merci.
3: Merci à tous.
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2: Bonjour, quoi de beau à la télé pour cette soirée du 19 mai sur TF1, Koh-Lanta, les reliques du destin, présenté par Denis Brognard. Sur France 2, Secret de la science magazine, sommes-nous seuls dans l'univers? C'est la plus vieille question de l'humanité, elle traverse les âges et alimente la science-fiction. Elle est aujourd'hui devenue l'une des enquêtes les plus ambitieuses jamais menées par la science. Sur Arte, une brève histoire de l'automobile, série documentaire. Entraînant dans son sillage panneaux de signalisation, parc-mètre et station essence, la voiture a durablement révolutionner nos usages. Sur France 5, de l'asphalte à l'assiette, documentaire. Sur M6, Arnaque, magazine présenté par Julien Courbet. Et sur France 3, Alexandra L, série avec Julie Depardieu. Et puis sur Gulli, comme des bêtes, deux films d'animation. Max, un chien terrier au caractère bien trempé, mène une existence insouciante. Entre ses escapades au parc et ses siestes au soleil, la vie semble parfaite, mais elle va basculer lorsque sa maîtresse va accueillir un bébé. Très belle soirée à tous.
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2: Et nous sommes le 19 mai aujourd'hui, nous fêtons les Yves et les Célestins. Et en ce 19 mai, je pourrais vous parler de la création de la Légion d'honneur en 1802. J'aurais aussi pu vous parler de Valéry Giscard d'Estaing, élu président de la République en 1974, ou encore de l'invention du Rubik's Cube la même année. Mais le 19 mai 1925 serait né au Cambodge Saloth Star, plus connu sous le nom de Pol Pot. Il est le responsable d'un des plus grands génocides du XXe siècle. Il suit des études à l'école française de radio.

0: Sûr. En 76, Pol Pot est nommé Premier ministre. Il multiplie les purges. Au total, entre 1,7 et 2 millions de personnes auraient trouvé la mort, près d'un quart de la population du pays. Pol Pot est arrêté en juillet 97 et succombe officiellement d'une crise cardiaque en 98 à l'âge de 73 ans. La citation du jour est signée du dictateur Pol Pot. Il vaut mieux tuer un innocent que de garder en vie un ennemi.
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2: Bonjour à tous. Donald Trump assure qu'il existe de très bonnes chances de parvenir à un accord avec Téhéran. Le président des États-Unis a annoncé hier avoir annulé une nouvelle attaque contre l'Iran, attaque qui aurait dû avoir lieu aujourd'hui, selon ses mots. Dans un message posté sur son réseau social, il explique avoir renoncé à cette offensive à la demande des dirigeants des pays du Golfe. Il a toutefois assuré que les États-Unis se tenaient prêts à lancer une attaque totale si un accord acceptable n'était pas trouvé. Une mission scientifique pour retrouver l'origine du foyer d'antivirus. Elle a commencé hier à Ushuaia en Argentine. Des biologistes ont commencé à disséminer des pièges sur l'île australe. Le but, analyser si les rongeurs capturés sont porteurs de la souche ANDE, du virus transmissible d'humain à humain. Conséquence de l'apparition du foyer d'infection à bord du Hondus, le patient zéro, un néerlandais, avait séjourné 48 heures à Ushuaia avant d'embarquer. L'alerte de Santé publique France. 873 cas de rougeole ont été enregistrés en 2025. Un chiffre en hausse de 80% par rapport à l'année précédente, selon un bilan publié hier. Plus de 300 ont donné lieu à une hospitalisation et 7 personnes en sont décédées. En cause, une baisse de la vaccination qui est désormais en dessous des 95% recommandés pour éradiquer la maladie. Sébastien Lecornu refuse le statu quo pour la Nouvelle-Calédonie. Le Premier ministre a défendu hier au Sénat une réforme pour élargir dans l'urgence le corps électoral des élections provinciales sur le territoire. Le chef du gouvernement dit craindre de nouvelles violences dans l'archipel 2 ans après des émeutes meurtrières. Adoptée au Sénat hier soir, la réforme sera examinée dès demain à l'Assemblée nationale. Le groupe Swatch reconnaît des problèmes après le lancement d'un nouveau modèle de montre. Une collaboration avec la marque Audemars Piguet a tourné à l'émeute devant plusieurs boutiques pendant le week-end, notamment à Paris et à Lyon. Et puis en foot, surprise au Brésil, Neymar fait son grand retour avec le Brésil pour la Coupe du Monde. L'ancien Parisien n'avait plus été sélectionné depuis 3 ans. Excellent début de journée à tous.
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5: Bonjour à toutes et à tous, c'est parti pour votre météo de ce mardi 19 mai, un temps qui s'annonce plutôt couvert aujourd'hui. L'amélioration va vraiment commencer à se faire ressentir à partir de demain et surtout en fin de semaine, jeudi et vendredi, avec des journées chaudes et ensoleillées. Mais pour l'heure, demain, le ciel restera couvert avec un risque de quelques gouttes très localisées et de faible intensité. Les températures attendues le matin seront de l'ordre de 8 à 9 degrés et l'après-midi de 15 à 16. Vous retrouverez un petit vent de secteur sud-sud-ouest qui soufflera entre 10 et 25. 5 km/h. Je vous annonce d'ores et déjà plutôt une belle fin de semaine. On en reparle bien sûr dans nos prochains bulletins.
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1: Les béliers, un obstacle qui semblait infranchissable cède face à votre ténacité, votre créativité.
2: Taureau, un déjeuner professionnel se transforme en véritable tremplin pour la suite de votre carrière.
3: Les gémeaux, vous identifiez une amélioration dans votre routine santé.
4: Cancer, vous recevez un cadeau ou un geste attentionné qui vous touche droit au cœur.
5: Vous le méritez pourtant.
6: Les lions, votre générosité naturelle inspire quelqu'un à faire de même.
7: Vierge, votre talent pour raconter, pour transmettre est mis en valeur.
8: Les balances, c'est votre jour de chance aujourd'hui, les planètes s'alignent.
9: Amis scorpions, un sujet qui vous passionne secrètement trouve un interlocuteur à la hauteur.
10: Sagittaire, une bonne nouvelle en provenance de loin illumine votre mardi.
11: Capricorne, votre sens des responsabilités vous vaut une confiance supplémentaire de la part d'une figure importante.
12: Verseau, accordez-vous plus de douceur, les Verseaux.
13: Enfin, Poisson, votre douceur désarme une situation tendue avec une grâce que vous seul pouvez avoir.
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1: Avis d'atelier d'artistes et d'artisans, brocantes et seconde main, vous attend à partir du 19 mai jusqu'au 21 juin. C'est au bâtiment 25 à Limoges. Par quatre chemins, cinquième édition, Odile Montmarson, Jean-Marc Siméonin, Marianne Tixeuil, Annie Verrira, expose culture, peinture et mots gravures jusqu'au 31 mai à Saint-Julien, à la Halle, au Grain, du mardi au vendredi, 14h30, 19h, samedi, 10h, 19h. Et puis c'est la fête des mères, le week-end de la Pentecôte, le week-end du 30 mai, et au Capitole, l'association Tout en Art vous propose une exposition vente jusqu'au 29 mai de 10h à 18h. L'association communautaire autour de nous vous invite à marcher ce jeudi 21 mai à Saint-Maurice-des-Lions sur le circuit Pisse Chien, avec toutes les infos sur autourdenous87.fr. Et puis on vous propose également de marcher avec bâton ce vendredi 22 mai à Saint-Julien du côté de Plot. La parenthèse enchantée vous attend pour un yoga en famille avec la communauté de communes Ouest Limousin jusqu'à 12 ans, animé par Lara Anstead Taylor, ce mercredi 20 mai à 16h au dojo à Oradour-sur-Vair. Le prochain spectacle à Saint-Thierry au Centre culturel Jean-Pierre Fabregue, ça sera Cale de la compagnie Soleil Glacé, un théâtre autour d'un mythe de l'île de la Réunion, ce mercredi 20 mai à 20h30. Rendez-vous autour du spectacle ce mercredi 20 mai à 17h, rencontre dédicace avec Paul Francesconi, le metteur en scène et l'auteur. Les animations de mai de la réserve naturelle Astroblème de Rochechouart-Chassenon continuent, et avec cette conférence ce vendredi 22 mai dédiée à la richesse des milieux humides du territoire et la biodiversité qu'ils abritent, avec un focus sur les amphibiens. Vous avez rendez-vous à la salle Léon Pagnou à la mairie de Rochechouart, 20h30, et tout cela est gratuit. Et puis n'oubliez pas bien sûr les deux expositions qui vous sont proposées jusqu'au 31 mai à la salle Impact à Pressignac, préserver les amphibiens autochtones des espèces exotiques envahissantes, et l'exposition Zone humide. Le Cinébourse célèbre ses 100 ans, ça sera ce vendredi à partir de 18h30, avec des rendez-vous magnifiques à découvrir, un court documentaire La Bourse ou la vie, gratuit et en continu, un ciné-concert à 20h30, tarif habituel du cinéma sur réservation sur cinébourse.webticket.fr, immersion dans les 50 ans d'images à travers un montage exceptionnel de films amateurs tournés à Saint-Julien, et puis la séance sera accompagnée au piano par une création musicale de Alain Guité, exposition réalisée à l'occasion du centenaire avec les archives municipales et les amis du Cinébourse. La musicerie à Saint-Julien vous propose de la musique symphonique ce dimanche 24 mai 16h. Regarde devant toi le nouveau monde. L'orchestre symphonique de l'Opéra de Limoges Nouvelle-Aquitaine vous propose à l'amphithéâtre de la musicerie à 16h une représentation. Un vide-grenier du côté de Saint-Mathieu ce dimanche 24 mai, place de l'église, buvette et snacks sur place. Vous pouvez encore réserver votre emplacement. 2€ le mètre carré, 06 16 71 12 75. Et puis ce week-end qui arrive, c'est la Pentecôte, et les gendarmes et les voleurs de temps reviennent pour la 25e édition ce 23 et 24 mai. C'est à Ambazac en Limousin. Toutes les infos sur gendarmes-et-voleurs.com.
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5: Yasmine Kichou.
6: La porcelaine de Limoges franchit une étape dans sa protection. Déjà reconnue en France depuis 2018, elle devient officiellement le premier produit artisanal et industriel non agricole à bénéficier d'une indication géographique protégée à l'échelle de l'Union européenne. Cette récente reconnaissance permet de mieux lutter contre les imitations et de garantir l'origine des produits fabriqués, décorés et entièrement manufacturés en Haute-Vienne. Une quarantaine de manufactures sont concernées. Ce nouveau dispositif européen étendu depuis décembre aux produits artisanaux vise à protéger les savoir-faire locaux dans les 27 pays membres de l'Union européenne. L'automobiliste de 33 ans interpellé samedi à Vérac après une longue course-poursuite avec les gendarmes a été jugé en comparution immédiate hier. Il a écopé de 24 mois de prison, dont 18 avec sursis, soit 6 mois ferme. Pour rappel, l'homme avait refusé un contrôle en Charente avant de parcourir près de 55 km en fuite jusqu'en Haute-Vienne. Le tribunal administratif de Limoges a annulé l'élection municipale du 15 mars à Tarnac en Corrèze. Le scrutin avait été remporté d'une voix seulement par la liste Ensemble pour Tarnac. En cause, l'absence d'assesseurs ou de suppléants issus de la liste adverse dans le bureau de vote, une irrégularité contraire au code électoral. Une délégation spéciale devrait désormais administrer la commune avant l'organisation d'un nouveau scrutin. Cette année, 6 plages du Limousin décrochent le label Pavillon Bleu qui récompense la qualité environnementale des sites de baignade. En Corrèze, 5 plages conservent leur distinction, notamment à Trégnac, Neuville-du-Sel et Soursac. En Haute-Vienne, seul l'espace Hermeline de Buissière-Galant reste labellisé. Le lac de Saint-Hilaire-les-Places perd en revanche son pavillon bleu après des épisodes de cyanobactéries l'été dernier. A noter que la Nouvelle-Aquitaine se classe 3e région la plus labellisée avec 52 sites distingués. À l'approche de la fête des mères, l'association Tout en Art organise une exposition-vente au Capitole de Rochechouart jusqu'au 29 mai. 15 artisans, créateurs et producteurs locaux y présentent bijoux, objets décoratifs, textiles, produits artisanaux et spécialités locales. L'exposition est ouverte tous les jours de 10h à 18h en accès gratuit. Enfin, sachez que la ville de Limoges participe demain à la 9e édition d'Une Idée avec un grand rendez-vous solidaire organisé au centre de loisirs d'Usura en partenariat avec l'UNICEF Limousin. Des enfants et adolescents de 6 à 17 ans venus des accueils de loisirs et centres sociaux prendront part à des ateliers autour de la paix, des droits de l'enfant et de la solidarité. Au programme également, jeux coopératifs, sensibilisation aux premiers secours, activités sportives et animations festives. Cette journée s'inscrit dans le thème national « On fait la paix, fais entendre ta voix et tes droits ». Bon mardi à toutes et tous.
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8: Bonjour à toutes et à tous, c'est parti pour votre météo de ce mardi 19 mai, un temps qui s'annonce plutôt couvert aujourd'hui. L'amélioration va vraiment commencer à se faire ressentir à partir de demain et surtout en fin de semaine, jeudi et vendredi, avec des journées chaudes et ensoleillées. Mais pour l'heure, demain, le ciel restera couvert avec un risque de quelques gouttes très localisées et de faible intensité. Les températures attendues le matin seront de l'ordre de 8 à 9 degrés et l'après-midi de 15 à 16. Vous retrouverez un petit vent de secteur sud-sud-ouest qui soufflera entre 10 et 25. Km/h. Je vous annonce d'ores et déjà plutôt une belle fin de semaine. On en reparle bien sûr dans nos prochains bulletins.
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3: Nouveaux élus, nouveaux projets et une même question pour les maires de Haute-Vienne. Comment financer rapidement les besoins les plus urgents de leur commune ? Réunis au conseil départemental le 6 mai dernier, 74 maires sur 77 nouvellement élus ont participé à une réunion consacrée aux contrats territoriaux départementaux. Un dispositif clé alors que le département affirme avoir soutenu près de 6000 projets locaux entre 2020 et 2025. Pour plus de 94 millions d'euros de subventions. Sur place, deux maires ont accepté de nous répondre.
4: Dominique Delpeuche, maire de Saint-Sulpice-les-Feuilles et vice-présidente communauté de communes du Haut-Limousin-en-Marche.
5: Béatrice Le Guen, maire de Saint-Priest-Orient et vice-présidente de la communauté de communes Élan.
3: Des communes rurales aux communes périurbaines, les attentes sont nombreuses. Voiries, bâtiments communaux, équipements publics, les nouveaux élus locaux doivent désormais identifier les priorités et surtout trouver les financements nécessaires pour concrétiser leurs projets.
6: Depuis votre élection, quels sont les besoins les plus urgents dans votre commune que vous espérez financer grâce au département ?
4: En fait, on travaille dans la continuité, puisque moi j'étais déjà première adjointe, dans la continuité de ce qui s'est fait auparavant. Donc on a un projet de gymnase, mais le département s'est déjà engagé à le financer en plusieurs tranches. Maintenant, on attend que l'État se positionne. On a un projet d'aire de camping-car, un projet de la mandature précédente, mais qu'on vient de déposer. On a des jeux pour enfants. Voilà les nouveaux projets qu'on porte.
6: Alors, même question pour vous.
5: Alors, en 2026, on poursuit, effectivement, on s'inscrit dans la continuité des projets qui sont déjà subventionnés. C'est la dernière tranche de rénovation énergétique de l'école élémentaire, l'enfouissement des réseaux, et effectivement, rénovation de jeux, installation d'aires de pique-nique, toutes ces choses pour faciliter le quotidien des habitants. Et 2027, on devrait déposer un dossier pour la rénovation du gymnase. Toutes les communes passent par les mêmes... Ouais, c'est ça, exactement.
6: Alors, les contrats territoriaux départementaux, est-ce qu'ils vous semblent justement suffisamment accessibles et lisibles pour monter vos projets ?
4: Ah oui, oui, oui, c'est clair, c'est net. On sait jusqu'où le département peut s'engager.
5: Il y a toujours eu de bons échanges, donc on sait exactement où on en est. Oui, oui.
6: D'accord. Alors, question subsidiaire qui dépend donc de votre réponse. Est-ce que vous avez déjà identifié des freins administratifs ou financiers dans l'accès à ces aides, même en étant fraîchement élu ? Vous avez quand même une certaine expérience de la politique ?
5: Alors, des freins, quand on a été adjoint, on s'est familiarisé avec le quotidien, les dossiers d'une municipalité. Mmh. Et puis après, selon comment on est accompagné, moi j'ai une bonne équipe au niveau des salariés, c'est-à-dire directrice des services, comptables, qui savent préparer un dossier de demande de subvention. Donc on peut largement s'appuyer sur leurs compétences et ça, ce n'est pas négligeable.
3: À travers les contrats territoriaux départementaux, le conseil départemental de la Haute-Vienne accompagne donc les collectivités dans des domaines très variés. Eau, assainissement, voirie, bâtiments communaux, équipements sportifs ou culturels, mais aussi urbanisme, logement ou encore développement économique. Une aide jugée essentielle par de nombreux élus, notamment dans les petites communes confrontées à des budgets contraints.
6: Concrètement, qu'est-ce que vous attendez du département dans les prochains mois ? Un soutien financier, un accompagnement technique ou même les deux ?
4: Les deux. Les deux, puisqu'on travaille avec la tech pour nos futurs projets.
6: Donc l'aspect financier n'est pas plus important pour vous ?
5: Non, pareil. Et puis on est soutenu, enfin on s'associe sur, on s'appuie sur l'expertise de la tech.
6: Enfin, dernière question pour toutes les deux. Est-ce que vous avez le sentiment que toutes les communes sont traitées de manière équitable dans l'attribution des subventions ?
4: Oui, oui. En fait, les petites communes ont un pourcentage d'aide peut-être supérieur parce qu'elles ont moins de moyens, alors que les grandes communes ont un pourcentage inférieur, mais en définitive des aides plus importantes. Mais c'est ça l'équité.
6: Et vous, vous êtes d'accord avec cette équité ?
5: Exactement, oui, oui. C'est le principe qu'on connaît justement en communauté de communes, c'est le système de péréquation, où les communes les plus riches aident un peu les plus pauvres. C'est pas aussi simple que ça, mais ça revient un peu à ça. Voilà.
4: La solidarité ça, entre les communes.
6: Et donc, qu'est-ce que vous attendez finalement de cette réunion qui a lieu aujourd'hui au département de la Haute-Vienne ?
5: Alors, tout à l'heure, Monsieur Lebois a un peu répondu, c'est-à-dire on voulait savoir si le pourcentage d'aide allait être revu à la baisse quand on connaît les difficultés d'un département et de beaucoup d'institutions. Et finalement, il a dit qu'il s'engageait à maintenir le taux. Donc, il a un peu répondu à notre attente de tous les maires, qu'ils soient nouveaux élus ou anciens.
6: Mesdames les maires de Saint-Sulpice-les-Feuilles et de Saint-Priest-Orion. Merci beaucoup.
2: Merci à vous.
3: Le département de la Haute-Vienne veut donc réaffirmer son rôle de premier partenaire des communes qui soutient l'investissement public. Quant au nouveau maire, l'enjeu est désormais clair, obtenir un accompagnement suffisamment lisible, rapide et durable pour concrétiser leurs projets. Reste à savoir comment les dispositifs évolueront dans les prochaines années alors que les besoins des territoires, eux, ne faiblissent pas. Pour Kaolin, Yasmine Kichou.
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2: 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Et on commence tout de suite avec votre quotidien de la Charente Libre qui titre en une. En sac sur Vienne, voiture de collection, les pépites d'une vente d'exception. Une vie de collectionneur dispersée aux enchères. François Vigneault, figure du monde automobile en Charente Limousine, a cédé hier son impressionnant patrimoine à Ansac. La fin d'un chapitre en présence de 300 curieux. Direction les pages locales de votre quotidien. Maintenant, les pages de Charente Limousine. En page locale de Charente-Limousine à Saulgon, direction les Ardennes pour les tracteurs tondeuses. On vous parle également à Confolens de la jeunesse qui s'empare de la scène avec graines d'artistes. Du côté de l'Essac, les vététistes ont bouclé la sixième Team

0: Incontournable, monument emblématique de la commune, l'ancien donjon de Château-Chervy, ou la tour, comme il est souvent simplement appelé, fait actuellement l'objet d'importants travaux qui doivent permettre de le visiter et même d'accéder au sommet où, à 32 mètres de haut, la vue promet d'être impressionnante, un doux rêve depuis de longues décennies. Sur Saint-Thirier, on vous parle de Cale, un conte musical de La Réunion qui sera proposé mercredi au Centre Culturel. Et à la chapelle Montbrandet, il n'y a pas d'âge pour aimer la chasse. Direction maintenant votre quotidien sud-ouest pour terminer cette revue de presse. 40 ans au chevet de la région, on parle de Médecins du Monde. L'entraide aquitaine de l'organisation humanitaire fête cette année ses 40 ans sur le terrain, dans des pays lointains mais aussi tout près de nous, en Nouvelle-Aquitaine, partout où l'accès aux soins fait défaut. En page locale maintenant, direction le Périgord Vert, et on vous parle du côté de Bialet, du marché hebdomadaire qui s'anime avec les plantes et les légumes de l'atelier d'insertion. À Saint-Mathieu-de-Valette, pour faire vivre la friche de la Périgourdine, la Loco lance un appel à projet. Et enfin, deux porte-drapeaux de la FNACA mis à l'honneur sur la commune de Chorigny-Erignac et Piégu.
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4: Bonjour à tous. Donald Trump assure qu'il existe de très bonnes chances de parvenir à un accord avec Téhéran, le président qui a renoncé à une nouvelle attaque. Le projet de loi d'urgence agricole arrive devant l'Assemblée nationale. Et puis si vous arrêtiez les écrans pendant quelques temps, la deuxième édition de l'opération 10 jours sans écran débute aujourd'hui. Le nouveau revirement de Donald Trump. Le président des États-Unis a annoncé avoir annulé au dernier moment une nouvelle attaque contre l'Iran. Une attaque qui aurait dû avoir lieu aujourd'hui, selon ses mots. Un véritable changement de ton après ces derniers jours, Zachary Brou.
5: Oui, Donald Trump et les Iraniens ont multiplié les annonces menaçantes. Le président américain a notamment assuré qu'il pouvait anéantir l'Iran sous les bombes en cas d'échec des discussions. Le chef du gouvernement des forces armées iraniennes, lui, a assuré que Téhéran avait le doigt sur la gâchette. Mais la diplomatie des pays du Golfe semble avoir fait reculer Donald Trump. Dans un message posté sur son réseau social, il explique avoir renoncé à cette offensive à la demande des dirigeants du Qatar, de l'Arabie Saoudite et des Émirats Arabes Unis. Le locataire de la Maison Blanche qui assure qu'il existe de très bonnes chances de parvenir à un accord avec Téhéran.
4: Et depuis l'entrée en vigueur du cessez-le-feu le 8 avril, des tractations sont en cours pour tenter de trouver cet accord, mais les positions des deux parties restent très éloignées. Cette fusillade aux États-Unis, deux individus ont pénétré dans un centre islamique de San Diego en Californie et ont ouvert le feu. Trois personnes sont mortes et parmi les trois hommes décédés, le gardien de sécurité de ce centre fait partie des victimes. Les deux tireurs présumés ont été retrouvés sans vie. Selon la police, ils étaient âgés de 17 et 19 ans. Depuis Washington, Donald Trump a déploré une situation terrible. Et en France, trois personnes mises en examen et placées en détention provisoire après cette fusillade à Nice. On le rappelle, deux personnes sont mortes et six ont été blessées dans le quartier des Moulins le 11 mai dernier. Parmi les trois suspects se trouvent un homme de 30 ans soupçonné d'avoir fait feu. Tous nient en partie les faits qui leur sont reprochés, a souligné le procureur. Le début des débats sur le projet de loi d'urgence agricole. La ministre de l'Agriculture, Annie Genevard, défend son texte aujourd'hui à l'Assemblée nationale. L'objectif, améliorer le quotidien des agriculteurs. Parmi les mesures, notamment le stockage d'eau dans des mégabassines, la simplification administrative ou encore une implantation plus facile d'élevage industriel. Des mesures qui manquent d'ambition selon le vice-président des jeunes agriculteurs en charge de l'économie, Maxime Buizard.
6: Le manquement, c'est tout simplement tous les aspects qui ont lieu avec la rémunération des agriculteurs. C'est qu'on fait face depuis maintenant le début de la guerre en Ukraine à une augmentation de nos charges, nos coûts de production, que ce soit tout simplement le prix des carburants, le prix du matériel agricole, le prix des engrais, le prix des produits phytosanitaires, qui ont plus que doublé en 5 ans. Et en face de ça, on a des cours mondiaux qui sont ceux des céréales, qui sont ceux du lait, qui sont ceux de la viande, qui sont restés extrêmement bas. Et donc, malgré le fait qu'il y ait des mesures qui vont dans le bon sens, concrètement, cette loi n'améliorera pas le revenu des agriculteurs.
4: Les jeunes agriculteurs espèrent que l'accent sera mis sur des lois axées sur la transition écologique et les nouvelles habitudes de consommation des Français. Le Sénat vote les premières mesures du projet de loi Riposte, un texte qui doit renforcer la lutte contre les troubles à l'ordre public. Les élus ont ainsi approuvé hier des sanctions contre les participants au Free Party qui pourraient encourir une peine de prison. Les débats doivent se poursuivre aujourd'hui et demain. L'alerte de Santé publique France, 873 cas de rougeole ont été enregistrés en 2025, un chiffre en hausse de 80% par rapport à l'année précédente selon un bilan publié hier. Plus de 300 ont donné lieu à une hospitalisation et 7 personnes en sont décédées. En cause, une baisse de la vaccination qui est désormais bien en dessous des 95% recommandés pour éradiquer la maladie. Et pas d'écran pour les enfants. La deuxième édition de l'opération 10 jours sans écran débute aujourd'hui. Elle vise à retirer du quotidien des enfants tablettes, téléphones portables ou encore télé pour lutter contre les dangers autour des écrans. Plus de 780 établissements scolaires et structures participent cette année. Une démarche positive pour le fondateur de l'Observatoire de la parentalité et de l'éducation numérique, Thomas Romer. Mais pour lui, le gouvernement ne va pas assez loin.
7: L'avantage d'une opération qui est soutenue par des institutions au niveau national, c'est que ça va permettre de mettre un coup de projecteur sur ce sujet. Nous, on aurait préféré plutôt porter des messages qui transmettent des compétences aux gens plutôt que de faire un défi sans écran. Donc tout le monde va être content, les enfants ne vont pas avoir d'écran et puis on n'en parle plus. 15 jours après, tout le monde retourne sur ses écrans. On est plutôt assez partagé sur ce type d'opération, même si on salue l'initiative, parce que ça permet de mettre un coup de projecteur. Pour autant, le succès reste à démontrer dans la mesure où ça fait 20 ans qu'on parle de ces sujets et que ça ne fonctionne pas si bien que ça.
4: Et l'Observatoire de la parentalité et de l'éducation numérique préconise plutôt de former les parents à accompagner les enfants dans l'utilisation des écrans. Et puis, ce n'est pas passé très loin cette nuit. Un astéroïde identifié il y a quelques jours seulement devait passer à quelques dizaines de milliers de kilomètres de la Terre. Le projectile de la taille d'un petit immeuble ne représente toutefois aucun danger. Excellent début de journée à tous.
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9: 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Bonjour à toutes et à tous, c'est parti pour votre météo de ce mardi 19 mai, un temps qui s'annonce plutôt couvert aujourd'hui. L'amélioration va vraiment commencer à se faire ressentir à partir de demain et surtout en fin de semaine, jeudi et vendredi, avec des journées chaudes et ensoleillées. Mais pour l'heure, demain, le ciel restera couvert avec un risque de quelques gouttes très localisées et de faible intensité. Les températures attendues le matin seront de l'ordre de 8 à 9 degrés et l'après-midi de 15 à 16. Vous retrouverez un petit vent de secteur sud-sud-ouest qui soufflera entre 10 et 25. Kilomètre-heure. Je vous annonce d'ores et déjà plutôt une belle fin de semaine. On en reparle bien sûr dans nos prochains bulletins.
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1: Avis d'ateliers d'artistes et d'artisans, brocantes et seconde main vous attend à partir du 19 mai jusqu'au 21 juin. C'est au bâtiment 25 à Limoges. Par quatre chemins, cinquième édition, Odile Montmarson, Jean-Marc Siméonin, Marianne Tixeuil, Annie Verrira, expose culture, peinture et mots gravure jusqu'au 31 mai à Saint-Julien, à la Halle, au Grain, du mardi au vendredi, 14h30, 19h, samedi, 10h, 19h. Et puis c'est la fête des mères, le week-end de la Pentecôte, le week-end du 30 mai, et au Capitole, l'association Tout en Art vous propose une exposition vente jusqu'au 29 mai de 10h à 18h. L'association communautaire autour de nous vous invite à marcher ce jeudi 21 mai à Saint-Maurice-des-Lions sur le circuit Pisse-Chien, avec toutes les infos sur autourdenous87.fr. Et puis on vous propose également de marcher avec bâton ce vendredi 22 mai à Saint-Junien du côté de Plot. La parenthèse enchantée vous attend pour un yoga en famille avec la communauté de communes Ouest Limousin jusqu'à 12 ans, animé par Lara Anstead Taylor, ce mercredi 20 mai à 16h au dojo à Oradour-sur-Vair. Le prochain spectacle à Saint-Thierry au Centre culturel Jean-Pierre Fabregue, ça sera Cal de la compagnie Soleil Glacé, un théâtre autour d'un mythe de l'île de la Réunion, ce mercredi 20 mai à 20h30. Rendez-vous autour du spectacle ce mercredi 20 mai à 17h, rencontre dédicace avec Paul Francesconi, le metteur en scène et l'auteur. Les animations de mai de la réserve naturelle Astroblème de Rochechouart-Chassenon continuent, et avec cette conférence ce vendredi 22 mai dédiée à la richesse des milieux humides du territoire et la biodiversité qu'ils abritent, avec un focus sur les amphibiens. Vous avez rendez-vous à la salle Léon Pagnou à la mairie de Rochechouart, 20h30, et tout cela est gratuit. Et puis n'oubliez pas bien sûr les deux expositions qui vous sont proposées jusqu'au 31 mai à la salle Impact à Pressignac, préserver les amphibiens autochtones des espèces exotiques envahissantes, et l'exposition Zone humide. Le Cinébourse célèbre ses 100 ans, ça sera ce vendredi à partir de 18h30, avec des rendez-vous magnifiques à découvrir, un court documentaire La Bourse ou la Vie, gratuit et en continu, un ciné-concert à 20h30, tarif habituel du cinéma sur réservation sur cinébourse.webticket.fr, immersion dans les 50 ans d'images à travers un montage exceptionnel de films amateurs tournés à Saint-Junien, et puis la séance sera accompagnée au piano par une création musicale de Alain Guité, exposition réalisée à l'occasion du santé avec les archives municipales et les amis du Cinébourse. La musicerie à Saint-Junien vous propose de la musique symphonique ce dimanche 24 mai 16h. Regarde devant toi le nouveau monde. L'orchestre symphonique de l'Opéra de Limoges Nouvelle-Aquitaine vous propose à l'amphithéâtre de la musicerie à 16h une représentation. Un vide-grenier du côté de Saint-Mathieu ce dimanche 24 mai, place de l'église, buvette et snack sur place. Vous pouvez encore réserver votre emplacement. 2 euros le mètre carré, 06 16 71 12 75. Et puis ce week-end qui arrive, c'est la Pentecôte, et les gendarmes et les voleurs de temps reviennent pour la 25e édition ce 23 et 24 mai. C'est à Ambazac en Limousin. Toutes les infos sur gendarmes-et-voleurs.com.
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3: Bonjour à toutes et à tous et bienvenue sur l'antenne de Kaolin, la radio, pour votre chronique ciné et si on se faisait une toile. Tout de suite, direction les salles obscures et on commence pour ce mardi 26 avec le Cinébourse de Saint-Junien qui vous propose à partir de 18h le film Vivaldi et moi, un film en version originale sous-titrée. Vous retrouverez Souvent l'hiver se mutine, un ciné-rencontre à 20h30 et puis le film Star Wars The Mandalorian and Grogu vous sera proposé à 17h30 et 20h30. Aujourd'hui, je vous propose de revenir sur ce film, ce dernier volet de la saga Star Wars. Un film d'action, science-fiction américain de Jon Favreau avec Pedro Pascal ou encore Brendan Wayne. La chute du maléfique Empire Galactique a précipité la dispersion des seigneurs de guerre impériaux à travers la galaxie pour protéger tout ce pourquoi la rébellion s'est battue. La jeune Nouvelle République décide de faire appel au légendaire chasseur de primes Mandalorian Din Djarin, Pedro Pascal, et son jeune acolyte et apprenti Grogu.
4: Nous connaissons tous les légendes du chasseur de primes mandalorien et de l'enfant.
5: Je ne traque que des criminels de guerre impériaux. On va tous les éliminer les uns après les autres.
4: Il ne s'agit pas de vengeance. Il s'agit de prévenir une guerre de plus.
5: D'affronter un danger. Vérifie ton armure.
4: Il faut protéger ce que la rébellion défend depuis toujours.
6: Bonne chance. Tu vas en avoir besoin.
5: Arrête.
7: Oh, horrible méchant bébé.
5: Attache-toi.
4: Il leur faut un professionnel.
5: Accroche-toi.
4: Que lui arriverait-il si vous n'étiez plus là pour le protéger?
5: Tout va bien? Je serai juste derrière toi. Allez, monte.
8: Mandalorian, tu vas souffrir. Ensuite, ce sera son tour.
6: Vous êtes des monstres.
5: Les anciens veillent sur les jeunes. Avant que les jeunes n'aveillent sur les anciens. L'heure est venue.
6: Tu as peur. Tu devrais.
7: Bien joué, bébé.
5: Telle est la voix.
3: Direction maintenant le cinéma Arévi de Saint-Thierry pour vous parler des séances de ce mardi. Deux séances vous seront proposées aujourd'hui à 21h avec le film Sorda en version originale sous-titrée et Le Diable s'habille en Prada 2 en version française dont je vais vous parler maintenant. Un film dans lequel Miranda, Andy, Emily et Nigel replongent dans l'univers impitoyable et glamour du magazine Runway et des rues new-yorkaises où l'élégance est une arme redoutable.
9: Runway. Ce n'est pas seulement un magazine. C'est une icône mondiale. Une route sinueuse qui nous réunit à nouveau.
10: Bonjour.
9: Tiens, tiens, regardez un peu ce que l'armée du salut nous ramène.
10: Pardon. Qui est-ce? Vous la connaissez? Je la connais?
11: Je suis Andy Sachs. Andrea.
9: C'était l'une de vos Émilie.
10: Une de mes quoi ?

0: Non, mais c'est une hallucination.
1: Ça va, Émilie?
2: Vous la connaissez aussi?
0: On travaillait à Runway au même moment, Miranda.
2: Vraiment? Mais où étais-je?

0: Tu veux commencer par quoi ?
1: Je suis la nouvelle rédac-chef de Runway.
0: Non, c'est pas vrai.
2: Si, et on en est tous ravis.
0: C'est drôle, je trouve que tu as changé. Tu as beaucoup plus confiance en toi. En revanche, tes sourcils n'ont pas changé.
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1: Bonjour à tous. Mardi 19 mai 2026, la porcelaine de Limoges est désormais protégée au niveau européen. Une cérémonie officielle de remise de l'indication géographique protégée porcelaine de Limoges s'est déroulée hier soir à Limoges à l'invitation du président de la région Nouvelle-Aquitaine, Alain Rousset. La porcelaine de Limoges est le premier produit à obtenir cet enregistrement au niveau européen. Pascal Faure, directeur général de l'INPI, l'Institut National de la Propriété Industrielle.
2: Les dossiers français qui ont été déposés, c'est le tiers des dossiers qui sont remontés au niveau européen à ce stade. On en a déposé le tiers. Et parmi donc ces 74 dossiers déjà remontés au niveau européen, ben celui qui a le plus rapidement été prêt, c'est Limoges. Il faut s'en féliciter. Et alors, entre nous en plus, pour être très clair, vous allez partout en Europe, vous parlez de porcelaine de Limoges, tout le monde comprend ce que c'est et que c'est une indication géographique. Donc je trouve qu'en plus, c'est un formidable dossier ambassadeur de ce genre de procédure et c'est très bien pour Limoges et pour la porcelaine.
1: Et ce n'est pas Michel Bernardo qui dira le contraire. Le président de l'association pour l'indication géographique porcelaine de Limoges compte même aller encore plus loin.
3: Le fait que ce soit étendu au niveau européen va donner beaucoup plus de poids, beaucoup plus de capacité à pouvoir faire avancer les dossiers de lutte contre la contrefaçon, de clarification vis-à-vis du consommateur et nous donne plein d'espoir pour essayer d'étendre ça au niveau mondial via l'OMC.
1: En attendant, la porcelaine de Limoges est le premier produit artisanal à pouvoir arborer le logo officiel Indication géographique protégée dans l'ensemble des 27 États membres de l'Union européenne. Un secteur qui représente un chiffre d'affaires annuel estimé à plus de 100 millions d'euros. Merci à Charline Do de RCF Limousin d'avoir suivi pour nous cette cérémonie hier soir. Les vols de mini-pelles se multiplient dans la zone artisanale de la plaine à Boisseuil, près de Limoges. Après un premier cambriolage la semaine dernière, une nouvelle entreprise de BTP a été visée dans la nuit de dimanche à lundi. Au total, 9 engins ont été dérobés pour un préjudice estimé à près de 450 000 euros. Les enquêteurs privilégient la piste d'un réseau organisé. Les maires de Haute-Vienne participent ce mardi à un séminaire organisé par la préfecture à Limoges. Hier, la même chose s'est déroulée pour 190 élus locaux de Creuse. L'objectif est le même, accompagner les nouveaux maires et adjoints dans leur mission avec des échanges autour du budget, de la sécurité ou encore de l'avenir des écoles rurales. Le préfet de la Creuse en a profité hier pour annoncer le lancement prochain de la démarche Creuse 2030, une démarche destinée à préparer les grands défis du territoire pour les prochaines années. Les communes creusoises de Pontarion, Vigeville et La Vaufranche, elles, préparent de nouvelles élections municipales le 7 juin après l'absence de candidats en mars dernier. Les candidats doivent déposer leur liste aujourd'hui ou demain. À La Vaufranche, le maire sortant, Patrice Orsal, a finalement décidé de se représenter pour éviter, selon lui, un risque de fusion de la commune. À Vigeville, deux listes devraient être déposées, tandis qu'à Pontarion, une équipe serait prête, selon nos confrères de la montagne, mais chercherait encore une tête de liste pour mener la campagne. Et puis une sculpture monumentale en bois de 12 mètres de haut, baptisée la Larme de Midas, prendra cet été la direction du festival Burning Man aux États-Unis. Conçue en Corrèze à partir de bois de Douglas, l'œuvre a été assemblée à Égletons avant son futur départ pour le désert du Nevada où elle représentera le savoir-faire corrézien. Décidément, cela commence à se savoir que nos artisans limousins ont du talent. C'est la fin de cette édition. Merci de l'avoir suivi.
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6: Bonjour à toutes et à tous, c'est parti pour votre météo de ce mardi 19 mai, un temps qui s'annonce plutôt couvert aujourd'hui. L'amélioration va vraiment commencer à se faire ressentir à partir de demain et surtout en fin de semaine, jeudi et vendredi, avec des journées chaudes et ensoleillées. Mais pour l'heure, demain, le ciel restera couvert avec un risque de quelques gouttes très localisées et de faible intensité. Les températures attendues le matin seront de l'ordre de 8 à 9 degrés et l'après-midi de 15 à 16. Vous retrouverez un petit vent de secteur sud-sud-ouest qui soufflera entre 10 et 25. Km/h. Je vous annonce d'ores et déjà plutôt une belle fin de semaine. On en reparle bien sûr dans nos prochains bulletins.
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3: Cassino Magus est en route pour le monument préféré des Français. Les thermes gallo-romains les mieux conservés de France sont en finale régionale du concours face à un site de Dordogne. Vous pouvez voter pour la structure charentaise jusqu'au 22 mai à 23h59. Marie Drière, la responsable du parc archéologique, nous présente Cassino Magus.
4: Dans le parc, il y a un premier aspect qui est la partie verdure. En fait, c'est vrai qu'on est au cœur du Limousin ici. Et donc, en fait, ce parc, c'est 15 hectares de verdure qui sont ouverts au public pour des raisons archéologiques, d'où le nom du parc archéologique. Ces vestiges des thermes de Chassenon sont vraiment au cœur du parc. Et malgré les 12 500 mètres carrés partiellement visibles que l'on voit aujourd'hui, on va aussi mettre en exergue cette nature et revaloriser le monument à travers, par exemple, de la végétalisation symbolique. Donc, tout ça, c'est un ensemble qui nous permet de présenter les vestiges des thermes qui étaient les quatrièmes plus grands de Gaule romaine à l'époque, donc qui sont aujourd'hui les plus monumentaux de France de par leur conservation, puisqu'on a jusqu'à 6 mètres de hauteur de mur, sachant que ces murs ont 2000 ans, c'est assez exceptionnel. On va trouver les vestiges d'un aqueduc qui se trouve sous le bâtiment d'accueil. Quand vous rentrez, c'est sous vos pieds. Vous avez les vestiges d'un ancien temple qui, eux, ont été fouillés, recouverts de terre, donc on les découvre plutôt en réalité virtuelle avec du numérique. Et le dernier monument, qui est un édifice de spectacle, qui lui n'a pas du tout été fouillé. Donc là, on a encore du mystère, on a encore de l'histoire à découvrir. Voilà, et donc ce parc, il est aussi agrémenté d'espaces d'interprétation qui permettent de découvrir l'ensemble des aspects de la vie quotidienne de la civilisation gallo-romaine, donc d'il y a 2000 ans toujours, avec un jardin botanique, avec la mini-ferme et ses animaux, avec un espace de jeu sur la mythologie, des jeux antiques. Voilà, donc on a vraiment beaucoup de propositions et tous les aspects que l'on connaît, que l'on découvre, sont mis à votre disposition pour pouvoir mieux comprendre cette civilisation.
3: Une candidature qui vient remettre un coup de projecteur sur le travail de conservation déjà mené.
4: La candidature de Cassino Magus, c'est Cassino Magus, les thermes de Chassenon aujourd'hui. On a mis de côté un petit peu notre côté parc archéologique et notre dynamique d'équipe pour remettre un petit peu, on dirait l'église au milieu du village, on peut dire les thermes au milieu du parc. Et c'est un challenge, c'est mobiliser tout le territoire autour de nous. Voilà, on n'a pas de visibilité encore télévisuelle, donc c'est à nous de faire tout le travail, de transmettre le lien pour aller voter sur le site de France TV et puis être convaincant. Donc c'est aussi emmener l'équipe avec nous. On a fait une petite vidéo, chacun avait un argument à trouver pour pas voter Cassino Magus, mais c'est bon enfant, on a tous les offices de tourisme partenaires qui nous suivent, on a le département qui nous suit, la commune, la communauté de communes, le Limousin, les portes océanes du Limousin, l'office de tourisme de Limoges qui nous a relayés aussi, enfin voilà, tous les gens avec qui on travaille depuis plusieurs années. On est très fiers d'avoir cette reconnaissance et cette confiance d'un territoire qui est très multiple en fait et de tous ses partenaires très variés.
3: Marie Drière nous donne quelques arguments pour voter pour Cassino Magus.
4: Ce sont les thermes gallo-romains les mieux conservés de France. Donc on a en effet une conservation extraordinaire puisque les vestiges étaient restés sous terre jusqu'en 1958. Donc ce qu'il en reste, eh ben c'est monumental, c'est grand, c'est merveilleux. Voter pour Cassino Magus, c'est mettre en valeur justement le territoire, comme je l'ai dit précédemment, et toute sa multitude de territoires, plus qu'un vrai territoire ancré et logique. Voilà, c'est le Limousin, c'est l'astroblème de Rochechouart-Chassenon, c'est la Charente limousine, les deux Charentes et la Nouvelle-Aquitaine dans toute son histoire, puisqu'en fait l'histoire gallo-romaine de notre région est vraiment hyper importante. On avait une grande route, une des voies principales de commerce et de transport romain qui traversait de Lyon à Saintes. Voilà, donc imaginez que de Clermont-Ferrand jusqu'à la côte, en fait, on avait cette autoroute. Voilà, et Cassino Magus était une station-service, en fait, ce qu'on appelle une mensio. Voilà, donc c'est aussi cette histoire, en fait, gallo-romaine, cette histoire de notre antiquité que l'on souhaite mettre en avant. Puisque, en fait, on la connaît très peu. On a les châteaux cathares, mais on n'a pas l'antiquité limousine.
3: Il existe différentes méthodes pour accéder au vote, Marie Drière.
4: Vous pouvez voter en cherchant dans une barre de recherche lambda monument préféré des Français 2026. On arrive sur une page pour voter. Ensuite, on part sur les régions. Donc, vous avez deux sites par région. Donc, nous sommes en Nouvelle-Aquitaine. Donc, il faut aller dans la page Nouvelle-Aquitaine. Et si jamais vous ne trouvez pas, vous pouvez tout simplement aller sur notre site internet cassinomagus.fr et on a tout ce qu'il faut pour vous rediriger de façon très instinctive vers la page barrage de vote.
3: L'autre site en lice pour la finale de Nouvelle-Aquitaine est le gouffre de Proumessac en Dordogne. Pour Kaolin, Lucie Alix.
2: Et le reportage du jour, c'est à retrouver sur le kaolin-laradio.com. On laisse l'info de côté et on repart tout de suite en musique.
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0: 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Et on commence tout de suite avec votre quotidien de la Charente Libre qui titre en une. En sac sur Vienne, voiture de collection, les pépites d'une vente d'exception. Une vie de collectionneur dispersée aux enchères. François Vigneault, figure du monde automobile en Charente Limousine, a cédé hier son impressionnant patrimoine à Ansac. La fin d'un chapitre en présence de 300 curieux. Direction les pages locales de votre quotidien. Maintenant, les pages de Charente Limousine. À Saulgon, direction les Ardennes pour les tracteurs tondeuses. On vous parle également à Confolens de la jeunesse qui s'empare de la scène avec graines d'artistes. Du côté de l'Essac, les vététistes ont bouclé la 6e Timée Odyssée. Et on vous parle d'une vidéo pour ne pas oublier du côté de Montembeuf. Le populaire du centre maintenant titre en une. Santé mentale des jeunes, il faut que ça bouge. La région Nouvelle-Aquitaine tente d'alerter sur les bienfaits du sport à l'heure où se multiplient des enquêtes inquiétantes sur la dégradation de la santé mentale des jeunes. Direction les pages locales maintenant. On commence du côté de Bussière-Galland où on vous parle de la voltige équestre en fête à La Tenaille. Après un récent concours de voltige très impressionnant, l'élevage de La Tenaille assurera le show lors du week-end de Pentecôte avec la présentation du spectacle équestre L'Arbre aux Vœux. On vous parle du côté de Château-Chervy, tout en haut du donjon. Le panorama sera imprenable. Monument emblématique de la commune, l'ancien donjon de Château où la tour, comme il est souvent simplement appelé, fait actuellement l'objet d'importants travaux qui doivent permettre de le visiter et même d'accéder au sommet où, à 32 mètres de haut, la vue promet d'être impressionnante, un doux rêve depuis de longues décennies. Sur Saint-Thierrier, on vous parle de Cal, un conte musical de La Réunion qui sera proposé mercredi au Centre culturel. Et à la chapelle Montbrandet, il n'y a pas d'âge pour aimer la chasse. Direction maintenant votre quotidien sud-ouest pour terminer cette revue de presse. 40 ans au chevet de la région, on parle de Médecins du Monde. L'Entaide Aquitaine de l'organisation humanitaire fête cette année ses 40 ans sur le terrain, dans des pays lointains mais aussi tout près de nous, en Nouvelle-Aquitaine, partout où l'accès aux soins fait défaut. En page locale maintenant, direction le Périgord Vert et on vous parle du côté de Bialet, du marché hebdomadaire qui s'anime avec les plantes et les légumes de l'atelier d'insertion. À Saint-Mathieu-de-Valette, pour faire vivre la friche de la Périgourdine, la Loco lance un appel à projet. Et enfin, deux porte-drapeaux de la FNACA mis à l'honneur sur la commune de Chorigny-Erignac et Piégut.
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1: Bonjour à tous. Martin Ney, jugé à partir d'aujourd'hui devant la cour d'assises de Nantes. Il est accusé d'avoir enlevé et tué le petit Jonathan, Loire-Atlantique. Les faits se sont déroulés il y a 22 ans. Le garçon de 10 ans avait disparu en avril 2004 lors d'une classe de mer à Saint-Brévin-les-Pins. Il avait été retrouvé sans vie en mai 2004 dans un étang près de Guérande. L'homme âgé de 55 ans a toujours nié les faits. Le quinquagénaire a déjà été condamné en Allemagne à la prison à perpétuité pour les meurtres de 3 garçons. Un homme de 21 ans condamné hier à Nice à 7 ans de prison après un accident mortel. Il était jugé pour avoir tué un pompier volontaire en fonçant sur la promenade des Anglais après avoir inhalé du protoxyde d'azote. Les faits s'étaient déroulés le 25 juin 2024. Le prévenu a reconnu les faits. Des aides ciblées pour aider les Français modestes. La porte-parole du gouvernement en a dit un peu plus ce matin sur le nouveau plan de soutien que doit présenter jeudi Sébastien Lecornu. Un plan qui s'adressera également aux secteurs d'activité les plus exposés, selon Maud Bréjon. À noter que ces aides concerneront uniquement le mois de juin. Les délais pour les rendez-vous médicaux restent stables. C'est le bilan d'une étude réalisée par Doctolib et la Fondation Jean Jaurès. Comptez ainsi 3 jours pour obtenir une visite chez le généraliste. Des délais qui se rallongent pour certains spécialistes. 42 jours pour le cardiologue ou encore 32 jours pour un dermatologue. L'étude montre par ailleurs une dégradation des délais médians chez les pédiatres et les psychiatres. Une fusillade en Espagne, elle a éclaté hier soir près de la ville d'Almeria, selon le quotidien El País. 2 personnes sont mortes et 4 autres, dont 2 mineurs, ont été grièvement blessés. Le tireur présumé a été arrêté. Les 2 victimes décédées sont ses parents, toujours selon El País. Et puis on termine avec un mot de sport, du basket, et Victor Wembanyama en feu pour lancer les finales de conférence en NBA. Les Spurs ont renversé hier soir les Thunders dans ce premier acte, 122 à 115 après 2 phases de prolongation. Les 2 équipes s'affronteront à nouveau d'ici 48 heures. Excellent début de matinée à tous.
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4: Bonjour à toutes et à tous, c'est parti pour votre météo de ce mardi 19 mai, un temps qui s'annonce plutôt couvert aujourd'hui. L'amélioration va vraiment commencer à se faire ressentir à partir de demain et surtout en fin de semaine, jeudi et vendredi, avec des journées chaudes et ensoleillées. Mais pour l'heure, demain, le ciel restera couvert avec un risque de quelques gouttes très localisées et de faible intensité. Les températures attendues le matin seront de l'ordre de 8 à 9 degrés et l'après-midi de 15 à 16. Vous retrouverez un petit vent de secteur sud-sud-ouest qui soufflera entre 10 et 25. 5 km/h. Je vous annonce d'ores et déjà plutôt une belle fin de semaine. On en reparle bien sûr dans nos prochains bulletins.
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5: Kaolin FM, coup de pouce. Aujourd'hui, nous prenons la direction du Centre culturel Jean-Pierre Fabregue. Une fois n'est pas coutume pour vous parler d'un spectacle qui va avoir lieu le mercredi 20 mai à 20h30. Et vous pourrez aussi avoir un temps d'échange et de dédicace à 17h avec la compagnie Soleil Glacé. Et j'ai le plaisir d'avoir Paul Francesconi au téléphone. Bonjour Paul.
6: Bonjour.
5: Bienvenue sur notre antenne. Ravi de vous avoir avec nous pour parler de ce spectacle qui s'intitule Cal et que l'on va donc retrouver le mercredi 20 mai à 20h30. Avant de parler du spectacle en lui-même, est-ce que vous pourriez nous parler un peu et nous présenter votre compagnie Soleil Glacé ?
6: La compagnie Soleil Glacé, c'est une compagnie qui est basée à Limoges, qui travaille autour d'un théâtre de texte. Que je suis auteur et metteur en scène, j'écris les textes que je monte. C'est aussi une compagnie qui est très liée à La Réunion, parce que moi je suis originaire de là-bas, et les spectacles concrets, généralement, c'est des spectacles de réalisme merveilleux, où les cultures se mélangent, où on raconte des histoires étrangement universelles, poétiques, et surtout qui sont accessibles souvent à partir de l'adolescence.
5: D'accord.
6: Même si on a même travaillé pour les enfants. Donc c'est des spectacles d'histoire, on raconte des histoires avec la magie du texte, de la scénographie, des costumes, il y a quelque chose de merveilleux dans tout ça.
5: Comment est-ce qu'on est amené quand on est un gamin et qu'on découvre un peu tout cet aspect du théâtre et tout ce qui s'ensuit de l'univers du spectacle au sens large, comment on est attiré vers la mise en scène et l'écriture, parce que c'est quand même un domaine très spécifique.
6: Et écoutez, en fait, moi j'ai toujours commencé par écrire, que ce soit de la poésie, des récits, du théâtre, et en fait le théâtre c'est cette force de pouvoir créer les histoires qu'on a dans la tête et de les faire qu'elles se réalisent en vrai et qu'elles se réalise tous les jours et en plus qu'on peut les partager. Parce que ça, c'est vraiment le point clé. On ne crée pas des petites histoires dans sa chambre, mais au contraire, on réunit toute une équipe pour raconter une histoire.
5: Et alors,
6: ça qui est beau avec le théâtre.
5: Justement, est-ce que vous pourriez nous en parler un petit peu de cette équipe qui vous entoure ?
6: Alors, l'équipe de Cal, c'est une équipe de comédiens et de comédiennes puissantes et volontaires. C'est Chloé Lavaux, qui est originaire de La Réunion, qui est une comédienne danseuse, qui elle aussi aime mélanger les arts. C'est Martin Jaspard, un comédien incroyable. C'est Elsa Dupuis, qui est une comédienne et une musicienne incroyable aussi, et qui ensemble en fait racontent cette histoire en musique, en chant, en danse et évidemment en jeu d'acteur. Parce que j'aime bien mélanger les arts quand il s'agit de spectacle.
5: Justement, pour votre spectacle Cal, que l'on va retrouver donc mercredi 20 mai, eh bien, expliquez-nous un peu quel est l'axe de ce spectacle. Qu'est-ce que ça raconte ? Vous allez nous proposer quoi qu'on a envie de venir vous voir ?
6: Cal, ça raconte l'histoire d'un homme qui s'appelle Ram, qui a tout perdu, qui a quitté son île et qui a marché sous la mer pour fuir son île. Et il arrive sur une plage battue par un cyclone. Et au moment où il a tout perdu, ou au moment où plus où il en est, il rencontre une femme qui s'appelle Cal, qui parle pas, qui arrive comme ça sur la plage et qui va suivre un peu aveuglément jusqu'au sommet d'un volcan enneigé. Et au sommet du volcan, il va essayer de la faire parler, mais elle décochera pas un mot. et jusqu'à ce que lui s'évanouisse et qu'elle, elle se mette à parler. Et en fait, Cal, c'est toute cette histoire un peu incroyable d'un homme qui a tout perdu et qui rencontre une femme qui a été maudite et a été mariée de force sur un volcan. On va découvrir l'histoire de cette femme, on va découvrir l'histoire de cet homme. En fait, c'est une histoire d'amour au sommet d'un volcan parce que, quelque part, Cal, elle était à la recherche, elle était dans une solitude qu'elle n'arrivait pas à dépasser. Et là, elle a essayé de faire monter cet homme au sommet, mais peut-on survivre quand il fait trop froid ? Alors qu'elle, elle y est mariée presque maudite.
5: C'est vraiment le destin de deux opposés, enfin deux univers et deux histoires différentes, mais qui vont se réunir au sommet de ce volcan, si je comprends bien.
6: Qui vont se réunir au sommet de ce volcan pour constater s'ils peuvent vraiment vivre ensemble ou pas. Et donc, je ne vais pas spoiler.
5: Ah, surtout pas. Surtout pas.
6: Voilà. Mais c'est une histoire. En fait, on découvre que Cal a été marié de force au volcan. Et que Ram, en fait, cet homme qui a tout perdu, a peut-être la clé pour la libérer, on ne sait pas.
5: Visiblement, ils ont chacun une clé pour aller l'un vers l'autre et peut-être s'apporter des réponses.
6: Voilà. Et ce qu'il y a à comprendre aussi, c'est que Cal, c'est une réécriture d'un mythe de l'île de la Réunion, de la sorcière grand-mère Cal. Mais aussi qui croise les mythes de la Réunion avec un mythe japonais de Yamauba, parce qu'on découvre que dans ces deux mythes qui sont plutôt d'origine animiste, il y a des choses à croiser et ça fait partie d'un des métissages qui existe dans Cal.
5: Bah, vous l'aurez compris, c'est vraiment une pièce à découvrir avec une histoire forte et une troupe, celle du Soleil Glacé, qui sera donc présente à Saint-Thirier au Centre Culturel Jean-Pierre Fabrec. Ça va se passer le mercredi 20 mai à 20h30. Et alors, chose vraiment très sympa de la part de la compagnie, c'est que vous aurez un temps d'échange et de dédicace à 17h avant le spectacle, l'occasion rêvée de venir partager un petit moment avec vous, de faire votre connaissance et de mieux s'imprégner encore de votre histoire avant le spectacle.
6: C'est un moment parce que le texte a été édité chez Lanceman. C'est très important pour nous de partager aussi le texte, les textes d'ailleurs qui ont été écrits.
5: Eh bien Paul, on va vous remercier d'avoir passé un petit moment avec nous sur notre antenne et on va se donner rendez-vous à tous du côté du Centre Culturel Jean-Pierre Fabrec de Saint-Thirier le mercredi 20 mai, deux temps, 17h pour le temps d'échange et de dédicaces et bien sûr 20h30 pour ce qui concerne le spectacle. Profitez-en bien, amusez-vous, soyez les bienvenus à Saint-Thirier et on se dit à très bientôt.
6: Merci.
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10: Bonjour à tous. Vos idées sorties de ce mardi 19 mai 2026. Le musée d'art et d'histoire de Saint-Thierry-la-Perche continue son cycle de conférences de chair et d'os. La nouvelle rencontre a lieu aujourd'hui à 18h. Elle s'intitule « Respecter la mort vers un changement de perception ». Vous y retracez les interrogations des professionnels du XXe siècle. Le développement d'une éthique en parallèle de la recherche historique et scientifique les a poussés à remettre leurs pratiques en question. Au cœur de leurs préoccupations, comment étudier et conserver les restes humains dans le respect et la dignité. La soirée se poursuit au Centre culturel Jean Gagnon de Limoges avec un spectacle à 20h. Le transformiste met en scène Frédéric Camard, un vendeur de Cadillac arrogant. Il consulte son médecin pour de vagues troubles intestinaux. Rapidement, ce rendez-vous se transforme en déferlement de confidences absurdes. Vous entendrez parler de son patron tyrannique, de sa famille condescendante, de ses souvenirs de vacances et même de la recette du fraisier. Frédéric devient tour à tour clown mélancolique, Don Quichotte du quotidien et impatient énigmatique. Peu à peu, son récit prend même des airs de polar intérieur. Si vous préférez un ciné-débat pour ce soir, rendez-vous à Peyrat-le-Château. Cultiver la pluie sera projeté dès 20h30. Ce documentaire a été écrit par Marc Kahn, François Rouillet et Sabine Baker. Les trois auteurs sont allés à la rencontre d'acteurs et d'agriculteurs engagés sur la question de l'eau, du Larzac au Béarn en passant par le Roussillon, l'Alsace et l'île du Cap-Vert où il n'a pas plu depuis 13 ans. Leur but, démontrer l'efficacité de l'agroforesterie, du maraîchage sur sol vivant, de l'hydrologie régénérative ou encore de la ville éponge face aux à-coups climatiques. Une rencontre avec deux des auteurs est prévue ensuite.
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3: La porcelaine de Limoges franchit une étape dans sa protection. Déjà reconnue en France depuis 2018, elle devient officiellement le premier produit artisanal et industriel non agricole à bénéficier d'une indication géographique protégée à l'échelle de l'Union européenne. Cette récente reconnaissance permet de mieux lutter contre les imitations et de garantir l'origine des produits fabriqués, décorés et entièrement manufacturés en Haute-Vienne. Une quarantaine de manufactures sont concernées. Ce nouveau dispositif européen étendu depuis décembre aux produits artisanaux vise à protéger les savoir-faire locaux dans les 27 pays membres de l'Union européenne. L'automobiliste de 33 ans interpellé samedi à Vérac après une longue course-poursuite avec les gendarmes a été jugé en comparution immédiate hier. Il a écopé de 24 mois de prison, dont 18 avec sursis, soit 6 mois ferme. Pour rappel, l'homme avait refusé un contrôle en Charente avant de parcourir près de 55 km en fuite jusqu'en Haute-Vienne. Le tribunal administratif de Limoges a annulé l'élection municipale du 15 mars à Tarnac en Corrèze. Le scrutin avait été remporté d'une voix seulement par la liste Ensemble pour Tarnac. En cause, l'absence d'assesseurs ou de suppléants issus de la liste adverse dans le bureau de vote, une irrégularité contraire au code électoral. Une délégation spéciale devrait désormais administrer la commune avant l'organisation d'un nouveau scrutin. Cette année, 6 plages du Limousin décrochent le label Pavillon Bleu qui récompense la qualité environnementale des sites de baignade. En Corrèze, 5 plages conservent leur distinction, notamment à Trégnac, Neuville-du-Sel et Soursac. En Haute-Vienne, seul l'espace Hermeline de Bussière-Galant reste labellisé. Le lac de Saint-Hilaire-les-Places perd en revanche son pavillon bleu après des épisodes de cyanobactéries l'été dernier. A noter que la Nouvelle-Aquitaine se classe 3e région la plus labellisée avec 52 sites distingués. À l'approche de la fête des mères, l'association Tout en Art organise une exposition-vente au Capitole de Rochechouart jusqu'au 29 mai. 15 artisans, créateurs et producteurs locaux y présentent bijoux, objets décoratifs, textiles, produits artisanaux et spécialités locales. L'exposition est ouverte tous les jours de 10h à 18h en accès gratuit. Enfin, sachez que la ville de Limoges participe demain à la 9e édition d'Une Idée avec un grand rendez-vous solidaire organisé au centre de loisirs d'Usura en partenariat avec l'UNICEF Limousin. Des enfants et adolescents de 6 à 17 ans venus des accueils de loisirs et centres sociaux prendront part à des ateliers autour de la paix, des droits de l'enfant et de la solidarité. Au programme également, jeux coopératifs, sensibilisation aux premiers secours, activités sportives et animations festives. Cette journée s'inscrit dans le thème national « On fait la paix, fais entendre ta voix et tes droits ». Bon mardi à toutes et tous.
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5: Bonjour à toutes et à tous, c'est parti pour votre météo de ce mardi 19 mai, un temps qui s'annonce plutôt couvert aujourd'hui. L'amélioration va vraiment commencer à se faire ressentir à partir de demain et surtout en fin de semaine, jeudi et vendredi, avec des journées chaudes et ensoleillées. Mais pour l'heure, demain, le ciel restera couvert avec un risque de quelques gouttes très localisées et de faible intensité. Les températures attendues le matin seront de l'ordre de 8 à 9 degrés et l'après-midi de 15 à 16. Vous retrouverez un petit vent de secteur sud-sud-ouest qui soufflera entre 10 et 25. Km/h. Je vous annonce d'ores et déjà plutôt une belle fin de semaine. On en reparle bien sûr dans nos prochains bulletins.
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8: Bonjour, bonjour à tous. C'est le prix de la forêt de Chantilly à l'hippodrome du même nom qui sera le théâtre du Quintet Plus de ce mardi 19 mai 2026. Il réunira 16 galopeurs âgés de 4 ans et au-dessus. La location sera de 50 900 euros. La distance à parcourir de 1900 mètres et le départ prévu vers 13h55. En tête de notre sélection, le 4 Botticelli donne toujours le meilleur de lui-même dans un parcours. Il peut à belle cote venir l'emporter. Suivi du 2, Central Park West, de retour sur PSF avec de légitimes ambitions. Le 14, Fèves, de mieux en mieux placé sur l'échelle des valeurs. Le 15, Tangeli, idéalement placé en bas de tableau, il peut refaire parler de lui. Et enfin le 3, Gilded Dragon, a repris de la fraîcheur en vue de cette épreuve. Il complétera notre sélection. Une sélection que vous pouvez retrouver sur ma chaîne YouTube Tom Kazak, les pronostics hippiques avec mes dernières minutes. Donc notre choix aujourd'hui, premier le 4, Botticelli. Second le 2, Central Park West. Troisième le 14, Fèves. Quatrième le 15, Tangeli. Cinquième le 3, Gilded Dragon. Le second choix le 7, le 6 et le 13. Et à la fortune!
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2: Avis d'atelier d'artistes et d'artisans, brocantes et seconde main, vous attend à partir du 19 mai jusqu'au 21 juin. C'est au bâtiment 25 à Limoges. Par quatre chemins, cinquième édition, Odile Montmarson, Jean-Marc Siméonin, Marianne Tixeuil, Annie Verrira, expose culture, peinture et mots gravure jusqu'au 31 mai à Saint-Julien, à la Halle, au Grain, du mardi au vendredi, 14h30, 19h, samedi, 10h, 19h. Et puis c'est la fête des mères, le week-end de la Pentecôte, le week-end du 30 mai, et au Capitole, l'association Tout en Art vous propose une exposition vente jusqu'au 29 mai de 10h à 18h. L'association communautaire autour de nous vous invite à marcher ce jeudi 21 mai à Saint-Maurice-des-Lions sur le circuit Pisse-Chien, avec toutes les infos sur autourdenous87.fr. Et puis on vous propose également de marcher avec bâton ce vendredi 22 mai à Saint-Junien du côté de Plot. La parenthèse enchantée vous attend pour un yoga en famille avec la communauté de communes Ouest Limousin jusqu'à 12 ans, animé par Lara Anstead Taylor, ce mercredi 20 mai à 16h au dojo à Oradour-sur-Vair. Le prochain spectacle à Saint-Thierry au Centre culturel Jean-Pierre Fabregue, ça sera Cale de la compagnie Soleil Glacé, un théâtre autour d'un mythe de l'île de la Réunion, ce mercredi 20 mai à 20h30. Rendez-vous autour du spectacle ce mercredi 20 mai à 17h, rencontre dédicace avec Paul Francesconi, le metteur en scène et l'auteur. Les animations de mai de la réserve naturelle Astroblème de Rochechouart-Chassenon continuent, et avec cette conférence ce vendredi 22 mai dédiée à la richesse des milieux humides du territoire et la biodiversité qu'ils abritent, avec un focus sur les amphibiens. Vous avez rendez-vous à la salle Léon Pagnou à la mairie de Rochechouart, 20h30, et tout ça est gratuit. Et puis n'oubliez pas bien sûr les deux expositions qui vous sont proposées jusqu'au 31 mai à la salle Impact à Précignac, préserver les amphibiens autochtones des espèces exotiques envahissantes, et l'exposition Zone humide. Le Cinébourse célèbre ses 100 ans, ça sera ce vendredi à partir de 18h30, avec des rendez-vous magnifiques à découvrir, un court documentaire La Bourse ou la vie, gratuit et en continu, un ciné-concert à 20h30, tarif habituel du cinéma sur réservation sur cinébourse.webticket.fr, immersion dans les 50 ans d'images à travers un montage exceptionnel de films amateurs tournés à Saint-Junien, et puis la séance sera accompagnée au piano par une création musicale de Alain Guité, exposition réalisée à l'occasion du centenaire avec les archives municipales et les amis du Cinébourse. La musicerie à Saint-Junien vous propose de la musique symphonique ce dimanche 24 mai, 16h. Regarde devant toi le Nouveau Monde. L'Orchestre symphonique de l'Opéra de Limoges, Nouvelle-Aquitaine, vous propose à l'amphithéâtre de la musicerie à 16h une représentation. Un vide-grenier du côté de Saint-Mathieu ce dimanche 24 mai, place de l'église, buvette et snacks sur place. Vous pouvez encore réserver votre emplacement. 2€ le mètre carré, 06 16 71 12 75. Et puis ce week-end qui arrive, c'est la Pentecôte, et les gendarmes et les voleurs de temps reviennent pour la 25e édition ce 23 et 24 mai. C'est à Ambazac en Limousin. Toutes les infos.

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1: Bonjour à tous. 22 ans après le meurtre du petit Jonathan en Loire-Atlantique, l'Allemand Martin Ney est jugé à partir d'aujourd'hui devant la cour d'assises de Nantes. Il est accusé d'avoir enlevé et tué le petit garçon disparu en avril 2004 lors d'une classe de mer à Saint-Brévin-les-Pins. Il avait été retrouvé sans vie en mai 2004 dans un étang près de Guérande. L'homme âgé de 55 ans a toujours nié les faits. De nouvelles plaintes pour viol contre Patrick Bruel. Elles devraient être déposées dans les jours à venir selon l'avocate de Flavie Flamand. L'animatrice a annoncé le 15 mai avoir déposé des plaintes contre le chanteur. Elle l'accuse de l'avoir drogué et agressé à son domicile alors qu'elle n'était que mineure. De son côté, Patrick Bruel nie ses affirmations. Mouvement de grève aujourd'hui dans le périscolaire à Paris. Les animateurs sont appelés à cesser le travail depuis une semaine maintenant. Les syndicats dénoncent la politique de répression de la municipalité face au scandale des agressions sexuelles. Conséquence du mouvement, les services périscolaires sont fermés ce mardi dans 200 à 300 écoles de la capitale. Gérald Darmanin se dit très rassuré par la façon dont Christophe Glaize est traité. Le ministre de la Justice s'exprime sur CNews après sa visite hier en Algérie. On le rappelle, le journaliste sportif a été condamné en appel à 7 ans de prison pour apologie du terrorisme. Nous avons rappelé qu'il faut rendre Christophe Glaize non pas à la France, mais à sa mère, a notamment déclaré le garde des Sceaux. Quelques jours seulement après la venue de Donald Trump, Vladimir Poutine est en Chine aujourd'hui et demain. L'objectif pour le président russe, renforcer son partenariat stratégique avec ce pays allié. On rappelle que Pékin n'a jamais condamné l'attaque de Moscou contre l'Ukraine en février 2022. Ce déplacement du maître du Kremlin intervient également au moment où des efforts diplomatiques afin de trouver une issue au conflit sont au point mort. Et puis on termine avec le satellite Smile. Il a quitté la Terre. Une fusée Vega C a en effet décollé cette nuit avec succès depuis la base spatiale de Kourou en Guyane. Et à son bord, un satellite de l'Agence spatiale européenne. Il doit étudier les vents solaires et le bouclier magnétique de la Terre. Excellente matinée à tous.
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4: Bonjour à toutes et à tous, c'est parti pour votre météo de ce mardi 19 mai, un temps qui s'annonce plutôt couvert aujourd'hui. L'amélioration va vraiment commencer à se faire ressentir à partir de demain et surtout en fin de semaine, jeudi et vendredi, avec des journées chaudes et ensoleillées. Mais pour l'heure, demain, le ciel restera couvert avec un risque de quelques gouttes très localisées et de faible intensité. Les températures attendues le matin seront de l'ordre de 8 à 9 degrés et l'après-midi de 15 à 16. Vous retrouverez un petit vent de secteur sud-sud-ouest qui soufflera entre 10 et 25. Km/h. Je vous annonce d'ores et déjà plutôt une belle fin de semaine. On en reparle bien sûr dans nos prochains bulletins.
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7: Les infos pratiques Kaolin, commençons bien sûr avec votre maison France Service de, pour le Pays de Saint-Thierry qui vous accueille du lundi au vendredi de 9h à midi et de 14h à 17h, 4 rue du 8 mai 1945. Les infos 05 55 08 07 09. La ville de Rochechouart vous propose pourquoi pas de vous inscrire dans mes projets pour ma commune édition 2026, jusqu'à 7 500 € pour réaliser vos idées et pour que les idées se concrétisent, partagez-les mais au projet.rochechouart.com jusqu'au 31 mai. La Manne Enchantée vous propose sa boutique artisan, créateur, producteur, 7 rue Guizet à Saint-Junien. Le mardi et le vendredi de 10h à 18h et le samedi de 9h à 18h, La Manne Enchantée Saint-Junien, page Facebook. Et puis le planning des animations de cette semaine du 18 mai au 24 mai pour l'épicerie participative Louventine. Vous avez rendez-vous ce vendredi 22 mai, 16h30, 18h30 pour une formation à la vie de l'épicerie avec Barbara sur inscription. Et puis ce samedi 23 mai de 10h à midi, cuisinons ensemble une île flottante avec Annie, enfants et adultes. Tout cela sur inscription auprès de lovantine87@gmail.com. Des trucs de l'emploi vous sont proposés ce jeudi 21 mai de 14h à 16h. C'est à Nexon, place Annie Fratellini. Venez rencontrer sur le truc de l'emploi, retrouver des entreprises qui recrutent sur le territoire, des formations et des conseils. Et si on ralentissait juste une heure, c'est une formation, un atelier participatif gratuit qui vous est proposé ce jeudi 21 mai de 8h30 à 9h30, c'est au Pôle Avenir 13 rue Thomas Edison à Saint-Junien. Et puis restons du côté de Rochechouart avec le RPE, plus précisément une réunion d'information instant maternelle et parents employeurs vous attend ce mardi 19 mai aux 2 places des Halles à Rochechouart à la sous-préfecture. On parlera de congés payés à 19h15. Inscription possible pour ces réunions par téléphone 05 55 03 61 80.
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3: C'est un pan entier de l'histoire industrielle limousine qui se joue en coulisses. Depuis plus de 40 ans, trois associations œuvrent bénévolement pour préserver le patrimoine ferroviaire de la Haute-Vienne. Mais aujourd'hui, leur avenir est incertain. Problèmes de locaux, contraintes liées à la modernisation du réseau, la survie même de certaines activités est en question. Le musée Historail, l'autorail limousin et le train-vapeur du Limousin tirent la sonnette d'alarme, tout en portant un projet commun ambitieux, faire du train un véritable levier touristique pour le territoire. On écoute Damien Chédeville, président du musée Historail.
4: Alors aujourd'hui, tout va bien sur la saison touristique, on arrive à avoir des visiteurs. En revanche, on n'est pas propriétaire du bâtiment qui nous héberge et on a un grand investissement à venir, c'est la toiture du musée qui représente plusieurs milliers d'euros, pas loin d'une centaine parce qu'on a aussi la contrainte des bâtiments de France à Saint-Léonard-de-Noblin, eu égard à la proximité de la collégiale et à ce niveau-là, cet investissement ne peut pas être porté seul par le musée. Alors on a eu plusieurs touches sur des sujets d'éventuel déménagement du musée qui pouvaient revenir parfois un peu sur les projets qui étaient portés par le train à vapeur du Limousin ou par l'autorail. Donc la logique c'est déjà de trouver des synergies plutôt que des oppositions. Et ensuite dans la réflexion qui est née entre nos associations, c'est la pertinence et l'intérêt d'avoir un patrimoine qui circule, les autorails ou le train à vapeur, et aussi un patrimoine fixe qui vient apporter un complément sur la connaissance historique autour du chemin de fer, du ferroviaire, que ce soit l'aspect un peu technique ou plus largement le témoignage qu'apporte le ferroviaire finalement en tant que moyen de mobilité depuis 200 ans. Concrètement, les collections, elles existent. La médiation, on a la capacité aujourd'hui de la faire, donc de présenter les collections. En revanche, on a un toit, le ciel va nous tomber sur la tête, si je puis dire, à l'instar des Gaulois. Donc on a un vrai sujet sur le logement, sur l'hébergement du musée. Et c'est la même problématique, moyennant le complément de nécessité d'accès au réseau ferroviaire pour les trains touristiques.
3: Comment vous souhaitez convaincre les décideurs locaux pour vous aider ?
4: Alors précisément, en pouvant présenter un projet qui est un projet réfléchi, qui est un projet qui n'est pas fait seul dans un coin, mais qui est vraiment concerté avec les ensembles des acteurs du patrimoine ferroviaire limousin. Sachant que le Limousin, c'est aussi une terre ferroviaire, on a tendance à l'oublier, mais le train le plus rapide de France qui roule pour la première fois à 200 km/h, c'est le Capitole sur Paris-Limoges-Toulouse. Et c'est important aussi de pouvoir poser un projet qui soit réfléchi, qui soit cohérent, qui soit pragmatique. On a pleinement conscience des difficultés économiques auxquelles sont confrontées les collectivités, mais aussi les entreprises, nos associations également, donc il faut réussir à travailler dans une logique qui ne soit pas complètement hors sol. Et on a besoin essentiel d'être sur un sujet pragmatique, proche de la réalité et qui puisse être cohérent et qui apporte quelque chose aussi. L'essentiel, c'est qu'on ait aussi une appropriation de notre projet par les collectivités, mais aussi par les usagers qui pourraient venir ou par les habitants, puisque c'est aussi un projet qu'on fait pour eux. Ce n'est pas juste pour le plaisir ou de faire rouler des petits trains électriques au musée Historail ou pour le plaisir de faire brûler du charbon dans une jolie locomotive à vapeur pour les autres associations.
3: Vous attendez des retombées économiques?
4: Alors aujourd'hui, on sait qu'on a des retombées économiques par l'attractivité que peuvent apporter nos différents sites. Et l'idée, justement, c'est de bâtir quelque chose qui soit complètement cohérent pour essayer de les augmenter, parce que c'est important aussi pour l'échelle du territoire et du Limousin, notamment sur la ligne de Limoges à Émoutiers, et même au-delà vers Meymac et Ussel. C'est vraiment important de pouvoir avoir un produit touristique qui puisse amener du dynamisme économique. C'est quelque chose qui doit se réfléchir aussi avec les commerçants et tout le tissu économique local. Alors on a commencé à aller un petit peu solliciter et sensibiliser les collectivités et notamment la SPL Terre de Limousin qui nous a montré un intérêt assez important. Donc c'est l'ensemble des offices de tourisme de la Haute-Vienne qui nous ont clairement indiqué qu'il y avait une volonté de conserver le produit qui existe et l'amélioration de ce produit, c'est quelque chose qu'ils partagent aussi. Donc on a des échanges avec la SPL Terre de Limousin, Limousin Nouveaux Horizons, pour pouvoir avancer de manière cohérente avec des gens qui connaissent aussi l'aspect touristique au-delà du patrimoine ferroviaire que nous maîtrisons nous de notre côté. Ça contribue à avoir un projet qui est crédible et c'est important de pouvoir se reposer sur des experts parce qu'à un moment on a besoin d'avoir ce regard critique et nuancé pour avoir quelque chose qui est cohérent.
3: Un patrimoine menacé mais aussi un potentiel économique bien réel. Selon les acteurs du secteur, chaque euro investi dans le tourisme ferroviaire pourrait en générer jusqu'à 3 pour le territoire. Derrière l'enjeu culturel, c'est donc aussi toute une dynamique locale qui se dessine. Les trois associations travaillent désormais à un rapprochement de leurs activités avec en ligne de mire la valorisation de la ligne Limoges-Saint-Léonard-Imoutier, voire au-delà. Objectif, proposer une offre touristique touristique structurée, durable et étendue sur une plus grande partie de l'année. Une manière aussi de redonner vie à cette vallée en impliquant habitants et acteurs locaux autour d'un projet commun. Mais l'urgence reste concrète, trouver des solutions d'accueil pour le matériel roulant et les collections. Sans cela, certaines circulations pourraient s'arrêter dès cette année et définitivement d'ici fin 2026. Le dossier est désormais entre les mains des collectivités et des partenaires locaux. Entre mémoire industrielle, attractivité touristique et retombées économiques, l'avenir du patrimoine ferroviaire limousin reste donc suspendu aux décisions des prochains mois. Pour Kaolin, Yasmine Kichou.
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2: Dame, recherche emploi auxiliaire de vie pour entretien maison, repassage, ménage, course, assurer les déplacements, garde de nuit sur le secteur de Saint-Thierry-la-Perche et ses alentours. Autre offre d'emploi, le transport Sud-Limousin recherche un conducteur avec expérience exigée super lourd, plus formation à jour, poste à pourvoir début mai pour CDD de 6 mois, avec possibilité d'évolution en CDI, pas de découchage, rémunération en fonction de l'expérience. Si vous souhaitez avoir les coordonnées, n'hésitez pas à nous contacter, puis si vous désirez déposer votre annonce, kaolin-laradio.com. 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
2: Yasmine Kichou.
3: La porcelaine de Limoges franchit une étape dans sa protection. Déjà reconnue en France depuis 2018, elle devient officiellement le premier produit artisanal et industriel non agricole à bénéficier d'une indication géographique protégée à l'échelle de l'Union européenne. Cette récente reconnaissance permet de mieux lutter contre les imitations et de garantir l'origine des produits fabriqués, décorés et entièrement manufacturés en Haute-Vienne. Une quarantaine de manufactures sont concernées. Ce nouveau dispositif européen étendu depuis décembre aux produits artisanaux vise à protéger les savoir-faire locaux dans les 27 pays membres de l'Union européenne. L'automobiliste de 33 ans interpellé samedi à Vérac après une longue course-poursuite avec les gendarmes a été jugé en comparution immédiate hier. Il a écopé de 24 mois de prison, dont 18 avec sursis, soit 6 mois ferme. Pour rappel, l'homme avait refusé un contrôle en Charente avant de parcourir près de 55 km en fuite jusqu'en Haute-Vienne. Le tribunal administratif de Limoges a annulé l'élection municipale du 15 mars à Tarnac en Corrèze. Le scrutin avait été remporté d'une voix seulement par la liste Ensemble pour Tarnac. En cause, l'absence d'assesseurs ou de suppléants issus de la liste adverse dans le bureau de vote, une irrégularité contraire au code électoral. Une délégation spéciale devrait désormais administrer la commune avant l'organisation d'un nouveau scrutin. Cette année, six plages du Limousin décrochent le label Pavillon Bleu qui récompense la qualité environnementale des sites de baignade. En Corrèze, cinq plages conservent leur distinction, notamment à Trégnac, Neuville-du-Sel et Soursac. En Haute-Vienne, seul l'espace Hermeline de Bussière-Galant reste labellisé. Le lac de Saint-Hilaire-les-Places perd en revanche son pavillon bleu après des épisodes de cyanobactéries l'été dernier. A noter que la Nouvelle-Aquitaine se classe troisième région la plus labellisée avec 52 sites distingués. À l'approche de la fête des mères, l'association Tout en Art organise une exposition-vente au Capitole de Rochechouart jusqu'au 29 mai. 15 artisans, créateurs et producteurs locaux y présentent bijoux, objets décoratifs, textiles, produits artisanaux et spécialités locales. L'exposition est ouverte tous les jours de 10h à 18h en accès gratuit. Enfin, sachez que la ville de Limoges participe demain à la 9e édition d'Une Idée avec un grand rendez-vous solidaire organisé au centre de loisirs d'Usura en partenariat avec l'UNICEF Limousin. Des enfants et adolescents de 6 à 17 ans venus des accueils de loisirs et centres sociaux prendront part à des ateliers autour de la paix, des droits de l'enfant et de la solidarité. Au programme également, jeux coopératifs, sensibilisation aux premiers secours, activités sportives et animations festives. Cette journée s'inscrit dans le thème national « On fait la paix, fais entendre ta voix et tes droits ». Bon mardi à toutes et tous.
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4: Bonjour, bonjour à tous. C'est le prix de la forêt de Chantilly à l'hippodrome du même nom qui sera le théâtre du quintet plus de ce mardi 19 mai 2026. Il réunira 16 galopeurs âgés de 4 ans et au-dessus. La location sera de 50 900 euros. La distance à parcourir de 1900 mètres et le départ prévu vers 13h55. En tête de notre sélection, le 4 Botticelli donne toujours le meilleur de lui-même dans un parcours. Il peut à belle cote venir l'emporter. Suivi du 2, Central Park West, de retour sur PSF avec de légitimes ambitions. Le 14, Fèvre, de mieux en mieux placé sur l'échelle des valeurs. Le 15, Tangeli, idéalement placé en bas de tableau, il peut refaire parler de lui. Et enfin, le 3, Gilded Dragon, a repris de la fraîcheur en vue de cette épreuve. Il complétera notre sélection. Une sélection que vous pouvez retrouver sur ma chaîne YouTube Tom Kazak, les pronostics hippiques avec mes dernières minutes. Donc notre choix aujourd'hui, premier le 4, Botticelli. Second le 2, Central Park West. Troisième le 14, Fèvre. Quatrième le 15, Tangeli. Cinquième le 3, Gilded Dragon. Le second choix le 7, le 6 et le 13. Et à la fortune.
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3: Nous sommes aujourd'hui du côté du lycée de la cité scolaire Jean-Baptiste Darnay à Saint-Thierry et nous avons le plaisir de retrouver Éric Matelin, proviseur de l'établissement. Bonjour Éric Matelin.
4: Bonjour à tous.
3: Et bienvenue sur notre antenne. Nous allons parler dans quelques secondes d'une nouvelle formation que vous intégrez au cursus général de vos élèves. Mais j'aimerais dans un tout premier temps, de façon très rapide, que l'on rappelle les formations générales que vous mettez à disposition de vos élèves sur la cité scolaire.
4: La cité scolaire est un établissement scolaire qui accueille plus de 1000 élèves avec à la fois un collège de 480 élèves, un lycée professionnel de 130 élèves et un lycée général de 420 élèves présentant à la fois des options littéraires et bien sûr majoritairement scientifiques.
3: Alors nous sommes aujourd'hui avec vous pour parler de cette formation JSP. Qu'est-ce que ça veut dire, jeune sapeur-pompier? Il faut savoir que cette formation existe déjà à l'extérieur des établissements et qu'elle se fait dans le cœur même des casernes de sapeurs-pompiers. Simplement, il était logique, au bout d'un moment, que cette formation JSP finisse par intégrer les établissements. Alors ça se fait peu à peu, vous êtes peu nombreux, vous allez nous expliquer ça. De manière à ce que ces JSP puissent aussi avoir leur formation pendant leur cursus scolaire et sur leur temps de cours. Est-ce que vous pouvez d'abord nous présenter cette formation JSP?
4: Le dispositif jeune sapeur-pompier est un dispositif qui a été développé par l'Éducation nationale en partenariat avec le ZIS du 87, donc le service des pompiers du 87. L'objectif étant effectivement de permettre à nos jeunes qui souhaitent s'engager dans le beau métier de sapeur-pompier de bénéficier d'une formation afin de préparer à être jeune sapeur-pompier en caserne et à l'issue d'un parcours de 4 années, d'intégrer directement jeunes sapeurs-pompiers dans les casernes et aussi préparer les concours pour devenir pompier professionnel.
3: Alors, est-ce que vous pouvez nous expliquer quelles sont les sections qui sont concernées et à partir de quand ça peut commencer?
4: Alors, le dispositif jeunes sapeurs-pompiers commence dès la quatrième. Donc effectivement, il s'adresse aux élèves qui, en fin de cinquième, souhaitent intégrer ce dispositif, donc pas besoin de préparation particulière. Il faut juste être motivé. Ensuite, il est possible de l'intégrer en troisième et en seconde chez nous à partir de la rentrée 2026 pour les élèves qui ont eux-mêmes réalisé le parcours JSP en caserne directement sans être dans l'établissement scolaire.
3: Je crois que l'une des notions les plus importantes qui concerne cette formation JSP pour ceux qui sont intéressés et vous y êtes très attaché, c'est la notion d'engagement.
4: Pompier, c'est effectivement un engagement à temps plein. C'est cette volonté de s'engager au service des autres et on va dire que c'est une manière de construire les citoyennes demain. Aujourd'hui, nos élèves, ça fait 2 ans que nous avons ouvert cette section, on voit la transformation et l'impact de ce dispositif sur ces élèves, sur leur motivation et aussi sur la manière de se comporter au quotidien dans la cité scolaire.
3: On va parler un petit peu du recrutement parce que ça se passe en plusieurs étapes. Il faut quand même respecter un certain protocole. Est-ce que vous pouvez nous détailler justement ce processus de recrutement et nous dire comment on intègre la formation JSP.
4: Le recrutement s'effectue sur dossier. Donc les élèves dans ces cas-là, l'ensemble des dossiers scolaires vont être envoyés dans les collèges de l'académie. Donc il y aura un dossier de candidature, puis des tests physiques qui seront prévus au mois de juin pour les dossiers qui seront retenus. Ensuite, un entretien de motivation et à l'issue de ces entretiens de motivation, les élèves seront recrutés. C'est un dispositif qui est dérogatoire pour les élèves issus de toute l'académie et qui peuvent intégrer. Il y en a 2 sur le 87, un à Saint-Thierry-la-Perche et un à Saint-Léonard-de-Noblat.
3: Ce qui serait bien aussi peut-être, c'est d'avoir une petite idée de l'organisation de ce dispositif dans le quotidien. Comment ça se passe?
4: Pour les élèves, ils sont intégrés à une classe tout à fait normale, mais ils ont une option qui est l'option JSP, qui en fait leur propose d'avoir 2 heures d'EPS en plus dans leur emploi du temps, donc avec un entraînement spécifique, un programme spécifique en lien avec les jeunes sapeurs-pompiers et la caserne, et 2 heures encore en plus en soirée pour être sur les casernes et la caserne de Saint-Thierry avec lequel nous travaillons pour permettre aux jeunes effectivement d'acquérir les gestes métiers indispensables à la formation de jeunes sapeurs-pompiers.
3: Petite question plutôt de l'ordre du pratique, comment ça se passe si on veut se renseigner auprès de vous sur ces formations? Il faut contacter qui? Il faut aller sur quel support?
4: N'hésitez pas à se rapprocher de l'établissement scolaire, à prendre contact. Nous allons mettre à disposition sur le site de l'établissement les dossiers jeunes sapeurs-pompiers et ensuite dans tous les établissements scolaires seront envoyés les dossiers de candidature. Si vous avez du mal à les récupérer, la cité scolaire tient à votre disposition pour vous les transmettre et pour vous apporter tous les renseignements nécessaires.
3: Vous l'avez compris, cette nouvelle formation jeunes sapeurs-pompiers intègre désormais les établissements. Elle ne se passera plus que dans les casernes. N'hésitez pas à vous renseigner auprès de la cité scolaire Darnay. Monsieur Matelin, merci.
4: Merci à tous.
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1: Bonjour, quoi de beau à la télé pour cette soirée du 19 mai sur TF1, Koh-Lanta, les reliques du destin, présenté par Denis Brognard. Sur France 2, secret de la science, magazine, sommes-nous seuls dans l'univers? C'est la plus vieille question de l'humanité, elle traverse les âges et alimente la science-fiction. Elle est aujourd'hui devenue l'une des enquêtes les plus ambitieuses jamais menées par la science. Sur Arte, une brève histoire de l'automobile, série documentaire. Entraînant dans son sillage, panneaux de signalisation, parc-mètre et station essence, la voiture a durablement révolutionner nos usages. Sur France 5, de l'asphalte à l'assiette, documentaire. Sur M6, Arnaque, magazine présenté par Julien Courbet. Et sur France 3, Alexandra L, série avec Julie Depardieu. Et puis sur Gulli, comme des bêtes, deux films d'animation. Max, un chien terrier au caractère bien trempé, mène une existence insouciante. Entre ses escapades au parc et ses siestes au soleil, la vie semble parfaite, mais elle va basculer lorsque sa maîtresse va accueillir un bébé. Très belle soirée telle à tous.
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2: Bonjour à tous. Mardi 19 mai 2026, la porcelaine de Limoges est désormais protégée au niveau européen. Une cérémonie officielle de remise de l'indication géographique protégée porcelaine de Limoges s'est déroulée hier soir à Limoges à l'invitation du président de la région Nouvelle-Aquitaine, Alain Rousset. La porcelaine de Limoges est le premier produit à obtenir cet enregistrement au niveau européen. Pascal Faure, directeur général de l'INPI, l'Institut National de la Propriété Industrielle.
3: Les dossiers français qui ont été déposés, c'est le tiers des dossiers qui sont remontés au niveau européen à ce stade. On en a déposé le tiers. Et parmi donc ces 74 dossiers déjà remontés au niveau européen, ben celui qui a le plus rapidement été prêt, c'est Limoges. Il faut s'en féliciter. Et alors, entre nous en plus, pour être très clair, vous allez partout en Europe, vous parlez de porcelaine de Limoges, tout le monde comprend ce que c'est et que c'est une indication géographique. Donc je trouve qu'en plus, c'est un formidable dossier ambassadeur de ce genre de procédure et c'est très bien pour Limoges et pour la porcelaine.
2: Et ce n'est pas Michel Bernardo qui dira le contraire. Le président de l'association pour l'indication géographique porcelaine de Limoges compte même aller encore plus loin.
4: Le fait que ce soit étendu au niveau européen va donner beaucoup plus de poids, beaucoup plus de capacité à pouvoir faire avancer les dossiers de lutte contre la contrefaçon, de clarification vis-à-vis du consommateur et nous donne plein d'espoir pour essayer d'étendre ça au niveau mondial via l'OMC.
2: En attendant, la porcelaine de Limoges est le premier produit artisanal à pouvoir arborer le logo officiel Indication Géographique Protégée dans l'ensemble des 27 États membres de l'Union Européenne. Un secteur qui représente un chiffre d'affaires annuel estimé à plus de 100 millions d'euros. Merci à Charline Do de RCF Limousin d'avoir suivi pour nous cette cérémonie hier soir. Les vols de mini-pelles se multiplient dans la zone artisanale de la plaine à Boisseuil, près de Limoges. Après un premier cambriolage la semaine dernière, une nouvelle entreprise de BTP a été visée dans la nuit de dimanche à lundi. Au total, 9 engins ont été dérobés pour un préjudice estimé à près de 450 000 euros. Les enquêteurs privilégient la piste d'un réseau organisé. Les maires de Haute-Vienne participent ce mardi à un séminaire organisé par la préfecture à Limoges. Hier, la même chose s'est déroulée pour 190 élus locaux de Creuse. L'objectif est le même, accompagner les nouveaux maires et adjoints dans leur mission avec des échanges autour du budget, de la sécurité ou encore de l'avenir des écoles rurales. Le préfet de la Creuse en a profité hier pour annoncer le lancement prochain de la démarche Creuse 2030, une démarche destinée à préparer les grands défis du territoire pour les prochaines années. Les communes creusoises de Pontarion, Vigeville et La Vaufranche, elles, préparent de nouvelles élections municipales le 7 juin après l'absence de candidats en mars dernier. Les candidats doivent déposer leur liste aujourd'hui ou demain. À La Vaufranche, le maire sortant Patrice Orsal a finalement décidé de se représenter pour éviter selon lui un risque de fusion de la commune. À Vigeville, deux listes devraient être déposées, tandis qu'à Pontarion, une équipe serait prête selon nos confrères de la montagne, mais chercherait encore une tête de liste pour mener la campagne. Et puis une sculpture monumentale en bois de 12 mètres de haut, baptisée la Larme de Midas, prendra cet été la direction du festival Burning Man aux États-Unis. Conçue en Corrèze à partir de bois de Douglas, l'œuvre a été assemblée à Égletons avant son futur départ pour le désert du Nevada où elle représentera le savoir-faire corrézien. Décidément, cela commence à se savoir que nos artisans limousins ont du talent. C'est la fin de cette édition. Merci de l'avoir suivi.
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6: Bonjour, bienvenue, on va jeter un œil sur votre mi-journée qui vous attend pour ce mardi 19 mai, qui va s'annoncer bien plus agréable que les jours précédents, même si la matinée a été très nuageuse et assez humide, les conditions vont s'améliorer et le ciel va devenir changeant avec un retour de belles éclaircies, mais il faut attendre la fin de journée. Côté température, on va en profiter pour grimper et afficher de 19 à 21 degrés au meilleur de la journée. Ce soir, le temps va rester calme et sec sous un ciel de plus en plus dégagé. Pour la suite, demain, c'est du mieux. On vous en dit plus très vite. Très bon après-midi à l'écoute des Kaolin.
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1: Bonjour à tous, des nouvelles rassurantes pour Ousmane Dembélé, reprise du Giro avec la 10e étape ce mardi en Italie et puis suite des qualifications pour Roland Garros. Mais d'abord en foot, ce premier barrage ce soir pour la montée ou le maintien en Ligue 2. Rouen qui a terminé 3e du championnat de National reçoit Laval 16e de Ligue 2. Coup d'envoi à 20h30, le match retour se jouera chez les Mayennais dimanche prochain. Des nouvelles d'Ousmane Dembélé sorti avant la demi-heure de jeu face au Paris FC dimanche. L'attaquant du Paris Saint-Germain est victime d'une gêne musculaire au mollet droit. Le club précise que le ballon d'or restera en soin au cours des prochains jours. Des nouvelles rassurantes, mais qui n'écartent pas pour autant sa potentielle absence pour la finale de Ligue des Champions contre Arsenal. Ce sera le 30 mai prochain à Budapest. Le cyclisme, et après une journée de repos hier, les coureurs du Tour d'Italie remontent en selle aujourd'hui. C'est la 10e étape, un contre-la-montre individuel de 42 km. Et c'est Afonso Eulalio qui s'élancera avec le maillot rose de leader du général. Le portugais compte 2 minutes et 24 secondes d'avance sur le grand favori de ce Giro, le danois Jonas Vingegaard, déjà vainqueur de 2 étapes sur cette édition. Le tennis avec les qualifications pour le tour principal de Roland-Garros, elles ont débuté hier. Seulement 2 Français, Daniel Jade et Thomas Forel, ont remporté leur duel sur les 8 engagés. À noter la défaite d'Hugo Blanchet notamment. 8 tricolores sont en lice aujourd'hui, parmi Pierre Hugerbert. Et puis dans le tableau féminin, une seule victoire française hier, celle de Carole Monet. Les 6 autres françaises ont été battues, c'est le cas d'Océane Dodin et de Chloé Paquet. Elles seront à nouveau 7 aujourd'hui sur les courts. On suivra Harmonitan ou encore Kristina Mladenovic. Et puis en tennis, toujours suite aujourd'hui du tournoi féminin de Strasbourg. Loïse Boisson tentera de remporter sa première victoire depuis son retour de blessure. La numéro 1 française affronte au premier tour la canadienne Victoria Mboko. Et Diane Paris, elle, sera opposée à la britannique Emma Raducanu.
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3: 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Et on commence tout de suite avec votre quotidien de la Charente Libre qui titre en une. En sac sur Vienne, voiture de collection, les pépites d'une vente d'exception. Une vie de collectionneur dispersée aux enchères. François Vigneault, figure du monde automobile en Charente Limousine, a cédé hier son impressionnant patrimoine à Ansac. La fin d'un chapitre en présence de 300 curieux. Direction les pages locales de votre quotidien. Maintenant, les pages de Charente Limousine. À Saulgon, direction les Ardennes pour les tracteurs tondeuses. On vous parle également à Confolens de la jeunesse qui s'empare de la scène avec graines d'artistes. Du côté de l'Essac, les vététistes ont bouclé la 6e Timée Odyssée. Et on vous parle d'une vidéo pour ne pas oublier du côté de Montembeuf. Le populaire du centre maintenant titre en une. Santé mentale des jeunes, il faut que ça bouge. La région Nouvelle-Aquitaine tente d'alerter sur les bienfaits du sport à l'heure où se multiplient des enquêtes inquiétantes sur la dégradation de la santé mentale des jeunes. Direction les pages locales maintenant. On commence du côté de Bussière-Galland où on vous parle de la voltige équestre en fête à La Tenaille. Après un récent concours de voltige très impressionnant, l'élevage de La Tenaille assurera le show lors du week-end de Pentecôte avec la présentation du spectacle équestre L'Arbre aux Vœux. On vous parle du côté de Château-Chervy, tout en haut du donjon. Le panorama sera imprenable. Monument emblématique de la commune, l'ancien donjon de Château où la tour, comme il est souvent simplement appelé, fait actuellement l'objet d'importants travaux qui doivent permettre de le visiter et même d'accéder au sommet où, à 32 mètres de haut, la vue promet d'être impressionnante, un doux rêve depuis de longues décennies. Sur Saint-Thierry, on vous parle de Cal, un conte musical de La Réunion qui sera proposé mercredi au Centre culturel. Et à la chapelle Montbrandet, il n'y a pas d'âge pour aimer la chasse. Direction maintenant votre quotidien sud-ouest pour terminer cette revue de presse. 40 ans au chevet de la région, on parle de Médecins du Monde. L'entaide aquitaine de l'organisation humanitaire fête cette année ses 40 ans sur le terrain, dans des pays lointains mais aussi tout près de nous, en Nouvelle-Aquitaine, partout où l'accès aux soins fait défaut. En page locale maintenant, direction le Périgord Vert et on vous parle du côté de Bialet, du marché hebdomadaire qui s'anime avec les plantes et les légumes de l'atelier d'insertion. À Saint-Mathieu-de-Valette, pour faire vivre la friche de la Périgourdine, la Loco lance un appel à projet. Et enfin, deux porte-drapeaux de la FNACA mis à l'honneur sur la commune de Charnier-Hérignac et Piégut.
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4: Avis d'atelier d'artistes et d'artisans, brocantes et seconde main vous attend à partir du 19 mai jusqu'au 21 juin. C'est au bâtiment 25 à Limoges. Par quatre chemins, cinquième édition, Odile Montmarson, Jean-Marc Siméonin, Marianne Tixeuil, Annie Verrira, expose culture, peinture et mots gravure jusqu'au 31 mai à Saint-Julien, à la Halle, au Grain, du mardi au vendredi, 14h30, 19h, samedi, 10h, 19h. Et puis c'est la fête des mères, le week-end de la Pentecôte, le week-end du 30 mai, et au Capitole, l'association Tout en Art vous propose une exposition vente jusqu'au 29 mai, de 10h à 18h. L'association communautaire autour de nous vous invite à marcher ce jeudi 21 mai à Saint-Maurice-des-Lions sur le circuit Pisse-Chien, avec toutes les infos sur autourdenous87.fr. Et puis vous proposez également de marcher avec bâton ce vendredi 22 mai à Saint-Junien du côté de Plot. La parenthèse enchantée vous attend pour un yoga en famille avec la communauté de communes Ouest Limousin jusqu'à 12 ans, animé par Lara Anstead Taylor, ce mercredi 20 mai à 16h au dojo à Oradour-sur-Vair. Le prochain spectacle à Saint-Thierry au Centre culturel Jean-Pierre Fabregue, ça sera Cal de la compagnie Soleil Glacé, un théâtre autour d'un mythe de l'île de la Réunion, ce mercredi 20 mai à 20h30. Rendez-vous autour du spectacle ce mercredi 20 mai à 17h, rencontre dédicace avec Paul Francesconi, le metteur en scène et l'auteur. Les animations de mai de la réserve naturelle Astroblème de Rochechouart-Chassenon continuent, et avec cette conférence ce vendredi 22 mai dédiée à la richesse des milieux humides du territoire et la biodiversité qu'ils abritent, avec un focus sur les amphibiens. Vous avez rendez-vous à la salle Léon Pagnou à la mairie de Rochechouart, 20h30, et tout ça est gratuit. Et puis n'oubliez pas bien sûr les deux expositions qui vous sont proposées jusqu'au 31 mai à la salle Impact à Précignac, préserver les amphibiens autochtones des espèces exotiques envahissantes, et l'exposition Zone humide. Le Cinébourse célèbre ses 100 ans, ça sera ce vendredi à partir de 18h30, avec des rendez-vous magnifiques à découvrir, un court documentaire La Bourse ou la vie, gratuit et en continu, un ciné-concert à 20h30, tarif habituel du cinéma sur réservation sur cinébourse.webticket.fr, immersion dans les 50 ans d'image à travers un montage exceptionnel de films amateurs tournés à Saint-Junien, et puis la séance sera accompagnée au piano par une création musicale de Alain Guité, exposition réalisée à l'occasion du centenaire avec les archives municipales et les amis du Cinébourse. La musicerie à Saint-Junien vous propose de la musique symphonique ce dimanche 24 mai 16h. Regarde devant toi le Nouveau Monde. L'orchestre symphonique de l'Opéra de Limoges Nouvelle-Aquitaine vous propose à l'amphithéâtre de la musicerie à 16h une représentation. Un vide-grenier du côté de Saint-Mathieu ce dimanche 24 mai, place de l'église, buvette et snacks sur place. Vous pouvez encore réserver votre emplacement. 2 euros le mètre carré, 06 16 71 12 75. Et puis ce week-end qui arrive, c'est la Pentecôte, et les gendarmes et les voleurs de temps reviennent pour la 25e édition ce 23 et 24 mai. C'est à Ambazac en Limousin. Toutes les infos sur gendarmes-et-voleurs.com.
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2: 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Aujourd'hui, nous prenons la direction du Centre culturel Jean-Pierre Fabregue. Une fois n'est pas coutume pour vous parler d'un spectacle qui va avoir lieu le mercredi 20 mai à 20h30. Et vous pourrez aussi avoir un temps d'échange et de dédicace à 17h avec la compagnie Soleil Glacé. Et j'ai le plaisir d'avoir Paul Francesconi au téléphone. Bonjour Paul.
3: Bonjour.
2: Bienvenue sur notre antenne. Ravi de vous avoir avec nous pour parler de ce spectacle qui s'intitule Cale et que l'on va donc retrouver le mercredi 20 mai à 20h30. Avant de parler du spectacle en lui-même, est-ce que vous pourriez nous parler un peu et nous présenter votre compagnie Soleil Glacé ?
3: La compagnie Soleil Glacé, c'est une compagnie qui est basée à Limoges, qui travaille autour d'un théâtre de texte. Je suis auteur et metteur en scène, et j'écris les textes que je monte. C'est aussi une compagnie qui est très liée à La Réunion, parce que moi je suis originaire de là-bas, et les spectacles concrets, généralement, c'est des spectacles de réalisme merveilleux où les cultures se mélangent, où on raconte des histoires étrangement universelles, poétiques et surtout qui sont accessibles souvent à partir de l'adolescence.
2: D'accord.
3: Même si on a même travaillé pour les enfants. Donc c'est des spectacles d'histoire. On raconte des histoires avec la magie du texte, de la scénographie, des costumes, il y a quelque chose de merveilleux dans tout ça.
2: Comment est-ce qu'on est amené quand on est un gamin et qu'on découvre un peu tout cet aspect du théâtre et tout ce qui s'ensuit de l'univers du spectacle au sens large, comment on est attiré vers la mise en scène et l'écriture, parce que c'est quand même un domaine très spécifique.
3: Et écoutez, en fait, moi j'ai toujours commencé par écrire, que ce soit de la poésie, des récits, du théâtre, et en fait le théâtre c'est cette force de pouvoir créer les histoires qu'on a dans la tête et de faire qu'elles se réalisent en vrai et qu'elles se réalise tous les jours et en plus qu'on peut les partager. Parce que ça, c'est vraiment le point clé. On ne crée pas des petites histoires dans sa chambre, mais au contraire, on réunit toute une équipe pour raconter une histoire.
2: Et alors,
3: ce qui est beau avec le théâtre.
2: Justement, est-ce que vous pourriez nous en parler un petit peu de cette équipe qui vous entoure ?
3: Alors, l'équipe de Cale, c'est une équipe de comédiens et de comédiennes puissantes et volontaires. C'est Chloé Lavaux, qui est originaire de La Réunion, qui est une comédienne danseuse, qui elle aussi aime mélanger les arts. C'est Martin Jaspard, un comédien incroyable. C'est Elsa Dupuis, qui est une comédienne et une musicienne incroyable aussi, et qui ensemble en fait raconte cette histoire en musique, en chant, en danse et évidemment en jeu d'acteur, parce que j'aime bien mélanger les arts quand il s'agit de spectacle.
2: Justement, pour votre spectacle Cale, que l'on va retrouver donc mercredi 20 mai, eh bien expliquez-nous un peu quel est l'axe de ce spectacle, qu'est-ce que ça raconte, vous allez nous proposer quoi qu'on a envie de venir vous voir?
3: Cale, ça raconte l'histoire d'un homme qui s'appelle Ram, qui a tout perdu, qui a quitté son île et qui a marché sous la mer pour fuir son île, et il arrive sur une plage battue par un cyclone, et au moment où il a tout perdu, ou au moment où je ne sais plus où il en est, il rencontre une femme qui s'appelle Cale, qui ne parle pas, qui arrive comme ça sur la plage et qui va suivre un peu aveuglément jusqu'au sommet d'un volcan enneigé. Et au sommet du volcan, il va essayer de la faire parler, mais elle ne décochera pas un mot, et jusqu'à ce que lui s'évanouisse et qu'elle se mette à parler. Et en fait, Cale, c'est toute cette histoire un peu incroyable d'un homme qui a tout perdu et qui rencontre une femme qui a été maudite et a été mariée de force sur un volcan. On va découvrir l'histoire de cette femme, on va découvrir l'histoire de cet homme. En fait, c'est une histoire d'amour au sommet d'un volcan, parce que, quelque part, Cale, elle était à la recherche, elle était dans une solitude qu'elle n'arrivait pas à dépasser. Et là, elle a essayé de faire monter cet homme au sommet, mais peut-on survivre quand il fait trop froid ? Alors qu'elle y est mariée, presque maudite.
2: C'est vraiment le destin de deux opposés, enfin deux univers et deux histoires différentes, mais qui vont se réunir au sommet de ce volcan, si je comprends bien.
3: Qui vont se réunir au sommet de ce volcan pour constater s'ils peuvent vraiment vivre ensemble ou pas. Et donc, je ne vais pas y spoiler.
2: Ah, surtout pas. Surtout pas.
3: Voilà. Mais c'est en fait, on découvre que Cale a été mariée de force au volcan. Et que Ram, en fait, cet homme qui a tout perdu, a peut-être la clé pour la libérer, on ne sait pas.
2: Visiblement, ils ont chacun une clé pour aller l'un vers l'autre et peut-être s'apporter des réponses.
3: Voilà. Et ce qui est à comprendre aussi, c'est que Cale, c'est une réécriture d'un mythe de l'île de la Réunion, de la sorcière grand-mère Cale. Mais aussi qui croise les mythes de la Réunion avec un mythe japonais de Yamauba, parce qu'on découvre que dans ces deux mythes qui sont plutôt d'origine animiste, il y a des choses à croiser, et ça fait partie d'un des métissages qui existe dans Cal.
2: Bah, vous l'aurez compris, c'est vraiment une pièce à découvrir avec une histoire forte et une troupe, celle du Soleil Glacé, qui sera donc présente à Saint-Thirier au Centre Culturel Jean-Pierre Fabrec. Ça va se passer le mercredi 20 mai à 20h30, et alors chose vraiment très sympa de la part de la compagnie, c'est que vous aurez un temps d'échange et de dédicace à 17h avant le spectacle, l'occasion rêvée de venir partager un petit moment avec vous, de faire votre connaissance et de mieux s'imprégner encore de votre histoire avant le spectacle.
3: C'est un moment parce que le texte a été édité chez Lanceman. C'est très important pour nous de partager aussi le texte, les textes d'ailleurs qui ont été écrits.
2: Eh bien Paul, on va vous remercier d'avoir passé un petit moment avec nous sur notre antenne et on va se donner rendez-vous à tous du côté du Centre Culturel Jean-Pierre Fabrec de Saint-Thirier le mercredi 20 mai, deux temps, 17h pour le temps d'échange et de dédicace, et bien sûr 20h30 pour ce qui concerne le spectacle. Profitez-en bien, amusez-vous, soyez les bienvenus à Saint-Thirier et on se dit à très bientôt.
3: Merci.
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2: Sur votre plateau télé ce soir, des animaux, une révolution et des petits hommes verts. Comme des bêtes 2 sur Gulli, film d'animation, Max, un chien terrier au caractère bien trempé, mène une existence insouciante entre ses escapades au parc et ses siestes au soleil. La vie semble parfaite, mais tout bascule lorsque sa maîtresse accueille un nouveau membre dans la famille, un bébé.
3: Le veto va t'aider à aligner.
4: Sa spécialité, c'est les troubles du comportement.
5: Mais j'ai pas de troubles du comportement.
4: Oui, moi aussi, je vais bien. C'est mon humaine qui est folle. Enfin, imagine, je lui apporte un oiseau mort, elle le jette. Je fais jamais rien d'assez bien pour toi, maman.
2: Une brève histoire de l'automobile sur Arte, série documentaire. Entraînant dans son sillage panneaux de signalisation, parc-mètre et station essence, la voiture a durablement révolutionné nos usages. Le premier épisode de cette série documentaire se penche sur son émergence au 19e siècle.
6: Le 14 avril 1906, à San Francisco, la première voiture automobile a été aperçue sur Market Street 4 ans plus tôt. L'année suivante, on pouvait en voir une dizaine par jour. Et depuis, on ne les regarde plus comme des curiosités.
2: Secret de la science sur France 2 Magazine. Sommes-nous seuls dans l'univers? C'est la plus vieille question de l'humanité. Elle traverse les âges et alimente la science-fiction. Elle est aujourd'hui devenue l'une des enquêtes les plus ambitieuses jamais menées par la science. Personne ne connaît les limites de l'univers. Comme des bêtes 2 sur Gulli, une brève histoire de l'automobile sur Arte et Secret de la science sur France 2. Très belle soirée à tous.
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0: 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Il est midi.
1: Bonjour à tous. Il est accusé d'avoir enlevé, séquestré et tué Jonathan, 10 ans, près de Nantes en 2004. Martin Ney, un prédateur sexuel allemand, est jugé depuis ce matin devant la cour d'assises de Loire-Atlantique. 3 semaines de procès pour ce meurtre que l'accusé de 55 ans a toujours nié. Il avait été condamné à la perpétuité en Allemagne en 2012, notamment pour 3 meurtres d'enfants. Patrick Bruel visé par de nouvelles plaintes pour viol dans les prochains jours. C'est ce qu'assure l'avocate de Flavie Flamand, l'animatrice qui avait dénoncé la semaine dernière un viol commis par le chanteur quand elle avait

0: 16 ans. 4 enquêtes sont en cours en France. Les animateurs du périscolaire parisien manifestent aujourd'hui. Ils défilent de Bastille jusqu'à l'hôtel de ville où se tient le Conseil de Paris. Le secteur s'inquiète d'un climat de suspicion généralisé et du manque d'accompagnement des équipes depuis les affaires de violences et d'abus sexuels dans plusieurs écoles. L'intersyndicale demande aussi plus de moyens pour répondre aux problèmes structurels du périscolaire. Un projet de loi pour tenter de répondre à la crise du monde agricole après leur mobilisation en fin d'année. Son examen débute à l'Assemblée nationale cet après-midi et les débats s'annoncent agités. Plusieurs mesures sont vivement décriées sur les pesticides, les projets de stockage d'eau ou encore l'extension des bâtiments d'élevage et la prédation du loup. Les discussions sur ce texte d'urgence agricole doivent durer jusqu'au 29 mai. L'inquiétude de l'OMS face au virus Ebola en République démocratique du Congo. Le directeur de l'Organisation mondiale de la santé se dit préoccupé par l'ampleur et la rapidité de l'épidémie. On compte plus de 500 cas suspectés et près de 130 décès liés à Ebola recensés principalement dans le nord-est de la RDC. L'OMS va réunir aujourd'hui un comité d'urgence. Du foot pour finir avec ce soir le premier match de barrage entre Laval, 16e de Ligue 2, et Rouen qui a terminé 3e du championnat de national. Match à 20h30 en Normandie avant le retour dimanche prochain à Laval. Dijon et Sochaux ont déjà validé leur montée en Ligue 2 pour la saison prochaine. Et c'est la fin de ce flash. Bonne journée.
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4: Bonjour, bienvenue. On va jeter un œil sur votre mi-journée qui vous attend pour ce mardi 19 mai, qui va s'annoncer bien plus agréable que les jours précédents, même si la matinée a été très nuageuse et assez humide. Les conditions vont s'améliorer et le ciel va devenir changeant avec un retour de belles éclaircies, mais il faut attendre la fin de journée. Côté température, on va en profiter pour grimper et afficher de 19 à 21 degrés au meilleur de la journée. Ce soir, le temps va rester calme et sec sous un ciel de plus en plus dégagé. Pour la suite, demain, c'est du mieux. On vous en dit plus très vite. Très bon après-midi à l'écoute de Kaolin.
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4: Yasmine Kichou.
5: La porcelaine de Limoges franchit une étape dans sa protection. Déjà reconnue en France depuis 2018, elle devient officiellement le premier produit artisanal et industriel non agricole à bénéficier d'une indication géographique protégée à l'échelle de l'Union européenne. Cette récente reconnaissance permet de mieux lutter contre les imitations et de garantir l'origine des produits fabriqués, décorés et entièrement manufacturés en Haute-Vienne. Une quarantaine de manufactures sont concernées. Ce nouveau dispositif européen étendu depuis décembre aux produits artisanaux, vise à protéger les savoir-faire locaux dans les 27 pays membres de l'Union européenne. L'automobiliste de 33 ans interpellé samedi à Vérac après une longue course-poursuite avec les gendarmes a été jugé en comparution immédiate hier. Il a écopé de 24 mois de prison, dont 18 avec sursis, soit 6 mois ferme. Pour rappel, l'homme avait refusé un contrôle en Charente avant de parcourir près de 55 km en fuite jusqu'en Haute-Vienne. Le tribunal administratif de Limoges a annulé l'élection municipale du 15 mars à Tarnac en Corrèze. Le scrutin avait été remporté d'une voix seulement par la liste Ensemble pour Tarnac. En cause, l'absence d'assesseurs ou de suppléants issus de la liste adverse dans le bureau de vote, une irrégularité contraire au code électoral. Une délégation spéciale devrait désormais administrer la commune avant l'organisation d'un nouveau scrutin. Cette année, 6 plages du Limousin décrochent le label Pavillon Bleu qui récompense la qualité environnementale des sites de baignade. En Corrèze, 5 plages conservent leur distinction, notamment à Trégnac, Neuville-du-Sel et Soursac. En Haute-Vienne, seul l'espace Hermeline de Bussière-Galant reste labellisé. Le lac de Saint-Hilaire-les-Places perd en revanche son pavillon bleu après des épisodes de cyanobactéries l'été dernier. A noter que la Nouvelle-Aquitaine se classe 3e région la plus labellisée avec 52 sites distingués. À l'approche de la fête des mères, l'association Tout en Art organise une exposition-vente au Capitole de Rochechouart jusqu'au 29 mai. 15 artisans, créateurs et producteurs locaux y présentent bijoux, objets décoratifs, textiles, produits artisanaux et spécialités locales. L'exposition est ouverte tous les jours de 10h à 18h en accès gratuit. Enfin, sachez que la ville de Limoges participe demain à la 9e édition d'Une Idée avec un grand rendez-vous solidaire organisé au centre de loisirs d'Usura en partenariat avec l'UNICEF Limousin. Des enfants et adolescents de 6 à 17 ans venus des accueils de loisirs et centres sociaux prendront part à des ateliers autour de la paix, des droits de l'enfant et de la solidarité. Au programme également, jeux coopératifs, sensibilisation aux premiers secours, activités sportives et animations festives. Cette journée s'inscrit dans le thème national « On fait la paix, fais entendre ta voix et tes droits ». Bon mardi à toutes et tous.
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6: Bonjour, bienvenue. On va jeter un œil sur votre mi-journée qui vous attend pour ce mardi 19 mai, qui va s'annoncer bien plus agréable que les jours précédents, même si la matinée a été très nuageuse et assez humide. Les conditions vont s'améliorer et le ciel va devenir changeant avec un retour de belles éclaircies. Il faut attendre la fin de journée. Côté température, on va en profiter pour grimper et afficher de 19 à 21 degrés au meilleur de la journée. Ce soir, le temps va rester calme et sec sous un ciel de plus en plus dégagé. Pour la suite, demain, c'est du mieux. On vous en dit plus très vite. Très bon après-midi à l'écoute de Kaolin.
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6: Les infos pratiques Kaolin, commençons bien sûr avec votre maison France Service de pour le Pays de Saint-Thierry qui vous accueille du lundi au vendredi de 9h à midi et de 14h à 17h, 4 rue du 8 mai 1945. Les infos 05 55 08 07 09. La ville de Rochechouart vous propose pourquoi pas de vous inscrire dans mes projets pour ma commune édition 2026, jusqu'à 7 500 € pour réaliser vos idées et pour que les idées se concrétisent, partagez-les mais projet.rochechouart.com jusqu'au 31 mai. La Malle Enchantée vous propose sa boutique artisan, créateur, producteur, 7 rue Guizet à Saint-Junien. Le mardi et le vendredi de 10h à 18h et le samedi de 9h à 18h, La Malle Enchantée Saint-Junien, page Facebook. Et puis le planning des animations de cette semaine du 18 mai au 24 mai pour l'épicerie participative Louventine. Vous avez rendez-vous ce vendredi 22 mai, 16h30, 18h30 pour une formation à la vie de l'épicerie avec Barbara sur sur inscription. Et puis ce samedi 23 mai, de 10h à midi, cuisinons ensemble une île flottante avec Annie, enfants et adultes. Tout cela sur inscription auprès de laurentine87@gmail.com. Des trucs de l'emploi vous sont proposés ce jeudi 21 mai de 14h à 16h. C'est à Nexon, place Annie Fratellini. Venez rencontrer sur le truc de l'emploi, retrouver des entreprises qui recrutent sur le territoire, des formations et des conseils. Et si on ralentissait juste une heure, c'est une formation, un atelier participatif gratuit qui vous est proposé ce jeudi 21 mai de 8h30 à 9h30. C'est au pôle Avenir 13 rue Thomas Edison à Saint-Junien. Et puis restons du côté de Rochechouart avec le RPE, plus précisément une réunion d'information instant maternelle et parents employeurs vous attend ce mardi 19 mai aux 2 places des Halles à Rochechouart à la sous-préfecture. On parlera de congés payés à 19h15. Inscription possible pour ces réunions par téléphone 05 55 03 61 80.
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2: C'est un pan entier de l'histoire industrielle limousine qui se joue en coulisses. Depuis plus de 40 ans, trois associations œuvrent bénévolement pour préserver le patrimoine ferroviaire de la Haute-Vienne. Mais aujourd'hui, leur avenir est incertain. Problèmes de locaux, contraintes liées à la modernisation du réseau, la survie même de certaines activités est en question. Le musée Historail, l'autorail limousin et le train-vapeur du Limousin tirent la sonnette d'alarme, tout en portant un projet commun ambitieux, faire du train un véritable levier touristique pour le territoire. On écoute Damien Chédeville, président du musée Historail.
3: Alors aujourd'hui, tout va bien sur la saison touristique, on arrive à avoir des visiteurs. En revanche, on n'est pas propriétaire du bâtiment qui nous héberge et on a un grand investissement à venir, c'est la toiture du musée qui représente plusieurs milliers d'euros, pas loin d'une centaine parce qu'on a aussi la contrainte des bâtiments de France à Saint-Léonard-de-Noblin, eu égard à la proximité de la collégiale. Et à ce niveau-là, cet investissement ne peut pas être porté seul par le musée. Alors on a eu plusieurs touches sur des sujets d'éventuel déménagement du musée qui pouvaient revenir parfois un peu sur les projets qui étaient portés par le train à vapeur du Limousin ou par l'autorail. Donc la logique, c'est déjà de trouver des synergies plutôt que des oppositions. Et ensuite, dans la réflexion qui est née entre nos associations, c'est la pertinence et l'intérêt d'avoir un patrimoine qui circule, les autorails ou le train à vapeur, et aussi un patrimoine fixe qui vient apporter un complément sur la connaissance historique autour du chemin de fer, du ferroviaire, que ce soit l'aspect un peu technique ou plus largement le témoignage qu'apporte le ferroviaire finalement en tant que moyen de mobilité depuis 200 ans. Concrètement, les collections, elles existent. La médiation, on a la capacité aujourd'hui de la faire, donc de présenter les collections. En revanche, on a un toit, le ciel va nous tomber sur la tête, si je puis dire, à l'instar des Gaulois. Donc on a un vrai sujet sur le logement, sur l'hébergement du musée. Et c'est la même problématique, moyennant le complément de nécessité d'accès au réseau ferroviaire pour les trains touristiques.
2: Comment vous souhaitez convaincre les décideurs locaux pour vous aider ?
3: Alors précisément, en pouvant présenter un projet qui est un projet réfléchi, qui est un projet qui n'est pas fait seul dans un coin, mais qui est vraiment concerté avec les ensembles des acteurs du patrimoine ferroviaire limousin. Sachant que le Limousin, c'est aussi une terre ferroviaire, on a tendance à l'oublier, mais le train le plus rapide de France qui roule pour la première fois à 200 km/h, c'est le Capitole, sur Paris-Limoges-Toulouse. Et c'est important aussi de pouvoir poser un projet qui soit réfléchi, qui soit cohérent, qui soit pragmatique. On a pleinement conscience des difficultés économiques auxquelles sont confrontées les collectivités, mais aussi les entreprises, nos associations également. Donc il faut réussir à travailler dans une logique qui ne soit pas complètement hors sol. Et on a besoin essentiel d'être sur un sujet pragmatique, proche de la réalité et qui puisse être cohérent et qui apporte quelque chose aussi. L'essentiel, c'est qu'on ait aussi une appropriation de notre projet par les collectivités, mais aussi par les usagers qui pourraient venir ou par les habitants, puisque c'est aussi un projet qu'on fait pour eux. C'est pas juste pour le plaisir ou de faire rouler des petits trains électriques au musée Historail ou pour le plaisir de faire brûler du charbon d'une jolie locomotive à vapeur pour les autres associations.
2: Vous attendez des retombées économiques ?
3: Alors aujourd'hui, on sait qu'on a des retombées économiques par l'attractivité que peuvent apporter nos différents sites. Et l'idée, justement, c'est de bâtir quelque chose qui soit complètement cohérent pour essayer de les augmenter, parce que c'est important aussi pour l'échelle du territoire et du Limousin, notamment sur la ligne de Limoges à Émoutiers, et même au-delà vers Meymac et Ussel. C'est vraiment important de pouvoir avoir un produit touristique qui puisse amener du dynamisme économique. C'est quelque chose qui doit se réfléchir aussi avec les commerçants et tout le tissu économique local. Alors, on a commencé à aller un petit peu solliciter et sensibiliser les collectivités et notamment la SPL Terre de Limousin qui nous a montré un intérêt assez important. Donc, c'est l'ensemble des offices de tourisme de la Haute-Vienne qui nous ont clairement indiqué qu'il y avait une volonté de conserver le produit qui existe et l'amélioration de ce produit, c'est quelque chose qu'ils partagent aussi. Donc, on a des échanges avec la SPL Terre de Limousin, Limousin Nouveaux Horizons, pour pouvoir avancer de manière cohérente avec des gens qui connaissent aussi l'aspect touristique au-delà du patrimoine ferroviaire que nous maîtrisons, nous, de notre côté. Ça contribue à avoir un projet qui est crédible et c'est important de pouvoir se reposer sur des experts parce qu'à un moment, on a besoin d'avoir ce regard critique et nuancé pour avoir quelque chose qui est cohérent.
2: Un patrimoine menacé, mais aussi un potentiel économique bien réel. Selon les acteurs du secteur, chaque euro investi dans le tourisme ferroviaire pourrait en générer jusqu'à 3 pour le territoire. Derrière l'enjeu culturel, c'est donc aussi toute une dynamique locale qui se dessine. Les trois associations travaillent désormais à un rapprochement de leurs activités avec, en ligne de mire, la valorisation de la ligne Limoges-Saint-Léonard-Imoutier, voire au-delà. Objectif, proposer une offre touristique structurée, durable et étendue sur une plus grande partie de l'année. Une manière aussi de redonner vie à cette vallée en impliquant habitants et acteurs locaux autour d'un projet commun. Mais l'urgence reste concrète, trouver des solutions d'accueil pour le matériel roulant et les collections. Sans cela, certaines circulations pourraient s'arrêter dès cette année et définitivement d'ici fin 2026. Le dossier est désormais entre les mains des collectivités et des partenaires locaux. Entre mémoire industrielle, attractivité touristique et retombées économiques, l'avenir du patrimoine ferroviaire limousin reste donc suspect. suspendues aux décisions des prochains mois. Pour Kaolin, Yasmine Kichou.
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1: 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Et on commence tout de suite avec votre quotidien de la Charente Libre qui titre en une. En sac sur Vienne, voiture de collection, les pépites d'une vente d'exception. Une vie de collectionneur dispersée aux enchères. François Vigneault, figure du monde automobile en Charente Limousine, a cédé hier son impressionnant patrimoine à Ansac. La fin d'un chapitre en présence de 300 curieux. Direction les pages locales de votre quotidien. Maintenant, les pages de Charente Limousine. À Saulgon, direction les Ardennes pour les tracteurs tondeuses. On vous parle également à Confolens de la jeunesse qui s'empare de la scène avec graines d'artistes. Du côté de l'Essac, les vététistes ont bouclé la 6e Timé Odyssée. Et on vous parle d'une vidéo pour ne pas oublier du côté de Montembeuf. Le populaire du centre maintenant titre en une. Santé mentale des jeunes, il faut que ça bouge. La région Nouvelle-Aquitaine tente d'alerter sur les bienfaits du sport à l'heure où se multiplient des enquêtes inquiétantes sur la dégradation de la santé mentale des jeunes. Direction les pages locales maintenant. On commence du côté de Bussière-Galland où on vous parle de la voltige équestre en fête à La Tenaille. Après un récent concours de voltige très impressionnant, l'élevage de La Tenaille assurera le show lors du week-end de Pentecôte avec la présentation du spectacle équestre L'Arbre au Vœu. On vous parle du côté de Château-Chervy, tout en haut du donjon. Le panorama sera imprenable. Monument emblématique de la commune, l'ancien donjon de Château-Chervy où la tour, comme il est souvent simplement appelé, fait actuellement l'objet d'importants travaux qui doivent permettre de le visiter et même d'accéder au sommet où, à 32 mètres de haut, la vue promet d'être impressionnante, un doux rêve depuis de longues décennies. Sur Saint-Thirier, on vous parle de Cal, un conte musical de La Réunion qui sera proposé mercredi au Centre culturel. Et à la chapelle Montbrandet, il n'y a pas d'âge pour aimer la chasse. Direction maintenant votre quotidien sud-ouest pour terminer cette revue de presse. 40 ans au chevet de la région, on parle de Médecins du Monde. L'Entaide Aquitaine de l'organisation humanitaire fête cette année ses 40 ans sur le terrain, dans des pays lointains mais aussi tout près de nous, en Nouvelle-Aquitaine, partout où l'accès aux soins fait défaut. En page locale maintenant, direction le Périgord Vert et on vous parle du côté de Bialet, du marché hebdomadaire qui s'anime avec les plantes et les légumes de l'atelier d'insertion. À Saint-Mathieu-de-Valette, pour faire vivre la friche de la Périgourdine, la Loco lance un appel à projet. Et enfin, deux porte-drapeaux de la FNACA mis à l'honneur sur la commune de Chaniers-Erignac et Piégu.
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1: Bonjour à tous. 22 ans après les faits, le procès de Martin Ney s'ouvre à Nantes. Il est accusé de l'enlèvement et du meurtre de Jonathan Coulon qui avait 10 ans en avril 2004. Améliorer le quotidien des agriculteurs, c'est l'objectif du projet de loi d'urgence agricole qui arrive aujourd'hui à l'Assemblée nationale. Un projet qui prépare l'avenir, mais peut-être pas suffisamment. Et puis c'était il y a 50 ans, jour pour jour, le premier loto de la FDJ. En 1976, il n'avait pas vraiment séduit, vous le verrez. Qui a tué le petit Jonathan Coulon il y a plus de 20 ans? C'est la question à laquelle vont tenter de répondre les magistrats à partir d'aujourd'hui devant les assises de Nantes. Un homme comparé dans le box, Martin Ney. Cet éducateur allemand est accusé d'avoir enlevé le jeune garçon dans un centre de vacances à Saint-Brévin-les-Pins, en Loire-Atlantique, en avril 2004. Une affaire qui avait mobilisé beaucoup de moyens, Nicolas Gomez.
2: Oui, dès la disparition de Jonathan, le secteur du centre de loisirs est ratissé. Des avis de recherche sont placardés partout et un numéro vert est créé pour recueillir des informations. Jonathan Coulon sera retrouvé dans un étang un mois plus tard. Les enquêteurs reçoivent alors un appel de leurs collègues allemands. Plusieurs disparitions similaires ont été recensées.

0: Outre-Rhin, un homme est arrêté, Martin Ney. Il avoue être attiré par les petits garçons et les condamné pour plusieurs crimes, mais pas pour celui de Jonathan. L'un de ses co-détenus assure depuis lui avoir soutiré des aveux pour le meurtre du petit français. Martin Ney, lui, nie toujours, d'autant qu'aucune trace ADN n'a été retrouvée.
1: La mère de Jonathan assurait dans la presse avant le procès ne pas avoir de certitude sur l'assassin de son fils et attend de son procès une vraie réponse, le procès qui doit durer 3 semaines. Vers de nouvelles plaintes contre Patrick Bruel, c'est en tout cas l'annonce de l'avocate de Flavie Flamand ce matin. Dans les jours qui viennent, dit-elle, le chanteur est déjà visé par 12 de procédures pour viol et agression sexuelle, on le rappelle. Le projet de loi d'urgence agricole arrive à l'Assemblée nationale avec son lot de mesures qui visent à améliorer le quotidien des agriculteurs. Parmi elles, le stockage d'eau dans les méga-bassines, la simplification ou encore une implantation plus facile des élevages industriels. Des idées qui vont dans le bon sens mais qui ne préparent pas assez à l'agriculture de demain, selon le vice-président des jeunes agriculteurs, Maxime Buizard.
2: Il nous faut surtout anticiper l'avenir, c'est-à-dire la capacité à adapter notre outil de production à la fois à l'évolution du climat, qui est très forte, on voit des sécheresses de plus en plus importantes, mais aussi une évolution de la consommation. On mange moins de viande rouge, on consomme moins de vin, mais par contre, on a besoin de plus de volailles, de plus de fruits, de plus de légumes. Donc nous, notre demande forte à jeunes agriculteurs, c'est pas nécessairement de renforcer les mesures d'urgence, c'est de se donner les moyens d'accompagner la transformation des exploitations pour que demain, elles soient adaptées au climat, aux habitudes de consommation nouvelles des Français.
1: Les jeunes agriculteurs qui promettent d'être attentifs au débat autour du projet de loi à l'Assemblée, mais aussi au discours des candidats à la future présidentielle. Les animateurs du périscolaire parisien manifestent aujourd'hui. Ils défilent jusqu'à l'hôtel de ville où se tient le Conseil de Paris. Le secteur s'inquiète d'un climat de suspicion généralisé et du manque d'accompagnement des équipes depuis les révélations d'affaires de violence et d'abus sexuels dans le périscolaire. À l'international, l'inquiétude de l'OMS qui se dit préoccupée par l'ampleur et la rapidité de l'épidémie d'Ebola en République démocratique du Congo. On compte près de 130 décès liés à Ebola dans le nord-est du pays. L'OMS qui doit se réunir aujourd'hui en comité d'urgence. Attention, l'échéance se rapproche. C'est aujourd'hui le dernier jour pour effectuer votre déclaration d'impôt au format papier. Vous avez jusqu'à 23h59, le cachet de la poste faisant foi. Si vous faites votre déclaration numériquement, l'échéance est fixée à jeudi soir pour les départements numérotés de 1 à 19. Vous avez ensuite jusqu'au 28 mai ou au 4 juin pour les autres départements. Le loto à 50 ans, la Française des Jeux multiplie ces dernières semaines les événements et les tirages exceptionnels autour de ce cinquantenaire. Mais c'est bien aujourd'hui le jour anniversaire. Le 19 mars 1976 avait lieu le tout premier tirage et il n'avait pas connu un franc succès, Christophe Midouget.
3: Oui, l'idée était de renouveler la bonne vieille loterie nationale et de concurrencer le PMU qui, avec le tiercé, prenait beaucoup de place. La Française des Jeux venait d'être créée et le loto lancé après la publication d'un décret signé du Premier ministre de l'époque, un certain Jacques Chirac. Choisir 6 numéros, attendre les résultats dévoilés au journal de 20h, ça n'avait pas provoqué un grand enthousiasme. 73 000 tickets vendus pour cette grande première, un flop. Quelques semaines plus tard, le premier gros lot était gagné, 800 000 francs, 620 000 euros, une belle somme à l'époque, de quoi faire prendre conscience aux Français qu'on pouvait devenir riche facilement, avec un peu de chance. L'an dernier, 16 millions de joueurs ont tenté leur chance au loto.
1: Le loto qui représente plus de la moitié des recettes de la Française des Jeux, soit plus de 2 milliards d'euros chaque année. En 2021, un habitant d'Ille-et-Vilaine avait remporté 30 millions d'euros. C'est le plus gros gain de l'histoire du loto. Et puis du foot. Ce soir, premier match de barrage entre Laval, qui a terminé 16e de Ligue 2, et le FC Rouen, 3e de National. Coup d'envoi à 20h30 sur le terrain des Normands. Match retour à Laval dès dimanche. Très bon après-midi à tous.
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7: Bonjour, bienvenue, on va jeter un œil sur votre mi-journée qui vous attend pour ce mardi 19 mai, qui va s'annoncer bien plus agréable que les jours précédents, même si la matinée a été très nuageuse et assez humide. Les conditions vont s'améliorer et le ciel va devenir changeant avec un retour de belles éclaircies. Il faut attendre la fin de journée. Côté température, on va en profiter pour grimper et afficher de 19 à 21 degrés au meilleur de la journée. Ce soir, le temps va rester calme et sec sous un ciel de plus en plus dégagé. Pour la suite, demain, c'est du mieux. On vous en dit plus très vite. Très bon après-midi à l'écoute de Kaolin.
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2: Avis d'atelier d'artistes et d'artisans, brocantes et seconde main vous attend à partir du 19 mai jusqu'au 21 juin. C'est au bâtiment 25 à Limoges. Par quatre chemins, cinquième édition, Odile Montmarson, Jean-Marc Siméonin, Marianne Tixeuil, Annie Verrira, expose culture, peinture et mots gravure jusqu'au 31 mai à Saint-Julien, à la Halle, au Grain, du mardi au vendredi, 14h30, 19h, samedi, 10h, 19h. Et puis c'est la fête des mères, le week-end de la Pentecôte, le week-end du 30 mai, et au Capitole, l'association Tout en Art vous propose une exposition-vente jusqu'au 29 mai, de 10h à 18h. L'association communautaire autour de nous vous invite à marcher ce jeudi 21 mai à Saint-Maurice-des-Lions sur le circuit Pisse-Chien, avec toutes les infos sur autourdenous87.fr. Et puis vous proposez également de marcher avec bâton ce vendredi 22 mai à Saint-Junien du côté de Plot. La parenthèse enchantée vous attend pour un yoga en famille avec la communauté de communes Ouest Limousin jusqu'à 12 ans, animé par Lara Anstead Taylor, ce mercredi 20 mai à 16h au dojo à Oradour-sur-Vair. Le prochain spectacle à Saint-Thierry au Centre culturel Jean-Pierre Fabregue, ça sera Cale de la compagnie Soleil Glacé, un théâtre autour d'un mythe de l'île de la Réunion, ce mercredi 20 mai à 20h30. Rendez-vous autour du spectacle ce mercredi 20 mai à 17h, rencontre dédicace avec Paul Francesconi, le metteur en scène et l'auteur. Les animations de mai de la réserve naturelle Astroblème de Roche-Chassenon continuent, et avec cette conférence ce vendredi 22 mai dédiée à la richesse des milieux humides du territoire et la biodiversité qu'ils abritent, avec un focus sur les amphibiens. Vous avez rendez-vous à la salle Léon Pagnou à la mairie de Rochechouart, 20h30, et tout cela est gratuit. Et puis n'oubliez pas bien sûr les deux expositions qui vous sont proposées jusqu'au 31 mai à la salle Impact à Précignac, préserver les amphibiens autochtones des espèces exotiques envahissantes, et l'exposition Zone humide. Le Cinébourse célèbre ses 100 ans, ça sera ce vendredi à partir de 18h30, avec des rendez-vous magnifiques à découvrir, un court documentaire La Bourse ou la vie, gratuit et en continu, un ciné-concert à 20h30, tarif habituel du cinéma sur réservation sur cinébourse.webticket.fr, immersion dans les 50 ans d'images à travers un montage exceptionnel de films amateurs tournés à Saint-Junien, et puis la séance sera accompagnée au piano par une création musicale de Alain Guité, exposition réalisée à l'occasion du centenaire avec les archives municipales et les amis du Cinébourse.
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2: L'association Auberge Tilcara à Château-Charvie en Sud-Audienne accompagne les jeunes de 16 à 25 ans à prendre confiance en eux et à trouver leur voie. Elles organisent des séjours entre jeunes qui s'appellent les séjours Remob, du sport, du partage et un accompagnement individuel qui peut se poursuivre même après le séjour. Tu coupes du quotidien et repars avec plein de souvenirs et de motivation. Le prochain séjour démarre ce lundi 25 mai et il reste 4 places. Grâce à nos partenaires financiers, nous pouvons proposer des tarifs solidaires à partir de 50 euros la semaine. Comment s'inscrire? www.remob.fr ou par le compte Insta remob-séjour. La musicerie à Saint-Junien vous propose de la musique symphonique ce dimanche 24 mai 16h. Regarde devant toi le nouveau monde. L'orchestre symphonique de l'Opéra de Limoges Nouvelle-Aquitaine vous propose à l'amphithéâtre de la musicerie à 16h une représentation. Un vide-grenier du côté de Saint-Mathieu ce dimanche 24 mai, place de l'église, buvette et snacks sur place. Vous pouvez encore réserver votre emplacement. 2 euros le mètre carré, 06 16 71 12 75. Et puis ce week-end qui arrive, c'est la Pentecôte, et les gendarmes et les voleurs de temps reviennent pour la 25e édition ce 23 et 24 mai. C'est à Ambazac en Limousin. Toutes les infos sur gendarmes-et-voleurs.com.
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1: Bonjour à tous, des nouvelles rassurantes pour Ousmane Dembélé, reprise du Giro avec la 10e étape ce mardi en Italie et puis suite des qualifications pour Roland Garros. Mais d'abord en foot, ce premier barrage ce soir pour la montée ou le maintien en Ligue 2. Rouen qui a terminé 3e du championnat de National reçoit Laval 16e de Ligue 2. Coup d'envoi à 20h30, le match retour se jouera chez les Mayennais dimanche prochain. Des nouvelles d'Ousmane Dembélé sorti avant la demi-heure de jeu face au Paris FC dimanche. L'attaquant du Paris Saint-Germain est victime d'une gêne musculaire au mollet droit. Le club précise que le Ballon d'Or restera en soin au cours des prochains jours. Des nouvelles rassurantes, mais qui n'écartent pas pour autant sa potentielle absence pour la finale de Ligue des Champions contre Arsenal. Ce sera le 30 mai prochain à Budapest. Le cyclisme, et après une journée de repos hier, les coureurs du Tour d'Italie remontent en selle aujourd'hui. C'est la 10e étape, un contre-la-montre individuel de 42 km. Et c'est Afonso Eulalio qui s'élancera avec le maillot rose de leader du général. Le Portugais compte 2 minutes et 24 secondes d'avance sur le grand favori de ce Giro, le Danois Jonas Vingegaard, déjà vainqueur de 2 étapes sur cette édition. Le tennis avec les qualifications pour le tour principal de Roland-Garros, elles ont débuté hier. Seulement 2 Français, Daniel Jade et Thomas Forel, ont remporté leur duel sur les 8 engagés. À noter la défaite d'Hugo Blanchet notamment. 8 tricolores sont en lice aujourd'hui, parmi Pierre Hugerbert. Et puis dans le tableau féminin, une seule victoire française hier, celle de Carole Monet. Les 6 autres françaises ont été battues, c'est le cas d'Océane Dodin et de Chloé Paquet. Elles seront à nouveau 7 aujourd'hui sur les courts. On suivra Harmonitan ou encore Kristina Mladenovic. Et puis en tennis, toujours suite aujourd'hui du tournoi féminin de Strasbourg. Loïse Boisson tentera de remporter sa première victoire depuis son retour de blessure. La numéro 1 française affronte au premier tour la canadienne Victoria Mboko. Et Diane Parry, elle, sera opposée à la britannique Raducanu.
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2: Bonjour à tous. Mardi 19 mai 2026, la porcelaine de Limoges est désormais protégée au niveau européen. Une cérémonie officielle de remise de l'indication géographique protégée porcelaine de Limoges s'est déroulée hier soir à Limoges à l'invitation du président de la région Nouvelle-Aquitaine, Alain Rousset. La porcelaine de Limoges est le premier produit à obtenir cet enregistrement au niveau européen. Pascal Faure, directeur général de l'INPI, l'Institut National de la Propriété Industrielle.
3: Les dossiers français qui ont été déposés, c'est le tiers des dossiers qui sont remontés au niveau européen à ce stade. On en a déposé le tiers. Et parmi donc ces 74 dossiers déjà remontés au niveau européen, ben celui qui a le plus rapidement été prêt, c'est Limoges. Il faut s'en féliciter. Et alors, entre nous en plus, pour être très clair, vous allez partout en Europe, vous parlez de porcelaine de Limoges, tout le monde comprend ce que c'est et que c'est une indication géographique. Donc je trouve qu'en plus, c'est un formidable dossier ambassadeur de ce genre de procédure et c'est très bien pour Limoges et pour la porcelaine.
2: Et ce n'est pas Michel Bernardo qui dira le contraire. Le président de l'association pour l'indication géographique porcelaine de Limoges compte même aller encore plus loin.
4: Le fait que ce soit étendu au niveau européen va donner beaucoup plus de poids, beaucoup plus de capacité à pouvoir faire avancer les dossiers de lutte contre la contrefaçon, de clarification vis-à-vis du consommateur et nous donne plein d'espoir pour essayer d'étendre ça au niveau mondial via l'OMC.
2: En attendant, la porcelaine de Limoges est le premier produit artisanal à pouvoir arborer le logo officiel Indication Géographique Protégée dans l'ensemble des 27 États membres de l'Union Européenne. Un secteur qui représente un chiffre d'affaires annuel estimé à plus de 100 millions d'euros. Merci à Charline Do de RCF Limousin d'avoir suivi pour nous cette cérémonie hier soir. Les vols de mini-pelles se multiplient dans la zone artisanale de la plaine à Boisseuil, près de Limoges. Après un premier cambriolage la semaine dernière, une nouvelle entreprise de BTP a été visée dans la nuit de dimanche à lundi. Au total, 9 engins ont été dérobés pour un préjudice estimé à près de 450 000 euros. Les enquêteurs privilégient la piste d'un réseau organisé. Les maires de Haute-Vienne participent ce mardi à un séminaire organisé par la préfecture à Limoges. Hier, la même chose s'est déroulée pour 190 élus locaux de Creuse. L'objectif est le même, accompagner les nouveaux maires et adjoints dans leur mission avec des échanges autour du budget, de la sécurité ou encore de l'avenir des écoles rurales. Le préfet de la Creuse en a profité hier pour annoncer le lancement prochain de la démarche Creuse 2030, une démarche destinée à préparer les grands défis du territoire pour les prochaines années. Les communes creusoises de Pontarion, Vigeville et La Vaufranche, elles, préparent de nouvelles élections municipales le 7 juin après l'absence de candidats en mars dernier. Les candidats doivent déposer leur liste aujourd'hui ou demain. À La Vaufranche, le maire sortant, Patrice Orsal, a finalement décidé de se représenter pour éviter, selon lui, un risque de fusion de la commune. À Vigeville, deux listes devraient être déposées, tandis qu'à Pontarion, une équipe serait prête, selon nos confrères de la montagne, mais chercherait encore une tête de liste pour mener la campagne. Et puis une sculpture monumentale en bois de 12 mètres de haut, baptisée la Larme de Midas, prendra cet été la direction du festival Burning Man aux États-Unis. Conçue en Corrèze à partir de bois de Douglas, l'œuvre a été assemblée à Égletton avant son futur départ pour le désert du Nevada où elle représentera le savoir-faire corrézien. Décidément, cela commence à se savoir que nos artisans limousins ont du talent. C'est la fin de cette édition. Merci de l'avoir suivi.
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5: Bonjour à tous. C'est le prix de la forêt de Chantilly à l'hippodrome du même nom qui sera le théâtre du Quintet Plus de ce mardi 19 mai 2026. Il réunira 16 galopeurs âgés de 4 ans et au-dessus. La location sera de 50 900 euros. La distance à parcourir de 1900 mètres et le départ prévu vers 13h55. En tête de notre sélection, le 4 Botticelli donne toujours le meilleur de lui-même dans un parcours. Il peut à belle cote venir l'emporter. suit du 2, Central Park West, de retour sur PSF avec de légitimes ambitions. Le 14, Fève, de mieux en mieux placé sur l'échelle des valeurs. Le 15, Tangeli, idéalement placé en bas de tableau, il peut refaire parler de lui. Et enfin le 3, Gilded Dragon, a repris de la fraîcheur en vue de cette épreuve. Il complétera notre sélection. Une sélection que vous pouvez retrouver sur ma chaîne YouTube Tom Kazak, les pronostics hippiques avec mes dernières minutes. Donc notre choix aujourd'hui, premier le 4, Botticelli. Second le 2, Central Park West. Troisième le 14, Fève. Quatrième le 15, Tangeli. Cinquième le 3, Gilded Dragon. Le second choix le 7, le 6 et le 13. Et à la fortune!

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2: Des balances, des micros, des amplis et beaucoup de concentration. Le 28 avril dernier, au Centre culturel John Lennon à Limoges, une cinquantaine de lycéens et apprentis de Nouvelle-Aquitaine répétaient dans des conditions professionnelles avant le nouveau festival prévu les 20 et 21 mai au Rocher de Palmer, à Senon, près de Bordeaux, pour une 10e édition anniversaire. Depuis mars, ces ateliers se multiplient partout dans la région. Musique, danse, théâtre ou encore slam, 216 projets ont été retenu cette année. À Limoges, 7 projets musicaux étaient réunis pour une journée de répétition encadrée par des professionnels du spectacle vivant. Pour la région Nouvelle-Aquitaine, l'objectif est de permettre à ces jeunes artistes d'arriver prêts sur scène. Pierre Desérault est chargé de projet et coordinateur général du nouveau festival.
3: L'objectif de cette journée, c'est quoi pour ces jeunes artistes présents aujourd'hui à Limoges au CCM John Lennon?
4: Alors l'objectif, c'est de les préparer à leur passage sur une des 2 scènes dédiées à la musique les 20 et 21 mai prochains au Rocher de Palmer pour le nouveau festival. Donc il y a un objectif qui est d'appréhender au mieux la scène, d'appréhender les notions techniques, d'être aussi plus à l'aise vis-à-vis du rapport avec le public. Et puis l'autre objectif de cet atelier, c'est aussi que les projets se rencontrent, se voient, échangent sur leurs pratiques respectives. Donc c'est tous ces objectifs dans cette journée d'atelier.
3: Et justement, qu'est-ce que change un accompagnement comme celui-ci avant ce genre de festival pour les jeunes?
4: Les jeunes nous disent que ça renforce leur confiance en soi. Ça leur donne des connaissances techniques. Là, on apprend vraiment à faire une balance, à faire un line check, à s'installer rapidement sur une scène, etc. Ça élargit aussi leurs univers parce que aujourd'hui, par exemple, on a des univers musicaux absolument différents qui vont de la pop rock à de la chanson, etc. Et puis ça leur ouvre l'esprit aussi dans le cadre d'un festival où il n'y a pas que de la musique, mais il y a aussi de la danse, du théâtre et plein d'autres choses.
3: Pourquoi c'est important d'organiser ce type de temps musical en région et ici à Limoges plus précisément?
4: Alors l'objectif de la région Nouvelle-Aquitaine dans sa politique en direction de la jeunesse, c'est vraiment de proposer aux jeunes un véritable parcours d'éducation artistique, culturelle et citoyenne. Et le nouveau festival est un des dispositifs qui permet ce parcours-là. Alors évidemment, la journée qu'on voit aujourd'hui, elle arrive à un moment donné où les jeunes ont candidaté sur leur projet en septembre-octobre. Il y a eu des jurys de sélection en novembre. Les projets ont été retenus dans le cadre de leur établissement scolaire. Il y a des accompagnements individuels qui ont déjà eu lieu. Et aujourd'hui, cette journée de regroupement, elle vient vraiment finaliser leur parcours pour leur permettre d'être dans les meilleures conditions possibles au Rocher de Palmer, dans de véritables conditions professionnelles pour présenter leur projet à leurs camarades.
2: Parmi les jeunes présents à Limoges, certains se produiront en groupe. C'est le cas d'Eléa Couty, élève du lycée Léonard Limousin à Limoges et membre des Skittles.
3: C'est quoi votre projet musical en quelques mots?
5: On voulait faire quelque chose principalement pour s'amuser, assez pop qui bouge pour faire danser aussi les gens qui écoutent.
3: Vous faites partie d'un groupe alors?
5: Oui, on s'appelle les Skittles parce que les Beatles étaient déjà pris.
3: Et alors la particularité, il me semble, je vous ai vu sur scène, il n'y a que des filles.
5: Oui, on s'est dit d'aller faire quelque chose de 100% féminin parce que c'est pas quelque chose non plus qu'on voit beaucoup dans les groupes de musique. Mm-hmm. Souvent c'est des artistes individuels ou alors des groupes mixtes, et vu qu'on joue ensemble depuis le collège, on s'est dit qu'on allait faire un groupe entièrement féminin.
3: Et vous êtes au nombre de
5: 5.
3: Alors qu'est-ce que cette journée vous apporte à toutes concrètement?
5: Pour moi qui aimerais bien travailler dans la musique, c'est vraiment un pas en avant pour quelque chose d'un peu plus concret, vu que c'est un milieu assez difficile à atteindre, et c'est aussi une expérience unique.
3: Et justement, en parlant d'expérience unique, vous vous préparez à quoi pour le nouveau festival?
5: Je sais pas vraiment, je me dis que ça peut être vraiment que sympa, parce qu'un festival de lycéens qui ont tous des idées artistiques, des idées de métier et qui ont des passions, ça peut forcément être que quelque chose de vraiment génial.
3: C'est la première fois que vous travaillez dans des conditions professionnelles comme ici?
5: Oui, on a eu déjà des concerts avec tout ce qui est un peu de vocabulaire de scène, surtout que je suis la spécialité musique à Limousin. Mais dans des conditions vraiment professionnelles, oui, c'est la première fois.
2: Autre univers musical avec Mathis Castel. Élève au lycée Jean Monnet à Limoges, il participera au festival avec un projet solo mêlant R&B et rap.
6: J'ai un projet solo qui s'appelle Vision.
3: Et là, donc, vous avez interprété un titre aujourd'hui sur
6: c'est
3: scène,
6: ça.
3: Et qui s'appelle
6: Gimme Love, il s'appelle.
3: C'était une évidence pour vous de participer à cet événement?
6: Alors, pas du tout. Quand je me suis inscrit au nouveau festival, ça faisait un mois que j'en faisais, et j'ai envoyé un son comme ça, je me suis dit jamais ça passe. Au final, c'est passé, donc ça me fait vraiment plaisir.
3: Alors, est-ce que vous travaillez pour la première fois dans des conditions professionnelles ou non?
6: Non, j'avais déjà eu affaire pour un showcase dans une boîte de nuit, mais le fait d'être encadré par la région, c'est un peu plus professionnel que ce que j'avais fait auparavant.
3: Et vous en espérez beaucoup de ce festival?
6: J'espère donner le mieux, j'espère que ça va plaire aux gens. Ça va me plaire aussi.
2: Les répétitions du nouveau festival se poursuivent jusqu'au 19 mai dans plusieurs villes de Nouvelle-Aquitaine, avant donc le grand rendez-vous des 20 et 21 mai au Rocher de Palmer à Senon, en Gironde. Pour le Graal, Yasmine Kichou, Kaolin.
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4: Dame, recherche emploi auxiliaire de vie pour entretien maison, repassage, ménage, course, assurer les déplacements, garde de nuit sur le secteur de Saint-Thierry-la-Perche et ses alentours. Autre offre d'emploi, le transport Sud-Limousin recherche un conducteur avec expérience exigée super lourd, plus formation à jour, poste à pourvoir début mai pour CDD de 6 mois, avec possibilité d'évolution en CDI, pas de découchage, rémunération en fonction de l'expérience. Si vous souhaitez avoir les coordonnées, n'hésitez pas à nous contacter, puis si vous désirez déposer votre annonce, kaolin-laradio.com. À bientôt.
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1: Bonjour à toutes et tous. Encourager les femmes à parler, même des dizaines d'années après, c'est la position de la porte-parole du gouvernement au sujet de l'affaire Patrick Bruel. Maude Bréjot interrogée sur France 2. Elle a aussi déclaré que l'artiste était libre de continuer ses spectacles et précise qu'elle n'irait pas le voir jouer. L'avocate de Flavie Flamand assurait l'avoir été contactée par d'autres victimes du chanteur et indique que de nouvelles plaintes pour viol seront déposées dans les jours qui viennent. Martin Ney, jugé à partir d'aujourd'hui devant la cour d'assises de Nantes. Ce criminel allemand est accusé d'avoir enlevé et tué Jonathan en Loire-Atlantique. Le petit garçon de 10 ans avait disparu en avril 2024 lors d'une classe de mer à Saint-Brévin-les-Pins. L'accusé a toujours nié les faits. Son procès va durer jusqu'à début juin. Dans l'actu également, l'inquiétude de l'OMS qui se dit préoccupée par l'ampleur et la rapidité de l'épidémie d'Ebola en République démocratique du Congo. On compte maintenant plus de 130 décès liés au virus et plus de 500 cas suspectés. Hier, les États-Unis ont annoncé un renforcement des contrôles sanitaires dans les aéroports américains pour les voyageurs en provenance des zones touchées. L'armée iranienne menace les États-Unis de représailles. Elle promet d'ouvrir de nouveaux fronts en cas d'attaque américaine. Réaction aux déclarations du président Donald Trump qui assure avoir renoncé à une attaque contre l'Iran prévue aujourd'hui. Le collectif Zappé Bolloré revendique désormais 2000 signatures pour sa pétition contre l'influence du milliardaire dans le cinéma français. 1400 de plus que la semaine dernière. Une tribune qui a fait réagir le patron de Canal+. Maxime Saada a dit ne plus vouloir collaborer avec ceux qui l'avaient signé. Aujourd'hui, la Société des réalisateurs et réalisatrices de films propose une médiation pour rétablir la confiance entre les cinéastes

0: signataires et les équipes cinéma de Canal+. Et pendant ce temps, le Festival de Cannes se poursuit avec le très attendu film de Pedro Almodovar, présenté dans la compétition aujourd'hui, Autofiction. Il sortira en salle demain en France. C'est la fin de ce flash. Bon après-midi.
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2: Les infos pratiques Kaolin, commençons bien sûr avec votre maison France Service pour le Pays de Saint-Thierry qui vous accueille du lundi au vendredi de 9h à midi et de 14h à 17h, 4 rue du 8 mai 1945. Les infos 05 55 08 07 09. La ville de Rochechouart vous propose pourquoi pas de vous inscrire dans mes projets pour ma commune édition 2026, jusqu'à 7 500 € pour réaliser vos idées et pour que les idées se concrétisent, partagez-les mais projet.rochechouart.com jusqu'au 31 mai. La Main Enchantée vous propose sa boutique artisan, créateur, producteur, 7 rue Guizet à Saint-Junien. Le mardi et le vendredi de 10h à 18h et le samedi de 9h à 18h, La Main Enchantée Saint-Junien, page Facebook. Et puis le planning des animations de cette semaine du 18 mai au 24 mai pour l'épicerie participative Louventine. Vous avez rendez-vous ce vendredi 22 mai, 16h30, 18h30 pour une formation à la vie de l'épicerie avec Barbara sur inscription, et puis ce samedi 23 mai de 10h à midi, cuisinons ensemble une île flottante avec Annie, enfants et adultes, tout cela sur inscription auprès de Louventine87@gmail.com. Des trucs de l'emploi vous sont proposés ce jeudi 21 mai de 14h à 16h, c'est à Nexon, place Annie Fratellini. Venez rencontrer sur le truc de l'emploi, retrouver des entreprises qui recrutent sur le territoire, des formations et des conseils. Et si on ralentissait juste une heure, c'est une formation, un atelier participatif gratuit qui vous est proposé ce jeudi 21 mai de 8h30 à 9h30, c'est au Pôle Avenir 13 rue Thomas Edison à Saint-Junien. Et puis restons du côté de Rochechouart avec le RPE, plus précisément une réunion d'information instant maternelle et parents employeurs vous attend ce mardi 19 mai aux 2 places des Halles à Rochechouart à la sous-préfecture. On parlera de congés payés à 19h15. Inscription possible pour ces réunions par téléphone 05 55 03 61 80.
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Sélection Nouvelle-Aquitaine du moment avec Slumb and Standby et ce titre Leftover featuring Miscellanus. Slumb and Standby, ce sont des artistes de l'écurie Banzai Lab, label indépendant bordelais, ardent défenseur des musiques urbaines. Slumb et Standby cohabitent régulièrement en créativité sur les productions du collectif de création à 360 degrés tel que le revendique le fameux label Banzai Lab. L'association de Slumb et Standby marie avec bonheur l'électronica mélancolique de Slumb, rencontre de l'univers ambiant UK Garage de Buriol et de la musique contemporaine d'Eric Satie, une influence majeure du leader de Slumb, le pianiste Julien Marshall, avec l'univers du beatmaker, producteur, vidéaste et cinéphile passionné de culture japonaise, Standby. Alors Standby, c'est le petit nom de la galette de riz de la gastronomie minimaliste du pays du soleil levant, pour ceux qui seraient intéressés par cette note culturelle. Outre Leftover, plusieurs autres titres de l'année figurent dans la programmation de votre radio, dont Where the Lion Weep et Bricks in the Wall avec Horus. Entre poésie aventureuse, harmonie vaporeuse, sonorité asiatique et beats maîtrisés, votre radio vous ouvre les portes d'un univers musical unique à passer en boucle pour agrémenter rêveries solitaires ou collectives selon affinités.

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2: 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Aujourd'hui, nous prenons la direction du Centre culturel Jean-Pierre Fabregue. Une fois n'est pas coutume pour vous parler d'un spectacle qui va avoir lieu le mercredi 20 mai à 20h30. Et vous pourrez aussi avoir un temps d'échange et de dédicace à 17h avec la compagnie Soleil Glacé. Et j'ai le plaisir d'avoir Paul Francesconi au téléphone. Bonjour Paul.
3: Bonjour.
2: Bienvenue sur notre antenne. Ravi de vous avoir avec nous pour parler de ce spectacle qui s'intitule Cale et que l'on va donc retrouver le mercredi 20 mai à 20h30. Avant de parler du spectacle en lui-même, est-ce que vous pourriez nous parler un peu et nous présenter votre compagnie Soleil Glacé ?
3: La compagnie Soleil Glacé, c'est une compagnie qui est basée à Limoges, qui travaille autour d'un théâtre de texte. Que je suis auteur et metteur en scène, et j'écris les textes que je monte. C'est aussi une compagnie qui est très liée à La Réunion, parce que moi je suis originaire de là-bas, et les spectacles concrets, généralement, c'est des spectacles de réalisme merveilleux où les cultures se mélangent, où on raconte des histoires étrangement universelles, poétiques et surtout qui sont accessibles souvent à partir de l'adolescence.
2: D'accord.
3: Même si on a même travaillé pour les enfants. Donc c'est des spectacles d'histoire. On raconte des histoires avec la magie du texte, de la scénographie, des costumes, il y a quelque chose de merveilleux dans tout ça.
2: Comment est-ce qu'on est amené quand on est un gamin et qu'on découvre un peu tout cet aspect du théâtre et tout ce qui s'ensuit de l'univers du spectacle au sens large, comment on est attiré vers la mise en scène et l'écriture, parce que c'est quand même un domaine très spécifique.
3: Et écoutez, en fait, moi j'ai toujours commencé par écrire, que ce soit de la poésie, des récits, du théâtre, et en fait le théâtre c'est cette force de pouvoir créer les histoires qu'on a dans la tête et de faire qu'elles se réalisent en vrai et qu'elles se réalise tous les jours, et en plus qu'on peut les partager. Parce que ça, c'est vraiment le point clé. On ne crée pas des petites histoires dans sa chambre, mais au contraire, on réunit toute une équipe pour raconter une histoire.
2: Et alors,
3: ça qui est beau avec le théâtre.
2: Justement, est-ce que vous pourriez nous en parler un petit peu de cette équipe qui vous entoure ?
3: Alors, l'équipe de Cale, c'est une équipe de comédiens et de comédiennes puissantes et volontaires. C'est Chloé Lavaux, qui est originaire de La Réunion, qui est une comédienne danseuse, qui elle aussi aime mélanger les arts. C'est Martin Jaspard, un comédien incroyable. C'est Elsa Dupuis, qui est une comédienne et une musicienne incroyable aussi, et qui ensemble en fait raconte cette histoire en musique, en chant, en danse et évidemment en jeu d'acteur. Parce que j'aime bien mélanger les arts quand il s'agit de spectacle.
2: Justement, pour votre spectacle Cale, que l'on va retrouver donc mercredi 20 mai, eh bien, expliquez-nous un peu quel est l'axe de ce spectacle. Qu'est-ce que ça raconte? Vous allez nous proposer quoi qu'on a envie de venir vous voir?
3: Cale, ça raconte l'histoire d'un homme qui s'appelle Ram, qui a tout perdu, qui a quitté son île et qui a marché sous la mer pour fuir son île. Et il arrive sur une plage battue par un cyclone, et au moment où il a tout perdu, ou au moment où je ne sais plus où il en est, il rencontre une femme qui s'appelle Cale, qui ne parle pas, qui arrive comme ça sur la plage et qui va suivre un peu aveuglément jusqu'au sommet d'un volcan enneigé. Et au sommet du volcan, il va essayer de la faire parler, mais elle ne décochera pas un mot, et jusqu'à ce que lui s'évanouisse et qu'elle se mette à parler. Et en fait, Cale, c'est toute cette histoire un peu incroyable d'un homme qui a tout perdu et qui rencontre une femme qui a été maudite et a été mariée de force sur un volcan. On va découvrir l'histoire de cette femme, on va découvrir l'histoire de cet homme. En fait, c'est une histoire d'amour au sommet d'un volcan, parce que, quelque part, Cale, elle était à la recherche, elle était dans une solitude qu'elle n'arrivait pas à dépasser. Et là, elle a essayé de faire monter cet homme au sommet, mais peut-on survivre quand il fait trop froid ? Alors qu'elle y est mariée, presque maudite.
2: C'est vraiment le destin de deux opposés, enfin deux univers et deux histoires différentes, mais qui vont se réunir au sommet de ce volcan, si je comprends bien.
3: Qui vont se réunir au sommet de ce volcan pour constater s'ils peuvent vraiment vivre ensemble ou pas. Et donc, je ne vais pas spoiler.
2: Ah, surtout pas. Surtout pas.
3: Voilà. Mais c'est en fait, on découvre que Cale a été mariée de force au volcan. Et que Ram, en fait, cet homme qui a tout perdu, a peut-être la clé pour la libérer, on ne sait pas.
2: Visiblement, ils ont chacun une clé pour aller l'un vers l'autre et peut-être s'apporter des réponses.
3: Voilà. Et ce qui est à comprendre aussi, c'est que Cale, c'est une réécriture d'un mythe de l'île de la Réunion, de la sorcière grand-mère Cale. Mais aussi qui croise les mythes de la Réunion avec un mythe japonais de Yamauba, parce qu'on découvre que dans ces deux mythes qui sont plutôt d'origine animiste, il y a des choses à croiser, et ça fait partie d'un des métissages qui existe dans Cal.
2: Bah, vous l'aurez compris, c'est vraiment une pièce à découvrir avec une histoire forte et une troupe, celle du Soleil Glacé, qui sera donc présente à Saint-Thirier au Centre Culturel Jean-Pierre Fabrec. Ça va se passer le mercredi 20 mai à 20h30, et alors chose vraiment très sympa de la part de la compagnie, c'est que vous aurez un temps d'échange et de dédicace à 17h avant le spectacle, l'occasion rêvée de venir partager un petit moment avec vous, de faire votre connaissance et de mieux s'imprégner encore de votre histoire avant le spectacle.
3: C'est un moment parce que le texte a été édité chez Lanceman. C'est très important pour nous de partager aussi le texte, les textes d'ailleurs qui ont été écrits.
2: Eh bien Paul, on va vous remercier d'avoir passé un petit moment avec nous sur notre antenne et on va se donner rendez-vous à tous du côté du Centre Culturel Jean-Pierre Fabrec de Saint-Thirier le mercredi 20 mai, 17h pour le temps d'échange et de dédicace, et bien sûr 20h30 pour ce qui concerne le spectacle. Profitez-en bien, amusez-vous, soyez les bienvenus à Saint-Thirier et on se dit à très bientôt.
3: Merci.
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1: C'est l'histoire d'un homme qui tombe d'un immeuble de 50 étages. 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
5: Cassino Magus est en route pour le monument préféré des Français. Les thermes gallo-romains les mieux conservés de France sont en finale régionale du concours face à un site de Dordogne. Vous pouvez voter pour la structure charentaise jusqu'au 22 mai à 23h59. Marie Drière, la responsable du parc archéologique, nous présente Cassino Magus.
6: Dans le parc, il y a un premier aspect qui est la partie verdure, en fait. C'est vrai qu'on est au cœur du Limousin, ici. Et donc, en fait, ce parc, c'est 15 hectares de verdure qui sont ouverts au public pour des raisons archéologiques, d'où le nom du parc archéologique. Ces vestiges des thermes de Chassenon sont vraiment au cœur du parc. Et malgré les 12 500 mètres carrés partiellement visibles que l'on voit aujourd'hui, on va aussi mettre en exergue cette nature et revaloriser le monument à travers, par exemple, de la végétalisation symbolique. Donc, tout ça, c'est un ensemble qui nous permet de présenter les vestiges des thermes qui étaient les quatrièmes plus grands de Gaule romaine à l'époque, donc qui sont aujourd'hui les plus monumentaux de France de par leur conservation, puisqu'on a jusqu'à 6 mètres de hauteur de mur, sachant que ces murs ont 2000 ans, c'est assez exceptionnel. On va trouver les vestiges d'un aqueduc qui se trouve sous le bâtiment d'accueil. Quand vous rentrez, c'est sous vos pieds. Vous avez les vestiges d'un ancien temple qui, eux, ont été fouillés, recouverts de terre, donc on les découvre plutôt en réalité virtuelle avec du numérique. Et le dernier monument, qui est un édifice de spectacle, qui lui n'a pas du tout été fouillé. Donc là, on a encore du mystère, on a encore de l'histoire à découvrir. Voilà, et donc ce parc, il est aussi agrémenté d'espaces d'interprétation qui permettent de découvrir l'ensemble des aspects de la vie quotidienne de la civilisation gallo-romaine, donc d'il y a 2000 ans toujours, avec un jardin botanique, avec la mini-ferme et ses animaux, avec un espace de jeu sur la mythologie, des jeux antiques. Voilà, donc on a vraiment beaucoup de propositions et tous les aspects que l'on connaît, que l'on découvre, sont mis à votre disposition pour pouvoir mieux comprendre cette civilisation.
5: Une candidature qui vient remettre un coup de projecteur sur le travail de conservation déjà mené.
6: La candidature de Cassino Magus, c'est Cassino Magus, les thermes de Chassenon aujourd'hui. On a mis de côté un petit peu notre côté parc archéologique et notre dynamique d'équipe pour remettre un petit peu, on dirait l'église au milieu du village, on peut dire les thermes au milieu du parc. Et c'est un challenge, c'est mobiliser tout le territoire autour de nous. Voilà, on n'a pas de visibilité encore télévisuelle, donc c'est à nous de faire tout le travail, de transmettre le lien pour aller voter sur le site de France TV et puis être convaincant. Donc c'est aussi emmener l'équipe avec nous. On a fait une petite vidéo, chacun avait un argument à trouver pour pourquoi voter Cassino Magus, mais c'est bon enfant, on a tous les offices de tourisme partenaires qui nous suivent, on a le département qui nous suit, la commune, la communauté de communes, le Limousin, les portes océanes du Limousin, l'office de tourisme de Limoges qui nous a relayés aussi, enfin voilà, tous les gens avec qui on travaille depuis plusieurs années. On est très fiers d'avoir cette reconnaissance et cette confiance d'un territoire qui est très multiple en fait et de tous ses partenaires très variés.
5: Marie Drière nous donne quelques arguments pour voter pour Cassino Magus.
6: Ce sont les thermes gallo-romains les mieux conservés de France. Donc on a en effet une conservation extraordinaire puisque les vestiges étaient restés sous terre jusqu'en 1958. Donc ce qu'il en reste, eh ben c'est monumental, c'est grand, c'est merveilleux. Voter pour Cassino Magus, c'est mettre en valeur justement le territoire, comme je l'ai dit précédemment, et toute sa multitude de territoires, plus qu'un vrai territoire ancré et logique. Voilà, c'est le Limousin, c'est l'astroblème de Rochechouart-Chassenon, c'est la Charente limousine, les deux Charentes et la Nouvelle-Aquitaine dans toute son histoire, puisqu'en fait l'histoire gallo-romaine de notre région est vraiment hyper importante. On avait une grande route, une des voies principales de commerce et de transport romain qui traversait de Lyon à Saintes. Voilà, donc imaginez que de Clermont-Ferrand jusqu'à la côte, en fait, on avait cette autoroute. Voilà, et Cassino Magus était une station-service, en fait, ce qu'on appelle une mensio. Voilà, donc c'est aussi cette histoire, en fait, gallo-romaine, cette histoire de notre antiquité que l'on souhaite mettre en avant. Puisque, en fait, on la connaît très peu. On a les châteaux cathares, mais on n'a pas l'antiquité limousine.
5: Il existe différentes méthodes pour accéder au vote, Marie Drière.
6: Vous pouvez voter en cherchant dans une barre de recherche lambda monument préféré des Français 2026. Hein, on arrive sur une page pour voter. Ensuite, on part sur les régions. Donc, vous avez deux sites par région. Donc, nous sommes en Nouvelle-Aquitaine. Donc, il faut aller dans la page Nouvelle-Aquitaine. Et si jamais vous ne trouvez pas, vous pouvez tout simplement aller sur notre site internet casinomagus.fr et on a tout ce qu'il faut pour vous rediriger de façon très instinctive vers la page de vote.
5: L'autre site en lice pour la finale de Nouvelle-Aquitaine est le gouffre de Promessac en Dordogne. Pour Kaolin, Lucie Alix.
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1: Dans Caché derrière ces mémoires qui paraissent aux éditions Le Cherche Midi, Laurent Voulzy revient dans un récit intime et sincère sur son enfance, ses émerveillements, ses fractures, sa quête spirituelle, ses doutes et ses moments de grâce. Il évoque ce qui l'a construit, les silences fondateurs, les élans intérieurs, les rêves et les rencontres qui ont jalonné son chemin, au premier rang desquels celle d'Alain Souchon, bien sûr, avec qui il a tissé au fil des années l'une des collaborations les plus fécondes de la chanson française. Cette autobiographie nous dévoile les zones secrètes d'un auteur et compositeur qui, depuis plus de 50 ans, traverse la musique en suivant toujours la même boussole, la sensibilité. Pour une fois, l'homme né en 1948 se confie avec pudeur grâce à la plume de sa compagne, l'autrice Isor Le Faou, avec qui il a choisi de travailler. C'est un récit profondément humain, empreint de douceur et de tendresse, la vérité d'un homme qui a fait de la musique un langage pour dire l'essentiel. Caché derrière de Laurent Voulzy avec Isor Le Faou est paru au Cherche Midi.
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1: Écoute Bernard, je crois que toi et moi, on a un peu le même problème. C'est-à-dire qu'on peut pas vraiment tout miser sur notre physique, surtout toi. 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
3: Bonjour, bonjour à toutes et tous. 727 327, c'est le nombre de candidats au bac cette année. Les épreuves débutent dans moins d'un mois pour les filières générales et technologiques et ce sera même dès demain pour le bac professionnel avec l'épreuve écrite de langue. Pour cette session 2026, le plus jeune candidat a un peu moins de 10 ans. Une situation qui interpelle le ministre de l'Éducation, Édouard Geffrey, dit souhaiter encadrer les inscriptions à l'examen en fixant un âge plancher pour les candidats. Après la mobilisation des agriculteurs cet hiver, un projet de loi arrive à l'Assemblée cet après-midi. Il doit tenter de répondre à la crise du secteur et les débats s'annoncent agités. Plusieurs mesures sont vivement décriées sur les pesticides, les projets de stockage d'eau ou encore l'extension des bâtiments d'élevage. Une opération de recherche citoyenne aura lieu samedi en Loire-Atlantique, annonce de la gendarmerie après la disparition de Manon Rolando. Cette agricultrice de 31 ans est introuvable depuis fin mars et une battue sera donc menée sur inscription et encadré par les forces de l'ordre. Le conjoint de Manon Rolando, suspecté de l'avoir tué, a lui été arrêté en Algérie le 27 avril. Il est depuis en détention provisoire. Une nuit dans le train pour des centaines de voyageurs. En cause, un accident sur la ligne Paris-Lyon-Marseille hier soir en Saône-et-Loire. 8 TGV se sont retrouvés bloqués. Certains sont arrivés à destination seulement ce matin avec plus de 9 heures de retard. Les délais pour les rendez-vous médicaux restent stables. C'est le bilan d'une étude aujourd'hui de Doctolib et la Fondation Jean Jaurès. En moyenne, on compte 3 jours pour voir un généraliste, mais les délais se rallongent pour certains spécialistes. 42 jours pour un cardiologue en moyenne, 32 jours pour un dermatologue. L'étude montre par ailleurs de grandes disparités selon les territoires. Enfin du foot, avec ce soir le premier match de barrage entre Laval, 16e de Ligue 2, et Rouen, qui a terminé 3e du championnat de national. Le match à 20h30 en Normandie, avant le retour dimanche à Laval. C'est la fin de cette édition. Bon après-midi.
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3: Nouveaux élus, nouveaux projets et une même question pour les maires de Haute-Vienne. Comment financer rapidement les besoins les plus urgents de leur commune ? Réunis au conseil départemental le 6 mai dernier, 74 maires sur 77 nouvellement élus ont participé à une réunion consacrée aux contrats territoriaux départementaux. Un dispositif clé alors que le département affirme avoir soutenu près de 6000 projets locaux entre 2020 et 2025. Pour plus de 94 millions d'euros de subventions. Sur place, deux maires ont accepté de nous répondre.
4: Dominique Delpeuche, maire de Saint-Sulpice-les-Feuilles et vice-présidente communauté de communes du Haut-Limousin-en-Marche.
5: Béatrice Le Guen, maire de Saint-Priest-Orient et vice-présidente de la communauté de communes Élan.
3: Des communes rurales aux communes périurbaines, les attentes sont nombreuses. Voiries, bâtiments communaux, équipements publics, les nouveaux élus locaux doivent désormais identifier les priorités et surtout trouver les financements nécessaires pour concrétiser leurs projets.
6: Depuis votre élection, quels sont les besoins les plus urgents dans votre commune que vous espérez financer grâce au département ?
4: En fait, on travaille dans la continuité, puisque moi j'étais déjà première adjointe, dans la continuité de ce qui s'est fait auparavant. Donc on a un projet de gymnase, mais le département s'est déjà engagé à le financer en plusieurs tranches. Maintenant, on attend que l'État se positionne. On a un projet d'aire de camping-car, un projet de la mandature précédente, mais qu'on vient de déposer. On a des jeux pour enfants. Voilà les nouveaux projets qu'on porte.
6: Alors, même question pour vous.
5: Alors, en 2026, on poursuit, effectivement, on s'inscrit dans la continuité des projets qui sont déjà subventionnés. C'est la dernière tranche de rénovation énergétique de l'école élémentaire, l'enfouissement des réseaux, et effectivement, rénovation de jeux, installation d'aires de pique-nique, toutes ces choses pour faciliter le quotidien des habitants. Et 2027, on devrait déposer un dossier pour la rénovation du gymnase. Toutes les communes passent par les mêmes... Ouais, c'est ça, exactement.
6: Alors, les contrats territoriaux départementaux, est-ce qu'ils vous semblent justement suffisamment accessibles et lisibles pour monter vos projets ?
4: Ah oui, oui, oui, c'est clair, c'est net. On sait jusqu'où le département peut s'engager.
5: Il y a toujours eu de bons échanges, donc on sait exactement où on en est. Oui, oui.
6: D'accord. Alors, question subsidiaire qui dépend donc de votre réponse. Est-ce que vous avez déjà identifié des freins administratifs ou financiers dans l'accès à ces aides, même en étant fraîchement élu ? Vous avez quand même une certaine expérience de la politique ?
5: Alors, des freins, quand on a été adjoint, on s'est familiarisé avec le quotidien, les dossiers d'une municipalité. Mmh. Et puis après, selon comment on est accompagné, moi j'ai une bonne équipe au niveau des salariés, c'est-à-dire directrice des services, comptables, qui savent préparer un dossier de demande de subvention. Donc on peut largement s'appuyer sur leurs compétences et ça, ce n'est pas négligeable.
3: À travers les contrats territoriaux départementaux, le conseil départemental de la Haute-Vienne accompagne donc les collectivités dans des domaines très variés. Eau, assainissement, voirie, bâtiments communaux, équipements sportifs ou culturels, mais aussi urbanisme, logement ou encore développement économique. Une aide jugée essentielle par de nombreux élus, notamment dans les petites communes confrontées à des budgets contraints.
6: Concrètement, qu'est-ce que vous attendez du département dans les prochains mois ? Un soutien financier, un accompagnement technique ou même les deux ?
4: Les deux. Les deux, puisqu'on travaille avec la tech pour nos futurs projets.
6: Donc l'aspect financier n'est pas plus important pour vous ?
5: Non, pareil. Et puis on est soutenu, enfin on s'associe sur, on s'appuie sur l'expertise de la tech.
6: Enfin, dernière question pour toutes les deux. Est-ce que vous avez le sentiment que toutes les communes sont traitées de manière équitable dans l'attribution des subventions ?
4: Oui, oui. En fait, les petites communes ont un pourcentage d'aide peut-être supérieur parce qu'elles ont moins de moyens, alors que les grandes communes ont un pourcentage inférieur, mais en définitive des aides plus importantes. Mais c'est ça l'équité.
6: Et vous, vous êtes d'accord avec cette équité ?
5: Exactement, oui, oui. C'est le principe qu'on connaît justement en communauté de communes, c'est le système de péréquation, où les communes les plus riches aident un peu les plus pauvres. C'est pas aussi simple que ça, mais ça revient un peu à ça. Voilà.
4: La solidarité entre les communes.
6: Et donc, qu'est-ce que vous attendez finalement de cette réunion qui a lieu aujourd'hui au département de la Haute-Vienne ?
5: Alors, tout à l'heure, Monsieur Lebois a un peu répondu, c'est-à-dire on voulait savoir si le pourcentage d'aide allait être revu à la baisse quand on connaît les difficultés d'un département et de beaucoup d'institutions. Et finalement, il a dit qu'il s'engageait à maintenir le taux. Donc, il a un peu répondu à notre attente de tous les maires, qu'ils soient nouveaux élus ou anciens.
6: Mesdames, les maires de Saint-Sulpice-les-Feuilles et de Saint-Priest-Thorion. Merci beaucoup.
0: Merci à vous.
3: Le département de la Haute-Vienne veut donc réaffirmer son rôle de premier partenaire des communes qui soutient l'investissement public. Quant au nouveau maire, l'enjeu est désormais clair, obtenir un accompagnement suffisamment lisible, rapide et durable pour concrétiser leurs projets. Reste à savoir comment les dispositifs évolueront dans les prochaines années alors que les besoins des territoires, eux, ne faiblissent pas. Pour Kaolin, Yasmine Kichou.
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1: La série du jour nous entraîne dans un jeu du chat et de la souris. Une histoire d'amour pour jeunes adultes, c'est ce que nous propose Prime Video dans sa nouvelle série intitulée Off Campus. On y suit Anna, une brillante jeune femme qui étudie à l'université. Côté cœur, elle veut séduire la star de l'équipe de hockey, mais il ne semble pas être très réceptif. Alors elle décide de former un faux couple avec un autre membre de l'équipe pour tenter d'attirer l'attention de celui qu'elle convoite.
2: Donc je t'aide à réviser et toi tu te fais passer pour mon mec pour attirer l'attention de Justin ? Deal. C'est le plan le plus tordu que j'ai jamais entendu, mais je suis à fond.
1: Le faux couple va devoir faire preuve de patience et de malice pour réussir son plan. Évidemment, peut-être qu'à force de jouer les amoureux, leurs certitudes vont être bouleversées. Off Campus est l'adaptation d'une saga littéraire à succès, véritable phénomène chez les jeunes adultes, et notamment sur les réseaux sociaux. Amazon surfe ici sur une tendance qui a la cote en ce moment. Une série à réserver aux amateurs d'histoires à l'eau de rose.
2: Oh, à quoi tu joues là ?
3: Pour être crédible, ça va être dur de pas s'embrasser.
2: On se connaît même pas.
3: C'est quoi ton plan ? Qu'on se tienne par la main ? Si tu veux convaincre qui que ce soit qu'on couche ensemble, tu peux pas rougir dès que je m'approche de toi.
2: Je te trouve un peu trop sûre de toi. Tu te dégonfles ou quoi ? Moi qui croyais que tu voulais qu'on s'entraîne.
1: Off Campus sur Prime Video.
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2: Monsieur Turbineau, l'aspirateur sous-marin qui veut nettoyer les océans sans les abîmer, tout de suite, votre chronique innovation. Chaque année, des tonnes de plastique finissent dans les océans. Avec le temps, ces déchets se dégradent en microplastiques, de minuscules particules invisibles à l'œil nu. Le problème, c'est qu'elles sont ensuite ingérées par les poissons et autres espèces marines. Et une grande partie de ces résidus se retrouvent au fond des mers, où ils sont très difficiles à récupérer sans endommager les écosystèmes. Et c'est justement ce défi qu'a voulu relever un inventeur récompensé ce dimanche 10 mai au concours L'Épine. Son invention s'appelle Monsieur Turbineau. Il s'agit d'un aspirateur sous-marin pensé pour nettoyer les fonds marins tout en respectant la biodiversité. Derrière ce projet, on retrouve Alan Mario d'Alfonso Peral, un ancien rugbyman professionnel argentin installé en Haute-Vienne. Passionné de plongée et de voile, il a créé l'association Recyclameur pour participer au nettoyage des milieux aquatiques. Concrètement, Monsieur Turbineau ne fonctionne pas comme un aspirateur classique, il n'utilise pas de grosse aspiration mécanique, le système envoie de micro-bulles d'air dans l'eau pour créer un vortex à basse pression. Ce mouvement soulève doucement les déchets plastiques déposés au fond de l'eau qui remontent ensuite vers une zone de collecte. L'idée, c'est d'éviter d'arracher les plantes marines ou de perturber les habitats naturels. Cette innovation qui a également remporté le prix de l'INPI peut intervenir dans des zones sensibles comme les herbiers marins ou les espaces où certaines espèces se reproduisent.
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3: Bonjour à tous. On n'abandonnera aucun métier, assure le Premier ministre à l'Assemblée nationale. Sébastien Lecornu, interpellé sur la crise énergétique lors des questions au gouvernement, il met en garde face à une situation qui va durer. De nouvelles aides doivent être dévoilées dans 2 jours. Ce matin, la porte-parole du gouvernement précisait qu'elles seraient ciblées pour aider les Français modestes et les secteurs les plus exposés. 6 milliards d'euros d'aide à l'investissement dans les hôpitaux, c'est l'annonce de la ministre de la Santé ce mardi. Stéphanie Rist indique que cette enveloppe prévue jusqu'en 2036 doit permettre de soutenir des projets en région. Le conseil de planification écologique a eu lieu ce matin à Paris, présidé par Emmanuel Macron. Et le chef de l'État indique vouloir mettre en place une consigne pour les bouteilles en plastique, alors qu'une sur deux est aujourd'hui collectée en France et que ce taux doit atteindre 90% en 2029. Emmanuel Macron a demandé au gouvernement d'engager une concertation sur ce sujet. Les États-Unis recommandent fortement aux Américains de ne pas se rendre en République démocratique du Congo. Alors que l'épidémie d'Ebola gagne du terrain, plus de 500 cas suspectés dans le nord-est du pays. Le virus a déjà fait plus de 130 morts. La Société des réalisateurs et réalisatrices de films propose une médiation entre les cinéastes signataires d'une pétition du collectif Zappé Bolloré et les équipes cinéma de Canal+. La SRF se dit aujourd'hui solidaire des professionnels qui expriment leurs inquiétudes légitimes après la tribune pour dénoncer l'influence du milliardaire sur le cinéma. Ce collectif de 500 cinéastes affirme aussi condamner toute mise à l'écart qui en résulterait après les menaces du patron de Canal+. Et puis Cristiano Ronaldo va bien jouer la Coupe du Monde de foot cet été, la 6e de sa carrière. L'attaquant de 41 ans fait partie de la liste des 27 joueurs dévoilés par le Portugal en vue du Mondial. Autre star attendue pour la compétition, Neymar avec le Brésil. L'ex-parisien absent de la Seleção depuis 3 ans a été retenu par le sélectionneur Carlo Ancelotti. Bon après-midi.
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5: Les infos pratiques Kaolin, commençons bien sûr avec votre maison France Service de, pour le Pays de Saint-Thierry qui vous accueille du lundi au vendredi de 9h à midi et de 14h à 17h, 4 rue du 8 mai 1945. Les infos 05 55 08 07 09. La ville de Rochechouart vous propose pourquoi pas de vous inscrire dans mes projets pour ma commune édition 2026, jusqu'à 7 500 € pour réaliser vos idées et pour que les idées se concrétisent, partagez-les mais projet.rochechouart.com jusqu'au 31 mai. 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Le mardi et le vendredi de 10h à 18h et le samedi de 9h à 18h, La Manne Enchantée Saint-Junien, page Facebook. Et puis le planning des animations de cette semaine du 18 mai au 24 mai pour l'épicerie par

0: participative Louventine. Vous avez rendez-vous ce vendredi 22 mai, 16h30, 18h30, pour une formation à la vie de l'épicerie avec Barbara sur inscription. Et puis ce samedi 23 mai, de 10h à midi, cuisinons ensemble une île flottante avec Annie, enfants et adultes. Tout cela sur inscription auprès de louventine87@gmail.com. Des trucs de l'emploi vous sont proposés ce jeudi 21 mai de 14h à 16h. C'est à Nexon, place Annie Fratellini. Venez rencontrer sur le truc de l'emploi, retrouver des entreprises qui recrutent sur le territoire, des formations et des conseils. Et si on ralentissait juste une heure, c'est une formation, un atelier participatif gratuit qui vous est proposé ce jeudi 21 mai de 8h30 à 9h30. C'est au pôle Avenir 13 rue Thomas Edison à Saint-Junien. Et puis restons du côté de Rochechouart avec le RPE, plus précisément une réunion d'information instant maternelle et parents employeurs vous attend ce mardi 19 mai aux 2 places des Halles à Rochechouart à la sous-préfecture. On parlera de congés payés à 19h15. Inscription possible pour ces réunions par téléphone 05 55 03 61 80.
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3: Sur votre plateau télé ce soir, des animaux, une révolution et des petits hommes verts. Comme des bêtes 2 sur Gulli, film d'animation, Max, un chien terrier au caractère bien trempé, mène une existence insouciante entre ses escapades au parc et ses siestes au soleil. La vie semble parfaite, mais tout bascule lorsque sa maîtresse accueille un nouveau membre dans la famille, un bébé.
4: Le veto va t'aider à aligner.
5: Sa spécialité, c'est les troubles du comportement.
6: Mais j'ai pas de troubles du comportement.
5: Oui, moi aussi, je vais bien. C'est mon humaine qui est folle. Enfin, imagine, je lui apporte un oiseau mort, elle le jette. Je fais jamais rien d'assez bien pour toi, maman.
3: Une brève histoire de l'automobile sur Arte, série documentaire. Entraînant dans son sillage panneaux de signalisation, parc-mètre et station essence, la voiture a durablement révolutionné nos usages. Le premier épisode de cette série documentaire se penche sur son émergence au 19e siècle.
7: Le 14 avril 1906, à San Francisco, la première voiture automobile a été aperçue sur Market Street 4 ans plus tôt. L'année suivante, on pouvait en voir une dizaine par jour. Et depuis, on ne les regarde plus comme des curiosités.
3: Secret de la science sur France 2 Magazine. Sommes-nous seuls dans l'univers? C'est la plus vieille question de l'humanité. Elle traverse les âges et alimente la science-fiction. Elle est aujourd'hui devenue l'une des enquêtes les plus ambitieuses jamais menées par la science. Personne ne connaît les limites de l'univers. Comme des bêtes 2 sur Gulli, une brève histoire de l'automobile sur Arte et Secret de la science sur France 2. Très belle soirée à tous.

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2: 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Aujourd'hui, nous prenons la direction du Centre culturel Jean-Pierre Fabregue. Une fois n'est pas coutume pour vous parler d'un spectacle qui va avoir lieu le mercredi 20 mai à 20h30. Et vous pourrez aussi avoir un temps d'échange et de dédicace à 17h avec la compagnie Soleil Glacé. Et j'ai le plaisir d'avoir Paul Francesconi au téléphone. Bonjour Paul.
3: Bonjour.
2: Bienvenue sur notre antenne. Ravi de vous avoir avec nous pour parler de ce spectacle qui s'intitule Cale et que l'on va donc retrouver le mercredi 20 mai à 20h30. Avant de parler du spectacle en lui-même, est-ce que vous pourriez nous parler un peu et nous présenter votre compagnie Soleil Glacé ?
3: La compagnie Soleil Glacé, c'est une compagnie qui est basée à Limoges, qui travaille autour d'un théâtre de texte. Que je suis auteur et metteur en scène, et j'écris les textes que je monte. C'est aussi une compagnie qui est très liée à La Réunion, parce que moi je suis originaire de là-bas, et les spectacles concrets, généralement, c'est des spectacles de réalisme merveilleux où les cultures se mélangent, où on raconte des histoires étrangement universelles, poétiques et surtout qui sont accessibles souvent à partir de l'adolescence.
2: D'accord.
3: Même si on a même travaillé pour les enfants. Donc c'est des spectacles d'histoire. On raconte des histoires avec la magie du texte, de la scénographie, des costumes, il y a quelque chose de merveilleux dans tout ça.
2: Comment est-ce qu'on est amené, quand on est un gamin et qu'on découvre un peu tout cet aspect du théâtre et tout ce qui s'ensuit de l'univers du spectacle au sens large, comment on est attiré vers la mise en scène et l'écriture? Parce que c'est quand même un domaine très spécifique.
3: Et écoutez, en fait, moi j'ai toujours commencé par écrire, que ce soit de la poésie, des récits, du théâtre. Et en fait, le théâtre, c'est cette force de pouvoir créer les histoires qu'on a dans la tête et de faire qu'elles se réalisent en vrai et qu'elles se réalise tous les jours, et en plus qu'on peut les partager. Parce que ça, c'est vraiment le point clé. On ne crée pas des petites histoires dans sa chambre, mais au contraire, on réunit toute une équipe pour raconter une histoire.
2: Et alors,
3: ce qui est beau avec le théâtre.
2: Justement, est-ce que vous pourriez nous en parler un petit peu de cette équipe qui vous entoure ?
3: Alors, l'équipe de Cale, c'est une équipe de comédiens et de comédiennes puissantes et volontaires. C'est Chloé Laveau, qui est originaire de La Réunion, qui est une comédienne danseuse, qui elle aussi aime mélanger les arts. C'est Martin Jaspard, un comédien incroyable. C'est Elsa Dupuis, qui est une comédienne et une musicienne incroyable aussi, et qui ensemble en fait raconte cette histoire en musique, en chant, en danse et évidemment en jeu d'acteur, parce que j'aime bien mélanger les arts quand il s'agit de spectacle.
2: Justement, pour votre spectacle Cale, que l'on va retrouver donc mercredi 20 mai, eh bien expliquez-nous un peu quel est l'axe de ce spectacle, qu'est-ce que ça raconte, vous allez nous proposer quoi qu'on a envie de venir vous voir?
3: Cale, ça raconte l'histoire d'un homme qui s'appelle Ram, qui a tout perdu, qui a quitté son île et qui a marché sous la mer pour fuir son île, et il arrive sur une plage battue par un cyclone, et au moment où il a tout perdu, ou au moment où je ne sais plus où il en est, il rencontre une femme qui s'appelle Cale, qui ne parle pas, qui arrive comme ça sur la plage et qui va suivre un peu aveuglément jusqu'au sommet d'un volcan enneigé. Et au sommet du volcan, il va essayer de la faire parler, mais elle ne décochera pas un mot, et jusqu'à ce que lui s'évanouisse et qu'elle se mette à parler. Et en fait, Cale, c'est toute cette histoire un peu incroyable d'un homme qui a tout perdu et qui rencontre une femme qui a été maudite et a été mariée de force sur un volcan. On va découvrir l'histoire de cette femme, on va découvrir l'histoire de cet homme. En fait, c'est une histoire d'amour au sommet d'un volcan, parce que, quelque part, Cale, elle était à la recherche, elle était dans une solitude qu'elle n'arrivait pas à dépasser. Et là, elle a essayé de faire monter cet homme au sommet, mais peut-on survivre quand il fait trop froid ? Alors qu'elle y est mariée, presque maudite.
2: C'est vraiment le destin de deux opposés, enfin deux univers et deux histoires différentes, mais qui vont se réunir au sommet de ce volcan, si je comprends bien.
3: Qui vont se réunir au sommet de ce volcan pour constater s'ils peuvent vraiment vivre ensemble ou pas. Et donc, ça, je ne vais pas spoiler.
2: Ah, surtout pas. Surtout pas.
3: Voilà. Mais c'est en fait, on découvre que Cale a été mariée de force au volcan. Et que Ram, en fait, cet homme qui a tout perdu, a peut-être la clé pour la libérer, on ne sait pas.
2: Visiblement, ils ont chacun une clé pour aller l'un vers l'autre et peut-être s'apporter des réponses.
3: Voilà. Et ce qui est à comprendre aussi, c'est que Cale, c'est une réécriture d'un mythe de l'île de la Réunion, de la sorcière grand-mère Cale. Mais aussi qui croise les mythes de la Réunion avec un mythe japonais de Yamauba, parce qu'on découvre que dans ces deux mythes qui sont plutôt d'origine animiste, il y a des choses à croiser, et ça fait partie d'un des métissages qui existe dans Cal.
2: Bah, vous l'aurez compris, c'est vraiment une pièce à découvrir avec une histoire forte et une troupe, celle du Soleil Glacé, qui sera donc présente à Saint-Thirier au Centre Culturel Jean-Pierre Fabrec. Ça va se passer le mercredi 20 mai à 20h30, et alors chose vraiment très sympa de la part de la compagnie, c'est que vous aurez un temps d'échange et de dédicace à 17h avant le spectacle, l'occasion rêvée de venir partager un petit moment avec vous, de faire votre connaissance et de mieux s'imprégner encore de votre histoire avant le spectacle.
3: C'est un moment parce que le texte a été édité chez Lanceman. C'est très important pour nous de partager aussi le texte, les textes d'ailleurs qui ont été écrits.
2: Eh bien Paul, on va vous remercier d'avoir passé un petit moment avec nous sur notre antenne et on va se donner rendez-vous à tous du côté du Centre Culturel Jean-Pierre Fabrec de Saint-Thirier le mercredi 20 mai, deux temps, 17h pour le temps d'échange et de dédicace et bien sûr 20h30 pour ce qui concerne le spectacle. Profitez-en bien, amusez-vous, soyez les bienvenus à Saint-Thirier et on se dit à très bientôt.
3: Merci.
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8: Yasmine Kichou.
9: La porcelaine de Limoges franchit une étape dans sa protection. Déjà reconnue en France depuis 2018, elle devient officiellement le premier produit artisanal et industriel non agricole à bénéficier d'une indication géographique protégée à l'échelle de l'Union européenne. Cette récente reconnaissance permet de mieux lutter contre les imitations et de garantir l'origine des produits fabriqués, décorés et entièrement manufacturés en Haute-Vienne. Une quarantaine de manufactures sont concernées. Ce nouveau dispositif européen étendu depuis décembre aux produits artisanaux vise à protéger les savoir-faire locaux dans les 27 pays membres de l'Union européenne. L'automobiliste de 33 ans interpellé samedi à Vérac après une longue course-poursuite avec les gendarmes a été jugé en comparution immédiate hier. Il a écopé de 24 mois de prison, dont 18 avec sursis, soit 6 mois ferme. Pour rappel, l'homme avait refusé un contrôle en Charente avant de parcourir près de 55 km en fuite jusqu'en Haute-Vienne. Le tribunal administratif de Limoges a annulé l'élection municipale du 15 mars à Tarnac en Corrèze. Le scrutin avait été remporté d'une voix seulement par la liste Ensemble pour Tarnac. En cause, l'absence d'assesseurs ou de suppléants issus de la liste adverse dans le bureau de vote, une irrégularité contraire au code électoral. Une délégation spéciale devrait désormais administrer la commune avant l'organisation d'un nouveau scrutin. Cette année, Ciplage du Limousin décroche le label Pavillon Bleu qui récompense la qualité environnementale des sites de baignade. En Corrèze, 5 plages conservent leur distinction, notamment à Trégnac, Neuville-du-Sel et Soursac. En Haute-Vienne, seul l'espace Hermeline de Bussière-Galant reste labellisé. Le lac de Saint-Hilaire-les-Places perd en revanche son pavillon bleu après des épisodes de cyanobactéries l'été dernier. A noter que la Nouvelle-Aquitaine se classe 3e région la plus labellisée avec 52 sites distingués. À l'approche de la fête des mères, l'association Tout en Art organise une exposition-vente au Capitole de Rochechouart jusqu'au 29 mai. 15 artisans, créateurs et producteurs locaux y présentent bijoux, objets décoratifs, textiles, produits artisanaux et spécialités locales. L'exposition est ouverte tous les jours de 10h à 18h en accès gratuit. Enfin, sachez que la ville de Limoges participe demain à la 9e édition d'Une Idée avec un grand rendez-vous solidaire organisé au centre de loisirs d'Usura en partenariat avec l'UNICEF Limousin. Des enfants et adolescents de 6 à 17 ans venus des accueils de loisirs et centres sociaux prendront part à des ateliers autour de la paix, des droits de l'enfant et de la solidarité. Au programme également, jeux coopératifs, sensibilisation aux premiers secours, activités sportives et animations festives. Cette journée s'inscrit dans le thème national « On fait la paix, fais entendre ta voix et tes droits ». Bon mardi à toutes et tous.
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2: Des balances, des micros, des amplis et beaucoup de concentration. Le 28 avril dernier, au centre culturel John Lennon à Limoges, une cinquantaine de lycéens et apprentis de Nouvelle-Aquitaine répétaient dans des conditions professionnelles avant le nouveau festival prévu les 20 et 21 mai au Rocher de Palmer, à Senon, près de Bordeaux, pour une 10e édition anniversaire. Depuis mars, ces ateliers se multiplient partout dans la région. Musique, danse, théâtre ou encore slam, 216 projets ont été retenu cette année. À Limoges, 7 projets musicaux étaient réunis pour une journée de répétition encadrée par des professionnels du spectacle vivant. Pour la région Nouvelle-Aquitaine, l'objectif est de permettre à ces jeunes artistes d'arriver prêts sur scène. Pierre Desérault est chargé de projet et coordinateur général du nouveau festival.
3: L'objectif de cette journée, c'est quoi pour ces jeunes artistes présents aujourd'hui à Limoges au CCM John Lennon?
4: Alors l'objectif, c'est de les préparer à leur passage sur une des 2 scènes dédiées à la musique les 20 et 21 mai prochains au Rocher de Palmer pour le nouveau festival. Donc il y a un objectif qui est d'appréhender au mieux la scène, d'appréhender les notions techniques, d'être aussi plus à l'aise vis-à-vis du rapport avec le public. Et puis l'autre objectif de cet atelier, c'est aussi que les projets se rencontrent, se voient, échangent sur leurs pratiques respectives. Donc c'est tous ces objectifs dans cette journée d'atelier.
3: Justement, qu'est-ce que change un accompagnement comme celui-ci avant ce genre de festival pour les jeunes?
4: Les jeunes nous disent que ça renforce leur confiance en soi. Ça leur donne des connaissances techniques. Là, on apprend vraiment à faire une balance, à faire un line check, à s'installer rapidement sur une scène, etc. Ça élargit aussi leurs univers parce que aujourd'hui, par exemple, on a des univers musicaux absolument différents qui vont de la pop rock à de la chanson, etc. Et puis, ça leur ouvre l'esprit aussi dans le cadre d'un festival où il n'y a pas que de la musique, mais il y a aussi de la danse, du théâtre et plein d'autres choses.
3: Pourquoi c'est important d'organiser ce type de temps musical en région et ici à Limoges plus précisément?
4: Alors, l'objectif de la région Nouvelle-Aquitaine dans sa politique en direction de la jeunesse, c'est vraiment de proposer aux jeunes un véritable parcours d'éducation artistique, culturelle et citoyenne. Et le nouveau festival est un des dispositifs qui permet ce parcours-là. Alors évidemment, la journée qu'on voit aujourd'hui, elle arrive à un moment donné où les jeunes ont candidaté sur leur projet en septembre-octobre. Il y a eu des jurys de sélection en novembre. Les projets ont été retenus dans le cadre de leur établissement scolaire. Il y a des accompagnements individuels qui ont déjà eu lieu. Et aujourd'hui, cette journée de regroupement, elle vient vraiment finaliser leur parcours pour leur permettre d'être dans les meilleures conditions possibles au Rocher de Palmer, dans de véritables conditions professionnelles pour présenter leur projet à leurs camarades.
2: Parmi les jeunes présents à Limoges, certains se produiront en groupe. C'est le cas d'Eléa Couty, élève du lycée Léonard Limousin à Limoges et membre des Skittles.
3: C'est quoi votre projet musical en quelques mots?
5: On voulait faire quelque chose principalement pour s'amuser, assez pop qui bouge pour faire danser aussi les gens qui écoutent.
3: Vous faites partie d'un groupe alors?
5: Oui, on s'appelle les Skittles parce que les Beatles étaient déjà pris.
3: Et alors la particularité, il me semble, je vous ai vu sur scène, il n'y a que des filles.
5: Oui, on s'est dit d'aller faire quelque chose de 100% féminin parce que c'est pas quelque chose non plus qu'on voit beaucoup dans les groupes de musique. Mm-hmm. Souvent c'est des artistes individuels ou alors des groupes mixtes, et vu qu'on joue ensemble depuis le collège, on s'est dit qu'on allait faire un groupe entièrement féminin.
3: Et vous êtes au nombre de
5: 5.
3: Alors qu'est-ce que cette journée vous apporte à toutes concrètement?
5: Pour moi qui aimerais bien travailler dans la musique, c'est vraiment un pas en avant pour quelque chose d'un peu plus concret, vu que c'est un milieu assez difficile à atteindre, et c'est aussi une expérience unique.
3: Et justement, en parlant d'expérience unique, vous vous préparez à quoi pour le nouveau festival?
5: Je sais pas vraiment, je me dis que ça peut être vraiment que sympa, parce qu'un festival de lycéens qui ont tous des idées artistiques, des idées de métier et qui ont des passions, ça peut forcément être que quelque chose de vraiment génial.
3: C'est la première fois que vous travaillez dans des conditions professionnelles comme ici?
5: Oui, on a eu déjà des concerts avec tout ce qui est un peu de vocabulaire de scène, surtout que je suis la spécialité musique à Limoges. Mais dans des conditions vraiment professionnelles, oui, c'est la première fois.
2: Autre univers musical avec Mathis Castel. Élève au lycée Jean Monnet à Limoges, il participera au festival avec un projet solo mêlant R&B et rap.
6: J'ai un projet solo qui s'appelle Vision.
3: Et là, donc, vous avez interprété un titre aujourd'hui sur
6: c'est
3: scène.
6: Ça.
3: Et qui s'appelle ?
6: Gimme Love, il s'appelle.
3: C'était une évidence pour vous de participer à cet événement ?
6: Alors, pas du tout. Quand je me suis inscrit au nouveau festival, ça faisait un mois que j'en faisais. Et j'ai envoyé un son comme ça, je me suis dit jamais ça passe. Au final, c'est passé, donc ça me fait vraiment plaisir.
3: Alors, est-ce que vous travaillez pour la première fois dans des conditions professionnelles ou non ?
6: Non, j'avais déjà eu affaire pour un showcase dans une boîte de nuit. Mais le fait d'être encadré par la région, c'est un peu plus professionnel que ce que j'avais fait auparavant.
3: Et vous en espérez beaucoup de ce festival ?
6: J'espère donner le mieux, j'espère que ça va plaire aux gens. Ça va me plaire aussi.
2: Les répétitions du nouveau festival se poursuivent jusqu'au 19 mai dans plusieurs villes de Nouvelle-Aquitaine, avant donc le grand rendez-vous des 20 et 21 mai au Rocher de Palmer à Senon en Gironde. Pour le Graal, Yasmine Kichou, Kaolin.
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1: Dans Caché derrière ces mémoires qui paraissent aux éditions Le Cherche Midi, Laurent Voulzy revient dans un récit intime et sincère sur son enfance, ses émerveillements, ses fractures, sa quête spirituelle, ses doutes et ses moments de grâce. Il évoque ce qui l'a construit, les silences fondateurs, les élans intérieurs, les rêves et les rencontres qui ont jalonné son chemin, au premier rang desquels celle d'Alain Souchon, bien sûr, avec qui il a tissé au fil des années l'une des collaborations les plus fécondes de la chanson française. Cette autobiographie nous dévoile les zones secrètes d'un auteur et compositeur qui, depuis plus de 50 ans, traverse la musique en suivant toujours la même boussole, la sensibilité. Pour une fois, l'homme né en 1948 se confie avec pudeur grâce à la plume de sa compagne, l'autrice Isor Le Faou, avec qui il a choisi de travailler. C'est un récit profondément humain, empreint de douceur et de tendresse, la vérité d'un homme qui a fait de la musique un langage pour dire l'essentiel. Caché derrière de Laurent Voulzy avec Isor Le Faou est paru au Cherche Midi.
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3: Bonjour à tous. Mardi 19 mai 2026, la porcelaine de Limoges est désormais protégée au niveau européen. Une cérémonie officielle de remise de l'indication géographique protégée porcelaine de Limoges s'est déroulée hier soir à Limoges à l'invitation du président de la région Nouvelle-Aquitaine, Alain Rousset. La porcelaine de Limoges est le premier produit à obtenir cet enregistrement au niveau européen. Pascal Faure, directeur général de l'INPI, l'Institut National de la Propriété Industrielle.
4: Les dossiers français qui ont été déposés, c'est le tiers des dossiers qui sont remontés au niveau européen à ce stade. On en a déposé le tiers. Et parmi donc, ces 74 dossiers déjà remontés au niveau européen, ben, celui qui a le plus rapidement été prêt, c'est Limoges. Il faut s'en féliciter. Et alors, entre nous en plus, pour être très clair, vous allez partout en Europe, vous parlez de porcelaine de Limoges, tout le monde comprend ce que c'est et que c'est une indication géographique. Donc je trouve qu'en plus, c'est un formidable dossier ambassadeur de ce genre de procédure et c'est très bien pour Limoges et pour la porcelaine.
3: Et ce n'est pas Michel Bernardo qui dira le contraire. Le président de l'association pour l'indication géographique porcelaine de Limoges compte même aller encore plus loin.
5: Le fait que ce soit étendu au niveau européen va donner beaucoup plus de poids, beaucoup plus de capacité à pouvoir faire avancer les dossiers de lutte contre la contrefaçon, de clarification vis-à-vis du consommateur et nous donne plein d'espoir pour essayer d'étendre ça au niveau mondial via l'OMC.
3: En attendant, la porcelaine de Limoges est le premier produit artisanal à pouvoir arborer le logo officiel Indication Géographique Protégée dans l'ensemble des 27 États membres de l'Union Européenne. Un secteur qui représente un chiffre d'affaires annuel estimé à plus de 100 millions d'euros. Merci à Charlindo de RCF Limousin d'avoir suivi pour nous cette cérémonie hier soir. Les vols de mini-pelles se multiplient dans la zone artisanale de la plaine à Boisseuil, près de Limoges. Après un premier cambriolage la semaine dernière, une nouvelle entreprise de BTP a été visée dans la nuit de dimanche à lundi. Au total, 9 engins ont été dérobés pour un préjudice estimé à près de 450 000 euros. Les enquêteurs privilégient la piste d'un réseau organisé. Les maires de Haute-Vienne participent ce mardi à un séminaire organisé par la préfecture à Limoges. Hier, la même chose s'est déroulée pour 190 élus locaux de Creuse. L'objectif est le même, accompagner les nouveaux maires et adjoints dans leur mission, avec des échanges autour du budget, de la sécurité ou encore de l'avenir des écoles rurales. Le préfet de la Creuse en a profité hier pour annoncer le lancement prochain de la démarche Creuse 2030, une démarche destinée à préparer les grands défis du territoire pour les prochaines années. Les communes creusoises de Pontarion, Vigeville et La Vaufranche, elles, préparent de nouvelles élections municipales le 7 juin après l'absence de candidats en mars dernier. Les candidats doivent déposer leur liste aujourd'hui ou demain. À La Vaufranche, le maire sortant, Patrice Orsal, a finalement décidé de se représenter pour éviter, selon lui, un risque de fusion de la commune. À Vigeville, deux listes devraient être déposées, tandis qu'à Pontarion, une équipe serait prête, selon nos confrères de la montagne, mais chercherait encore une tête de liste pour mener la campagne. Et puis une sculpture monumentale en bois de 12 mètres de haut, baptisée la Larme de Midas, prendra cet été la direction du festival Burning Man aux États-Unis. Conçu en Corrèze à partir de bois de

0: Douglas, l'œuvre a été assemblée à Égletons avant son futur départ pour le désert du Nevada où elle représentera le savoir-faire corrézien. Décidément, cela commence à se savoir que nos artisans limousins ont du talent. C'est la fin de cette édition. Merci de l'avoir suivi.
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2: Avis d'ateliers d'artistes et d'artisans, brocantes et seconde main vous attend à partir du 19 mai jusqu'au 21 juin. C'est au bâtiment 25 à Limoges. Par quatre chemins, cinquième édition, Odile Montmarson, Jean-Marc Siméonin, Marianne Tixeuil, Annie Verrira, Expo, Sculpture, Peinture et Mots Gravure, jusqu'au 31 mai à Saint-Julien, à la Halle, au Grain, du mardi au vendredi, 14h30, 19h, samedi, 10h, 19h. Et puis c'est la fête des mères, le week-end de la Pentecôte, le week-end du 30 mai, et au Capitole, l'association Tout en Art vous propose une exposition vente jusqu'au 29 mai de 10h à 18h. L'association communautaire autour de nous vous invite à marcher ce jeudi 21 mai à Saint-Maurice-des-Lions sur le circuit Pisse-Chien, avec toutes les infos sur autourdenous87.fr. Et puis on vous propose également de marcher avec bâton ce vendredi 22 mai à Saint-Junien du côté de Plot. La parenthèse enchantée vous attend pour un yoga en famille avec la communauté de communes Ouest Limousin jusqu'à 12 ans, animé par Lara Anstead Taylor, ce mercredi 20 mai à 16h au dojo à Oradour-sur-Vair. Le prochain spectacle à Saint-Thierry au Centre Culturel Jean-Pierre Fabregue, ça sera Cal de la compagnie Soleil Glacé, un théâtre autour d'un mythe de l'île de la Réunion, ce mercredi 20 mai à 20h30. Rendez-vous autour du spectacle ce mercredi 20 mai à 17h, rencontre dédicace avec Paul Francesconi, le metteur en scène et l'auteur. Les animations de mai de la réserve naturelle Astroblème de Rochechouart-Chassenon continuent, et avec cette conférence ce vendredi 22 mai dédiée à la richesse des milieux humides du territoire et la biodiversité qu'ils abritent, avec un focus sur les amphibiens. Vous avez rendez-vous à la salle Léon Pagnou à la mairie de Rochechouart, 20h30, et tout cela est gratuit. Et puis n'oubliez pas bien sûr les deux expositions qui vous sont proposées jusqu'au 31 mai à la salle Impact à Précignac, préserver les amphibiens autochtones des espèces exotiques envahissantes, et l'exposition Zone humide. Le Cinébourse célèbre ses 100 ans, ça sera ce vendredi à partir de 18h30, avec des rendez-vous magnifiques à découvrir, un court documentaire La Bourse ou la Vie, gratuit et en continu, un ciné-concert à 20h30, tarif habituel du cinéma sur réservation sur cinébourse.webticket.fr, immersion dans les 50 ans d'images à travers un montage exceptionnel de films amateurs tournés à Saint-Junien, et puis la séance sera accompagnée au piano par une création musicale de Alain Guittet, exposition réalisée à l'occasion du avec les archives municipales et les amis du Cinébourse.
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2: L'association Auberge Tilcara à Château-Charvy en Sud-Audienne accompagne les jeunes de 16 à 25 ans à prendre confiance en eux et à trouver leur voie. Elles organisent des séjours entre jeunes qui s'appellent les séjours Remob, du sport, du partage et un accompagnement individuel qui peut se poursuivre même après le séjour. Tu coupes du quotidien et repars avec plein de souvenirs et de motivation. Le prochain séjour démarre ce lundi 25 mai et il reste 4 places. Grâce à nos partenaires financiers, nous pouvons proposer des tarifs solidaires à partir de 50 euros la semaine. Comment s'inscrire à www.remob.fr ou par le compte Insta remob-séjour. La musicerie à Saint-Junien vous propose de la musique symphonique ce dimanche 24 mai 16h. Regarde devant toi le nouveau monde. L'orchestre symphonique de l'Opéra de Limoges Nouvelle-Aquitaine vous propose à l'amphithéâtre de la musicerie à 16h une représentation. Un vide-grenier du côté de Saint-Mathieu ce dimanche 24 mai, place de l'église, buvette et snack sur place. Vous pouvez encore réserver votre emplacement. 2 euros le mètre carré, 06 16 71 12 75. Et puis ce week-end qui arrive, c'est la Pentecôte et les gendarmes et les voleurs de temps reviennent pour la 25e édition ce 23 et 24 mai. C'est à Ambazac en Limousin. Toutes les infos sur gendarmes-et-voleurs.com.
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10: Bonjour à tous. Vos idées sorties de ce mardi 19 mai 2026. Le musée d'art et d'histoire de Saint-Thierry-la-Perche continue son cycle de conférences de chair et d'os. La nouvelle rencontre a lieu aujourd'hui à 18h. Elle s'intitule « Respecter la mort vers un changement de perception ». Vous y retracez les interrogations des professionnels du XXe siècle. Le développement d'une éthique en parallèle de la recherche historique et scientifique les a poussés à remettre leurs pratiques en question. Au cœur de leurs préoccupations, comment étudier et conserver les restes humains dans le respect et la dignité. La soirée se poursuit au Centre culturel Jean Gagnant de Limoges avec un spectacle à 20h. Le transformiste met en scène Frédéric Camard, un vendeur de Cadillac arrogant. Il consulte son médecin pour de vagues troubles intestinaux. Rapidement, ce rendez-vous se transforme en déferlement de confidences absurdes. Vous entendrez parler de son patron tyrannique, de sa famille condescendante, de ses souvenirs de vacances et même de la recette du fraisier. Frédéric devient tour à tour clown mélancolique, Don Quichotte du quotidien et impatient énigmatique. Peu à peu, son récit prend même des airs de polar intérieur. Si vous préférez un ciné-débat pour ce soir, rendez-vous à Peyrat-le-Château. Cultiver la pluie sera projeté dès 20h30. Ce documentaire a été écrit par Marc Kahn, François Rouillet et Sabine Baker. Les trois auteurs sont allés à la rencontre d'acteurs et d'agriculteurs engagés sur la question de l'eau, du Larzac au Béarn en passant par le Roussillon, l'Alsace et l'île du Cap-Vert où il n'a pas plu depuis 13 ans. Leur but, démontrer l'efficacité de l'agroforesterie, du maraîchage sur sol vivant, de l'hydrologie régénérative ou encore de la ville éponge face aux à-coups climatiques. Une rencontre avec deux des auteurs est prévue ensuite.
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3: La porcelaine de Limoges franchit une étape dans sa protection. Déjà reconnue en France depuis 2018, elle devient officiellement le premier produit artisanal et industriel non agricole à bénéficier d'une indication géographique protégée à l'échelle de l'Union européenne. Cette récente reconnaissance permet de mieux lutter contre les imitations et de garantir l'origine des produits fabriqués, décorés et entièrement manufacturés en Haute-Vienne. Une quarantaine de manufactures sont concernées. Ce nouveau dispositif européen étendu depuis décembre aux produits artisanaux vise à protéger les savoir-faire locaux dans les 27 pays membres de l'Union européenne. L'automobiliste de 33 ans interpellé samedi à Vérac après une longue course-poursuite avec les gendarmes a été jugé en comparution immédiate hier. Il a écopé de 24 mois de prison, dont 18 avec sursis, soit 6 mois ferme. Pour rappel, l'homme avait refusé un contrôle en Charente avant de parcourir près de 55 km en fuite jusqu'en Haute-Vienne. Le tribunal administratif de Limoges a annulé l'élection municipale du 15 mars à Tarnac en Corrèze. Le scrutin avait été remporté d'une voix seulement par la liste Ensemble pour Tarnac. En cause, l'absence d'assesseurs ou de suppléants issus de la liste adverse dans le bureau de vote, une irrégularité contraire au code électoral. Une délégation spéciale devrait désormais administrer la commune avant l'organisation d'un nouveau scrutin. Cette année, 6 plages du Limousin décrochent le label Pavillon Bleu qui récompense la qualité environnementale des sites de baignade. En Corrèze, 5 plages conservent leur distinction, notamment à Trégnac, Neuville-du-Sel et Soursac. En Haute-Vienne, seul l'espace Hermeline de Buissière-Galant reste labellisé. Le lac de Saint-Hilaire-les-Places perd en revanche son pavillon bleu après des épisodes de cyanobactéries l'été dernier. A noter que la Nouvelle-Aquitaine se classe 3e région la plus labellisée avec 52 sites distingués. À l'approche de la fête des mères, l'association Tout en Art organise une exposition-vente au Capitole de Rochechouart jusqu'au 29 mai. 15 artisans, créateurs et producteurs locaux y présentent bijoux, objets décoratifs, textiles, produits artisanaux et spécialités locales. L'exposition est ouverte tous les jours de 10h à 18h en accès gratuit. Enfin, sachez que la ville de Limoges participe demain à la 9e édition d'Une Idée avec un grand rendez-vous solidaire organisé au centre de loisirs d'Usura en partenariat avec l'UNICEF Limousin. Des enfants et adolescents de 6 à 17 ans venus des accueils de loisirs et centres sociaux prendront part à des ateliers autour de la paix, des droits de l'enfant et de la solidarité. Au programme également, jeux coopératifs, sensibilisation aux premiers secours, activités sportives et animations festives. Cette journée s'inscrit dans le thème national « On fait la paix, fais entendre ta voix et tes droits ». Bon mardi à toutes et tous.
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2: Nous sommes aujourd'hui du côté du lycée de la cité scolaire Jean-Baptiste Darnay à Saint-Thirier et nous avons le plaisir de retrouver Éric Matelin, proviseur de l'établissement. Bonjour Éric Matelin.
3: Bonjour à tous.
2: Bienvenue sur notre antenne. Nous allons parler dans quelques secondes d'une nouvelle formation que vous intégrez au cursus général de vos élèves. Mais j'aimerais dans un tout premier temps, de façon très rapide, que l'on rappelle les formations générales que vous mettez à disposition de vos élèves sur la cité scolaire.
3: La cité scolaire est un établissement scolaire qui accueille plus de 1000 élèves, avec à la fois un collège de 480 élèves, un lycée professionnel de 130 élèves et un lycée général de 420 élèves, présentant à la fois des options littéraires et bien sûr majoritairement scientifiques.
2: Alors, nous sommes aujourd'hui avec vous pour parler de cette formation JSP. Qu'est-ce que ça veut dire, jeune sapeur-pompier? Il faut savoir que cette formation existe déjà à l'extérieur des établissements et qu'elle se fait dans le cœur même des casernes de sapeurs-pompiers. Simplement, il était logique, au bout d'un moment, que cette formation JSP finisse par intégrer les établissements. Alors ça se fait peu à peu, vous êtes peu nombreux, vous allez nous expliquer ça, de manière à ce que ces JSP puissent aussi avoir leur formation pendant leur cursus scolaire et sur leur temps de cours. Est-ce que vous pouvez d'abord nous présenter cette formation JSP?
3: Le dispositif jeune sapeur-pompier est un dispositif qui a été développé par l'Éducation nationale en partenariat avec le ZIS du 87, donc le service des pompiers du 87. L'objectif étant effectivement de permettre à nos jeunes qui souhaitent s'engager dans le beau métier de sapeur-pompier de bénéficier d'une formation afin de préparer à être jeune sapeur-pompier en caserne et à l'issue d'un parcours de 4 années, d'intégrer directement jeune sapeur-pompier dans les casernes et aussi préparer les concours pour devenir pompier professionnel.
2: Alors, est-ce que vous pouvez nous expliquer quelles sont les sections qui sont concernées et à partir de quand ça peut commencer ?
3: Alors, le dispositif jeune sapeur-pompier commence dès la quatrième. Donc effectivement, il s'adresse aux élèves qui, en fin de cinquième, souhaitent intégrer ce dispositif. Donc pas besoin de préparation particulière. Il faut juste être motivé. Ensuite, il est possible de l'intégrer en troisième et en seconde chez nous à partir de la rentrée 2026 pour les élèves qui ont eux-mêmes réalisé le parcours JSP en caserne directement sans être dans l'établissement scolaire.
2: Je crois que l'une des notions les plus importantes qui concerne cette formation JSP pour ceux qui sont intéressés, et vous y êtes très attachés, c'est la notion d'engagement.
3: Pompier, c'est effectivement un engagement à temps plein. C'est cette volonté de s'engager au service des autres et on va dire que c'est une manière de construire les citoyennes demain. Aujourd'hui, nos élèves, ça fait 2 ans que nous avons ouvert cette section, on voit la transformation et l'impact de ce dispositif sur ces élèves, sur leur motivation et aussi sur la manière de se comporter au quotidien dans la cité scolaire.
2: On va parler un petit peu du recrutement parce que ça se passe en plusieurs étapes. Il faut quand même respecter un certain protocole. Est-ce que vous pouvez nous détailler justement ce processus de recrutement et nous dire comment on intègre la formation JSP?
3: Le recrutement s'effectue sur dossier. Donc les élèves dans ces cas-là, l'ensemble des dossiers scolaires vont être envoyés dans les collèges de l'académie. Donc il y aura un dossier de candidature, puis des tests physiques qui seront prévus au mois de juin pour les dossiers qui seront retenus. Ensuite, un entretien de motivation. Et à l'issue de ces entretiens de motivation, les élèves seront recrutés. C'est un dispositif qui est dérogatoire pour les élèves issus de toute l'académie et qui peuvent intégrer. Il y en a 2 sur le 87, un à Saint-Thierry-la-Perche et un à Saint-Léonard-Noblat.
2: Ce qui serait bien aussi peut-être, c'est d'avoir une petite idée de l'organisation de ce dispositif dans le quotidien. Comment ça se passe?
3: Pour les élèves, ils sont intégrés à une classe tout à fait normale, mais ils ont une option, qui est l'option JSP, qui en fait leur propose d'avoir 2 heures d'EPS en plus dans leur emploi du temps. Donc avec un entraînement spécifique, un programme spécifique en lien avec les jeunes sapeurs-pompiers et la caserne, et 2 heures encore en plus en soirée pour être sur les casernes et la caserne de Saint-Thierry avec lequel nous travaillons pour permettre aux jeunes effectivement d'acquérir les gestes métiers indispensables à la formation de jeunes sapeurs-pompiers.
2: Petite question plutôt de l'ordre du pratique. Comment ça se passe si on veut se renseigner auprès de vous sur ces formations? Il faut contacter qui? Il faut aller sur quel support?
3: N'hésitez pas à se rapprocher de l'établissement scolaire, à prendre contact. Nous allons mettre à disposition sur le site de l'établissement les dossiers jeunes sapeurs-pompiers et ensuite dans tous les établissements scolaires seront envoyés les dossiers de candidature. Si vous avez du mal à les récupérer, la cité scolaire tient à votre disposition pour vous les transmettre et pour vous apporter tous les renseignements nécessaires.
2: Vous l'avez compris, cette nouvelle formation jeunes sapeurs-pompiers intègre désormais les établissements. Elle ne se passera plus que dans les casernes. N'hésitez pas à vous renseigner auprès de la cité scolaire Darnay. Monsieur Matelin, merci.
3: Merci à tous.
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Nouveauté découverte musicale Nouvelle-Aquitaine avec le groupe Eiffel et ce nouveau titre de 2025, Interstellar. Le groupe bordelais, constitué autour de Romain Humeau, a dévoilé son nouveau single fin avril. Interstellar arrive en avant-garde du 8e album du groupe, le dernier, Stupor Machine, datant de 2019, et le 4e et dernier album de Romain Humeau, Echo, daté, lui, de 2020. On retrouve d'ailleurs sur Interstellar l'univers orwellien des textes signés par Romain, sur des sonorités mélangeant habilement rock et électronique. L'ensemble donne une production gardant l'énergie brute qui fait la signature du groupe depuis ses débuts, voilà deux décennies. Ainsi, avec Interstellar, Eiffel continue de se réinventer tout en restant fidèle à ses racines. Pour découvrir ce titre, Interstellar en concert et d'autres, nouvelles chansons du futur album d'Eiffel, le groupe se produit un peu partout en France en 2025, mais les fans de rock français de Nouvelle-Aquitaine devront attendre l'année prochaine, c'est-à-dire le 7 février 2026, pour un concert au Rocher de Palmer à Senon, dans la banlieue de Bordeaux. En attendant, votre radio locale vous fait patienter en intégrant Interstellar dans sa playlist de titres préférés.

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3: Dame recherche emploi auxiliaire de vie pour entretien maison, repassage, ménage, course, assurer les déplacements, garde de nuit sur le secteur de Saint-Thierry-la-Perche et ses alentours. Autre offre d'emploi, le transport Sud-Limousin recherche un conducteur avec expérience exigée super lourd plus formation à jour, poste à pourvoir début mai pour CDD de 6 mois avec possibilité d'évolution en CDI, pas de découchage, rémunération en fonction de l'expérience. 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
2: 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Sébastien Péjou.
3: Bonjour à tous. Mardi 19 mai 2026, la porcelaine de Limoges est désormais protégée au niveau européen. Une cérémonie officielle de remise de l'indication géographique protégée porcelaine de Limoges s'est déroulée hier soir à Limoges à l'invitation du président de la région Nouvelle-Aquitaine, Alain Rousset. La porcelaine de Limoges est le premier produit à obtenir cet enregistrement au niveau européen. Pascal Faure, directeur général de l'INPI, l'Institut National de la Propriété Industrielle.
4: Les dossiers français qui ont été déposés, c'est le tiers des dossiers qui sont remontés au niveau européen à ce stade. On en a déposé le tiers. Et parmi donc ces 74 dossiers déjà remontés au niveau européen, ben celui qui a le plus rapidement été prêt, c'est Limoges. Il faut s'en féliciter. Et alors, entre nous en plus, pour être très clair, vous allez partout en Europe, vous parlez de porcelaine de Limoges, tout le monde comprend ce que c'est et que c'est une indication géographique. Donc je trouve qu'en plus, c'est un formidable dossier ambassadeur de ce genre de procédure et c'est très bien pour Limoges et pour la porcelaine.
3: Et ce n'est pas Michel Bernardo qui dira le contraire. Le président de l'association pour l'indication géographique porcelaine de Limoges compte même aller encore plus loin.
5: Le fait que ce soit étendu au niveau européen va donner beaucoup plus de poids, beaucoup plus de capacité à pouvoir faire avancer les dossiers de lutte contre la contrefaçon, de clarification vis-à-vis du consommateur et nous donne plein d'espoir pour essayer d'étendre ça au niveau mondial via l'OMC.
3: En attendant, la porcelaine de Limoges est le premier produit artisanal à pouvoir arborer le logo officiel Indication géographique protégée dans l'ensemble des 27 États membres de l'Union européenne. Un secteur qui représente un chiffre d'affaires annuel estimé à plus de 100 millions d'euros. Merci à Charline Do de RCF Limousin d'avoir suivi pour nous cette cérémonie hier soir. Les vols de mini-pelles se multiplient dans la zone artisanale de la plaine à Boisseuil, près de Limoges. Après un premier cambriolage la semaine dernière, une nouvelle entreprise de BTP a été visée dans la nuit de dimanche à lundi. Au total, 9 engins ont été dérobés pour un préjudice estimé à près de 450 000 euros. Les enquêteurs privilégient la piste d'un réseau organisé. Les maires de Haute-Vienne participent ce mardi à un séminaire organisé par la préfecture à Limoges. Hier, la même chose s'est déroulée pour 190 élus locaux de Creuse. L'objectif est le même, accompagner les nouveaux maires et adjoints dans leur mission avec des échanges autour du budget, de la sécurité ou encore de l'avenir des écoles rurales. Le préfet de la Creuse en a profité hier pour annoncer le lancement prochain de la démarche Creuse 2030, une démarche destinée à préparer les grands défis du territoire pour les prochaines années. Les communes creusoises de Pontarion, Vigeville et La Vaufranche, elles, préparent de nouvelles élections municipales le 7 juin après l'absence de candidats en mars dernier. Les candidats doivent déposer leur liste aujourd'hui ou demain. À La Vaufranche, le maire sortant, Patrice Orsal, a finalement décidé de se représenter pour éviter, selon lui, un risque de fusion de la commune. À Vigeville, deux listes devraient être déposées, tandis qu'à Pontarion, une équipe serait prête, selon nos confrères de la montagne, mais chercherait encore une tête de liste pour mener la campagne. Et puis une sculpture monumentale en bois de 12 mètres de haut, baptisée la Larme de Midas, prendra cet été la direction du festival Burning Man aux États-Unis. Conçue en Corrèze à partir de bois de Douglas, l'œuvre a été assemblée à Égletton avant son futur départ pour le désert du Nevada où elle représentera le savoir-faire corrézien. Décidément, cela commence à se savoir que nos artisans limousins ont du talent. C'est la fin de cette édition. Merci de l'avoir suivi.
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9: C'est une soirée qui s'annonce paisible et douce hein, sur vos territoires avec des mercures qui vont chuter lentement et pour demain.

0: demain mercredi, on garde une météo un peu mitigée. La journée commencera sous les nuages avec deux minimales autour de 10 degrés. L'après-midi verra le retour de quelques averses locales, mais les températures maximales resteront très printanières. Nous aurons de 20 à 23 degrés. Excellente soirée à l'écoute de Kaolin. On y revenons à très vite sur nos antennes pour vous donner les conditions près de chez vous.
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10: Bonjour à tous. Vos idées sorties de ce mardi 19 mai 2026. Le musée d'art et d'histoire de Saint-Thierry-la-Perche continue son cycle de conférences de chair et d'os. La nouvelle rencontre a lieu aujourd'hui à 18h. Elle s'intitule « Respecter la mort vers un changement de perception ». Vous y retracez les interrogations des professionnels du XXe siècle. Le développement d'une éthique en parallèle de la recherche historique et scientifique les a poussés à remettre leurs pratiques en question. Au cœur de leurs préoccupations, comment étudier et conserver les restes humains dans le respect et la dignité. La soirée se poursuit au Centre culturel Jean Gagnant de Limoges avec un spectacle à 20h. Le transformiste met en scène Frédéric Camard, un vendeur de Cadillac arrogant. Il consulte son médecin pour de vagues troubles intestinaux. Rapidement, ce rendez-vous se transforme en déferlement de confidences absurdes. Vous entendrez parler de son patron tyrannique, de sa famille condescendante, de ses souvenirs de vacances et même de la recette du fraisier. Frédéric devient tour à tour clown mélancolique, Don Quichotte du quotidien et un patient énigmatique. Peu à peu, son récit prend même des airs de polar intérieur. Si vous préférez un ciné-débat pour ce soir, rendez-vous à Peyrat-le-Château. Cultiver la pluie sera projeté dès 20h30. Ce documentaire a été écrit par Marc Kahn, François Rouillet et Sabine Baker. Les trois auteurs sont allés à la rencontre d'acteurs et d'agriculteurs engagés sur la question de l'eau, du Larzac au Béarn en passant par le Roussillon, l'Alsace et l'île du Cap-Vert où il n'a pas plu depuis 13 ans. Leur but, démontrer l'efficacité de l'agroforesterie, du maraîchage sur sol vivant, de l'hydrologie régénérative ou encore de la ville éponge face aux à-coups climatiques. Une rencontre avec deux des auteurs est prévue ensuite.
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2: Bonsoir à toutes, bonsoir à tous. La crise énergétique à la une et la situation va durer, prévient le Premier ministre. Il promet qu'aucun métier ne sera abandonné. On l'entendra au début de cette édition. Lutter contre le protoxyde d'azote, c'est l'un des enjeux du projet de loi Riposte discuté au Sénat. Il compte s'attaquer notamment aux épiceries qui vendent encore ce gaz hilarant désormais interdit. Et puis pas de smartphone, pas de tablette, pas d'ordi et pas de télé. C'est le défi lancé aux enfants. 10 jours sans écran, mais il ne faut pas non plus oublier le rôle des parents. Un conflit qui dure au Moyen-Orient et des prix toujours plus hauts pour les carburants. De nouvelles mesures doivent être dévoilées ce jeudi par le gouvernement. Et en attendant, le Premier ministre assure vouloir soutenir les secteurs les plus touchés. Sébastien Lecornu, interrogé cet après-midi à l'Assemblée sur la réponse de l'État face à cette crise énergétique, notamment pour les agriculteurs, les pêcheurs ou encore les artisans. On écoute la réponse du Premier ministre.
3: L'État répond évidemment qu'on abandonnera aucun des métiers que vous avez listés dans votre question au gouvernement, et pour cause, parce que c'est la philosophie de notre accompagnement depuis le début, qui est un accompagnement à l'activité. Malheureusement, nous le voyons, sous une forme ou sous une autre, cela va durer. Et il ne faut pas mentir aux Françaises et aux Français, les guerres hybrides ou malheureusement les guerres plus directes vont se multiplier. À chaque crise, ce sont toujours les mêmes qui paient. En tout cas, tous les scénarios sont sur la table sur le terrain géopolitique, et je veux le dire à travers vous aux Françaises et aux Français, malheureusement, la reprise des combats. Et de cela, évidemment, il faut nous y préparer.
2: À l'Assemblée encore, le projet de loi d'urgence agricole. Les discussions débutent aujourd'hui. Elles doivent durer jusqu'au 29 mai pour ce texte qui veut tenter de répondre à la crise du secteur. Au Sénat, le projet de loi Riposte est lui examiné jusqu'à demain. Le texte doit notamment renforcer les sanctions contre les participants au free party et contre les consommateurs de drogue. Et le protoxyde d'azote est aussi dans le viseur du gouvernement. Ce gaz hilarant, détourné par les jeunes, est pourtant interdit à la vente. Et le projet de loi permettra de fermer les commerces qui en proposent illégalement. Une bonne chose pour Jean-Christophe Couvy, secrétaire national du syndicat de police Unité.
4: Quand on va remonter les filières ou même quand on va faire un flagrant délit et qu'on va constater qu'effectivement un magasin, souvent c'est en back-office, hein, c'est derrière les magasins, c'est les petites supérettes de quartier, c'est le préfet qui décidera effectivement de fermer ces magasins en fait. C'est plutôt une bonne nouvelle parce qu'en fait c'est très dangereux quand même pour le cerveau des jeunes. On voit bien que c'est beaucoup de jeunes qui inhalent ce protoxyde d'azote. Et puis en même temps, il faut aussi sanctionner. On ne peut pas toujours laisser faire les choses. On voit bien que derrière, ça peut causer des accidents de la route. On pourra effectivement sanctionner cette utilisation de protoxyde d'azote.
2: 727 327, c'est le nombre de candidats au bac cette année. Première épreuve demain pour ceux qui passent à un bac professionnel. Et pour cette session 2026, le plus jeune candidat a un peu moins de 10 ans. Une situation qui interpelle le ministre de l'Éducation, Édouard Geffrey, souhaitait encadrer les inscriptions à l'examen en fixant un âge plancher pour les candidats. La ministre de la Culture regrette la réponse disproportionnée du patron de Canal+. Réaction de Catherine Pégard après cette menace d'un boycott des signataires d'une tribune contre l'influence de Vincent Bolloré dans le cinéma français. La polémique prend de l'ampleur en plein Festival de Cannes et le collectif Zappé Bolloré lui indique avoir reçu de nombreux soutiens de solidarité avec désormais plus de 2000 signataires. 10 jours sans écran pour les enfants. C'est aujourd'hui le début de la deuxième édition de cette opération à l'initiative du gouvernement. L'occasion de se lancer un défi bien difficile à relever de nos jours. Plus de 780 structures pédagogiques sont déjà inscrites pour y participer. Plus de 130 000 enfants sont concernés pendant 10 jours. Mais pourtant, cette initiative ne convainc pas l'Observatoire de la parentalité et de l'éducation numérique. Pour Thomas Romer, son fondateur, cette responsabilité incombe d'abord aux parents.
5: Réfléchissons en tant qu'adultes à nos propres pratiques. Est-ce que ce sont les enfants ou les écrans qui sont responsables quand on voit dans des poussettes des enfants de 18 mois qui ont un smartphone entre les mains pendant que papa ou maman qui pousse la poussette est lui-même sur son smartphone? On retire de notre quotidien des moments de vie fondés sur l'échange et les interactions qui sont en train de complètement disparaître et de nos choix d'adultes. Les enfants n'ont absolument pas choisi de naître dans cette société. et n'ont pas choisi d'avoir parfois face à eux des adultes qui sont scotchés à leurs écrans en permanence.
2: Deux infos foot pour finir avec d'abord ce soir le premier match de barrage entre Laval, 16e de Ligue 2, et Rouen qui a terminé 3e du championnat de National. Le retour, ce sera dimanche. Et puis Cristiano Ronaldo participera bien à son 6e mondial cet été. L'attaquant portugais de 41 ans est retenu avec sa sélection nationale. Quatre Parisiens sont également sélectionnés avec le Portugal, João Neves, Nuno Mendes, Vitinha et Gonzalo Ramos. Bonne fin de journée, à notre écoute.
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7: C'est une soirée qui s'annonce paisible et douce hein, sur vos territoires avec des mercures qui vont chuter lentement. Et pour demain mercredi, on garde une météo un peu mitigée. La journée commencera sous les nuages avec deux minimales autour de 10 degrés. L'après-midi verra le retour de quelques averses locales, mais les températures maximales resteront très printanières. Nous aurons de 20 à 23 degrés. Excellente soirée à l'écoute de Kaolin, on y verra. À très vite sur nos antennes pour vous donner les conditions près de chez vous.
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3: C'est un pan entier de l'histoire industrielle limousine qui se joue en coulisses. Depuis plus de 40 ans, trois associations œuvrent bénévolement pour préserver le patrimoine ferroviaire de la Haute-Vienne. Mais aujourd'hui, leur avenir est incertain. Problèmes de locaux, contraintes liées à la modernisation du réseau, la survie même de certaines activités est en question. Le musée Historail, l'autorail limousin et le train-vapeur du Limousin tirent la sonnette d'alarme, tout en portant un projet commun ambitieux, faire du train un véritable levier touristique pour le territoire. On écoute Damien Chédeville, président du musée Historail.
4: Alors aujourd'hui, tout va bien sur la saison touristique, on arrive à avoir des visiteurs. En revanche, on n'est pas propriétaire du bâtiment qui nous héberge et on a un grand investissement à venir, c'est la toiture du musée qui représente plusieurs milliers d'euros, pas loin d'une centaine parce qu'on a aussi la contrainte des bâtiments de France à Saint-Léonard-de-Noblin, eu égard à la proximité de la collégiale et à ce niveau-là, cet investissement ne peut pas être porté seul par le musée. Alors on a eu plusieurs touches sur des sujets d'éventuels déménagements du musée qui pouvaient revenir parfois un peu sur les projets qui étaient portés par le train à vapeur du Limousin ou par l'autorail. Donc la logique c'est déjà de trouver des synergies plutôt que des oppositions. Et ensuite dans la réflexion qui est née entre nos associations, c'est la pertinence et l'intérêt d'avoir un patrimoine qui circule, les autorails ou le train à vapeur, et aussi un patrimoine fixe qui vient apporter un complément sur la connaissance historique autour du chemin de fer, du ferroviaire, que ce soit l'aspect un peu technique ou plus largement le témoignage qu'apporte le ferroviaire finalement en tant que moyen de mobilité depuis 200 ans. Concrètement, les collections, elles existent. La médiation, on a la capacité aujourd'hui de la faire, donc de présenter les collections. En revanche, on a un toit, le ciel va nous tomber sur la tête, si je puis dire, à l'instar des Gaulois. Donc on a un vrai sujet sur le logement, sur l'hébergement du musée. Et c'est la même problématique, moyennant le complément de nécessité d'accès au réseau ferroviaire pour les trains touristiques.
3: Comment vous souhaitez convaincre les décideurs locaux pour vous aider ?
4: Alors précisément, en pouvant présenter un projet qui est un projet réfléchi, qui est un projet qui n'est pas fait seul dans un coin, mais qui est vraiment concerté avec les ensembles des acteurs du patrimoine ferroviaire limousin. Sachant que le Limousin, c'est aussi une terre ferroviaire, on a tendance à l'oublier, mais le train le plus rapide de France qui roule pour la première fois à 200 km/h, c'est le Capitole, sur Paris-Limoges-Toulouse. Et c'est important aussi de pouvoir poser un projet qui soit réfléchi, qui soit cohérent, qui soit pragmatique. On a pleinement conscience des difficultés économiques auxquelles sont confrontées les collectivités, mais aussi les entreprises, nos associations également. Donc il faut réussir à travailler dans une logique qui ne soit pas complètement hors sol. Et on a besoin essentiel d'être sur un sujet pragmatique, proche de la réalité et qui puisse être cohérent et qui apporte quelque chose aussi. L'essentiel, c'est qu'on ait aussi une appropriation de notre projet par les collectivités, mais aussi par les usagers qui pourraient venir ou par les habitants, puisque c'est aussi un projet qu'on fait pour eux. C'est pas juste pour le plaisir ou de faire rouler des petits trains électriques au musée Historail ou pour le plaisir de faire brûler du charbon dans une jolie locomotive à vapeur pour les autres associations.
3: Vous attendez des retombées économiques ?
4: Alors aujourd'hui, on sait qu'on a des retombées économiques par l'attractivité que peuvent apporter nos différents sites. Et l'idée, justement, c'est de bâtir quelque chose qui soit complètement cohérent pour essayer de les augmenter, parce que c'est important aussi pour l'échelle du territoire et du Limousin, notamment sur la ligne de Limoges à Émoutiers, et même au-delà vers Meymac et Ussel. C'est vraiment important de pouvoir avoir un produit touristique qui puisse amener du dynamisme économique. C'est quelque chose qui doit se réfléchir aussi avec les commerçants et tout le tissu économique local. Alors, on a commencé à aller un petit peu solliciter et sensibiliser les collectivités et notamment la SPL Terre de Limousin qui nous a montré un intérêt assez important. Donc c'est l'ensemble des offices de tourisme de la Haute-Vienne qui nous ont clairement indiqué qu'il y avait une volonté de conserver le produit qui existe, et l'amélioration de ce produit, c'est quelque chose qu'ils partagent aussi. Donc on a des échanges avec la SPL Terre de Limousin, Limousin Nouveaux Horizons, pour pouvoir avancer de manière cohérente avec des gens qui connaissent aussi l'aspect touristique au-delà du patrimoine ferroviaire que nous maîtrisons nous de notre côté. Ça contribue à avoir un projet qui est crédible, et c'est important de pouvoir se reposer sur des experts, parce qu'à un moment on a besoin d'avoir ce regard critique et nuancé pour avoir quelque chose qui est cohérent.
3: Un patrimoine menacé, mais aussi un potentiel économique bien réel. Selon les acteurs du secteur, chaque euro investi dans le tourisme ferroviaire pourrait en générer jusqu'à 3 pour le territoire. Derrière l'enjeu culturel, c'est donc aussi toute une dynamique locale qui se dessine. Les trois associations travaillent désormais à un rapprochement de leurs activités, avec en ligne de mire la valorisation de la ligne Limoges-Saint-Léonard-Imoutier, voire au-delà. Objectif, proposer une offre touristique touristique structurée, durable et étendue sur une plus grande partie de l'année. Une manière aussi de redonner vie à cette vallée en impliquant habitants et acteurs locaux autour d'un projet commun. Mais l'urgence reste concrète, trouver des solutions d'accueil pour le matériel roulant et les collections. Sans cela, certaines circulations pourraient s'arrêter dès cette année et définitivement d'ici fin 2026. Le dossier est désormais entre les mains des collectivités et des partenaires locaux. Entre mémoire industrielle, attractivité touristique et retombées économiques, l'avenir du patrimoine ferroviaire limousin reste donc suspendu aux décisions des prochains mois. Pour Kaolin, Yasmine Kichou.
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1: Bonjour, quoi de beau à la télé pour cette soirée du 19 mai sur TF1, Koh-Lanta, les reliques du destin, présenté par Denis Brognard. Sur France 2, Secret de la science magazine, sommes-nous seuls dans l'univers? C'est la plus vieille question de l'humanité, elle traverse les âges et alimente la science-fiction. Elle est aujourd'hui devenue l'une des enquêtes les plus ambitieuses jamais menées par la science. Sur Arte, une brève histoire de l'automobile, série documentaire. Entraînant dans son sillage panneaux de signalisation, parc-mètre et station essence, la voiture a durablement révolutionner nos usages. Sur France 5, de l'asphalte à l'assiette, documentaire. Sur M6, Arnaque, magazine présenté par Julien Courbet. Et sur France 3, Alexandra L, série avec Julie Depardieu. Et puis sur Gulli, comme des bêtes, deux films d'animation. Max, un chien terrier au caractère bien trempé, mène une existence insouciante. Entre ses escapades au parc et ses siestes au soleil, la vie semble parfaite, mais elle va basculer lorsque sa maîtresse va accueillir un bébé. Très belle soirée telle à tous.
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2: Bonsoir à tous. Un ultimatum de 2 à 3 jours. C'est l'avertissement lancé par Donald Trump à l'Iran au 81e jour du conflit au Moyen-Orient. Le président américain annonce qu'il reprendra ses frappes dans la semaine si aucun accord n'est trouvé. Il explique avoir annulé son offensive prévue aujourd'hui contre Téhéran, une heure seulement avant son lancement. L'armée iranienne, quant à elle, annonce qu'elle ouvrira de nouveaux fronts si les États-Unis reprennent leurs attaques. Dans le même temps, le ministre de la Défense des Émirats Arabes Unis est à Matignon. Il s'entretient avec le Premier ministre Sébastien Lecornu. La France avait hier condamné les frappes qui avaient visé une centrale nucléaire dans ce pays dimanche. Et des drones avaient déclenché un incendie près du site. Et selon les Émirats, ils venaient d'Irak. Un conflit au Moyen-Orient qui pousse la France à renforcer sa défense. L'Assemblée nationale a adopté aujourd'hui la nouvelle version de programmation militaire jusqu'en 2030. Un texte qui prévoit 36 milliards d'euros supplémentaires pour les armées. Au total, 436 milliards d'euros de dépenses militaires sont prévues sur cette période. Dans l'actu également, l'inquiétude face au virus Ebola. Le patron de l'OMS, Organisation Mondiale de la Santé, se dit profondément préoccupé par l'ampleur et la rapidité de l'épidémie en République démocratique du Congo. Elle a déjà fait 131 morts et plus de 500 cas suspects. Malgré ça, le président congolais Félix Tshisekedi appelle la population au calme. Le télétravail a boosté la productivité en France. C'est la conclusion d'une étude de l'INSEE publiée aujourd'hui. D'après elle, le travail à la maison a entraîné une amélioration modeste mais réelle de la productivité du travail dans les entreprises qui l'ont maintenu après la période Covid. Un travail plus efficace dû en particulier à une autonomie plus importante et un environnement plus calme pour les salariés. Et puis le sport pour finir avec le tennis. Pendant que les qualifications se poursuivent à Roland-Garros avec 15 Français aujourd'hui, ça ne s'arrange pas pour Carlos Alcaraz, déjà forfait pour le tournoi parisien. L'Espagnol doit désormais renoncer à Wimbledon, toujours à cause de sa blessure au poignet. Voilà pour la je vous souhaite une très belle soirée.
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2: La série du jour nous entraîne dans un jeu du chat et de la souris. Une histoire d'amour pour jeunes adultes, c'est ce que nous propose Prime Video dans sa nouvelle série intitulée Off Campus. On y suit Anna, une brillante jeune femme qui étudie à l'université. Côté cœur, elle veut séduire la star de l'équipe de hockey, mais il ne semble pas être très réceptif. Alors elle décide de former un faux couple avec un autre membre de l'équipe pour tenter d'attirer l'attention de celui qu'elle convoite.
3: Donc je t'aide à réviser et toi tu te fais passer pour mon mec pour attirer l'attention de Justin ? Deal. C'est le plan le plus tordu que j'ai jamais entendu, mais je suis à fond.
2: Le faux couple va devoir faire preuve de patience et de malice pour réussir son plan. Évidemment, peut-être qu'à force de jouer les amoureux, leurs certitudes vont être bouleversées. Off Campus est l'adaptation d'une saga littéraire à succès, véritable phénomène chez les jeunes adultes, et notamment sur les réseaux sociaux. Amazon surfe ici sur une tendance qui a la cote en ce moment. Une série à réserver aux amateurs d'histoires à l'eau de rose.
3: Oh, à quoi tu joues là ?
4: Pour être crédible, ça va être dur de pas s'embrasser.
3: On se connaît même pas.
4: C'est quoi ton plan ? Qu'on se tienne par la main ? Si tu veux convaincre qui que ce soit qu'on couche ensemble, tu peux pas rougir dès que je m'approche de toi.
3: Je te trouve un peu trop sûr de toi. Tu te dégonfles ou quoi ? Moi qui croyais que tu voulais qu'on s'entraîne.
2: Off Campus sur Prime Video.
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2: Des balances, des micros, des amplis et beaucoup de concentration. Le 28 avril dernier, au centre culturel John Lennon à Limoges, une cinquantaine de lycéens et apprentis de Nouvelle-Aquitaine répétaient dans des conditions professionnelles avant le nouveau festival prévu les 20 et 21 mai au Rocher de Palmer, à Senon, près de Bordeaux, pour une 10e édition anniversaire. Depuis mars, ces ateliers se multiplient partout dans la région. Musique, danse, théâtre ou encore slam, 216 projets ont été retenu cette année. À Limoges, 7 projets musicaux étaient réunis pour une journée de répétition encadrée par des professionnels du spectacle vivant. Pour la région Nouvelle-Aquitaine, l'objectif est de permettre à ces jeunes artistes d'arriver prêts sur scène. Pierre Desero est chargé de projet et coordinateur général du nouveau festival.
3: L'objectif de cette journée, c'est quoi pour ces jeunes artistes présents aujourd'hui à Limoges au CCM John Lennon?
4: Alors l'objectif, c'est de les préparer à leur passage sur une des 2 scènes dédiées à la musique les 20 et 21 mai prochains au Rocher de Palmer pour le nouveau festival. Donc il y a un objectif qui est d'appréhender au mieux la scène, d'appréhender les notions techniques, d'être aussi plus à l'aise vis-à-vis du rapport avec le public. Et puis l'autre objectif de cet atelier, c'est aussi que les projets se rencontrent, se voient, échangent sur leurs pratiques respectives. Donc c'est tous ces objectifs dans cette journée d'atelier.
3: Et justement, qu'est-ce que change un accompagnement comme celui-ci avant ce genre de festival pour les jeunes?
4: Les jeunes nous disent que ça renforce leur confiance en soi. Ça leur donne des connaissances techniques. Là, on apprend vraiment à faire une balance, à faire un line check, à s'installer rapidement sur une scène, etc. Ça élargit aussi leurs univers parce que aujourd'hui, par exemple, on a des univers musicaux absolument différents qui vont de la pop rock à de la chanson, etc. Et puis ça leur ouvre l'esprit aussi dans le cadre d'un festival où il n'y a pas que de la musique, mais il y a aussi de la danse, du théâtre et plein d'autres choses.
3: Pourquoi c'est important d'organiser ce type de temps musical en région et ici à Limoges plus précisément?
4: Alors l'objectif de la région Nouvelle-Aquitaine dans sa politique en direction de la jeunesse, c'est vraiment de proposer aux jeunes un véritable parcours d'éducation artistique, culturelle et citoyenne. Et le nouveau festival est un des dispositifs qui permet ce parcours-là. Alors évidemment, la journée qu'on voit aujourd'hui, elle arrive à un moment donné où les jeunes ont candidaté sur leur projet en septembre-octobre. Il y a eu des jurys de sélection en novembre. Les projets ont été retenus dans le cadre de leur établissement scolaire. Il y a des accompagnements individuels qui ont déjà eu lieu. Et aujourd'hui, cette journée de regroupement, elle vient vraiment finaliser leur parcours pour leur permettre d'être dans les meilleures conditions possibles au Rocher de Palmer, dans de véritables conditions professionnelles pour présenter leur projet à leurs camarades.
2: Parmi les jeunes présents à Limoges, certains se produiront en groupe. C'est le cas d'Eléa Couty, élève du lycée Léonard Limousin à Limoges et membre des Skittles.
3: C'est quoi votre projet musical en quelques mots?
5: On voulait faire quelque chose principalement pour s'amuser, assez pop qui bouge pour faire danser aussi les gens qui écoutent.
3: Vous faites partie d'un groupe alors?
5: Oui, on s'appelle les Skittles parce que les Beatles étaient déjà pris.
3: Et alors la particularité, il me semble, je vous ai vu sur scène, il y a que des filles.
5: Oui, on s'est dit d'aller faire quelque chose de 100% féminin parce que c'est pas quelque chose non plus qu'on voit beaucoup dans les groupes de musique. Mm-hmm. Souvent c'est des artistes individuels ou alors des groupes mixtes, et vu qu'on joue ensemble depuis le collège, on s'est dit qu'on allait faire un groupe entièrement féminin.
3: Et vous êtes au nombre de
5: 5.
3: Alors qu'est-ce que cette journée vous apporte à toutes concrètement?
5: Pour moi qui aimerais bien travailler dans la musique, c'est vraiment un pas en avant pour quelque chose d'un peu plus concret, vu que c'est un milieu assez difficile à atteindre, et c'est aussi une expérience unique.
3: Et justement, en parlant d'expérience unique, vous vous préparez à quoi pour le nouveau festival?
5: Je sais pas vraiment, je me dis que ça peut être vraiment que sympa, parce que un festival de lycéens qui ont tous des idées artistiques, des idées de métier et qui ont des passions, ça peut forcément être que quelque chose de vraiment génial.
3: C'est la première fois que vous travaillez dans des conditions professionnelles comme ici?
5: Oui, on a eu déjà des concerts avec tout ce qui est un peu de vocabulaire de scène, surtout que je suis la spécialité musique à Limousin. Mais dans des conditions vraiment professionnelles, oui, c'est la première fois.
2: Autre univers musical avec Mathis Castel. Élève au lycée Jean Monnet à Limoges, il participera au festival avec un projet solo mêlant R&B et rap.
6: J'ai un projet solo qui s'appelle Vision.
3: Et là, donc, vous avez interprété un titre aujourd'hui sur scène.
6: C'est ça.
3: Et qui s'appelle ?
6: Gimme Love, il s'appelle.
3: C'était une évidence pour vous de participer à cet événement ?
6: Alors, pas du tout. Quand je me suis inscrit au nouveau festival, ça faisait un mois que j'en faisais. Et j'ai envoyé un son comme ça, je me suis dit jamais ça passe. Au final, c'est passé, donc ça me fait vraiment plaisir.
3: Alors, est-ce que vous travaillez pour la première fois dans des conditions professionnelles ou non ?
6: Non, j'avais déjà eu affaire pour un showcase dans une boîte de nuit. Mais le fait d'être encadré par la région, c'est un peu plus professionnel que ce que j'avais fait auparavant.
3: Et vous en espérez beaucoup de ce festival ?
6: J'espère donner le mieux, j'espère que ça va plaire aux gens. Ça va me plaire aussi.
2: Les répétitions du nouveau festival se poursuivent jusqu'au 19 mai dans plusieurs villes de Nouvelle-Aquitaine, avant donc le grand rendez-vous des 20 et 21 mai au Rocher de Palmer à Senon, en Gironde. Pour le Graal, Yasmine Kichou, Kaolin.
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2: Dame recherche emploi auxiliaire de vie pour entretien maison, repassage, ménage, course, assurer les déplacements, garde de nuit sur le secteur de Saint-Thierry-la-Perche et ses alentours. Autre offre d'emploi, le transport Sud-Limousin recherche un conducteur avec expérience exigée super lourd, plus formation à jour, poste à pourvoir début mai pour CDD de 6 mois, avec possibilité d'évolution en CDI, pas de découchage, rémunération en fonction de l'expérience. Si vous souhaitez avoir les coordonnées, n'hésitez pas à nous contacter, puis si vous désirez déposer votre annonce, kaolin-laradio.com. 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
2: Monsieur Turbino, l'aspirateur sous-marin qui veut nettoyer les océans sans les abîmer, tout de suite, votre chronique innovation. Chaque année, des tonnes de plastique finissent dans les océans. Avec le temps, ces déchets se dégradent en microplastiques, de minuscules particules invisibles à l'œil nu. Le problème, c'est qu'ils sont ensuite ingérés par les poissons et autres espèces marines. Et une grande partie de ces résidus se retrouvent au fond des mers, où ils sont très difficiles à récupérer sans endommager les écosystèmes. Et c'est justement ce défi qu'a voulu relever un inventeur récompensé ce dimanche 10 mai au concours Lépine. Son invention s'appelle Monsieur Turbino. Il s'agit d'un aspirateur sous-marin pensé pour nettoyer les fonds marins tout en respectant la biodiversité. Derrière ce projet, on retrouve Alan Mario d'Alfonso Peral, un ancien rugbyman professionnel argentin installé en Haute-Vienne. Passionné de plongée et de voile, il a créé l'association Recyclameur pour participer au nettoyage des milieux aquatiques. Concrètement, Monsieur Turbino ne fonctionne pas comme un aspirateur classique, il n'utilise pas de grosse aspiration mécanique, le système envoie de micro-bulles d'air dans l'eau pour créer un vortex à basse pression. Ce mouvement soulève doucement les déchets plastiques déposés au fond de l'eau qui remontent ensuite vers une zone de collecte. L'idée, c'est d'éviter d'arracher les plantes marines ou de perturber les habitats naturels. Cette innovation qui a également remporté le prix de l'INPI peut intervenir dans des zones sensibles comme les herbiers marins ou les espaces où certaines espèces se reproduisent.
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0: Justice. À la une également, les frappes reprendront d'ici 2 à 3 jours. Donald Trump menace à nouveau l'Iran au 81e jour du conflit au Moyen-Orient. Le président américain annonce qu'il reprendra donc ses frappes dans la semaine si aucun accord n'est trouvé. Il explique avoir annulé son offensive prévue aujourd'hui contre Téhéran, 1 heure seulement avant son lancement. L'armée iranienne, quant à elle, annonce qu'elle ouvrira de nouveaux fronts si les États-Unis reprennent leurs attaques. Le gouvernement veut faire plus d'économies que les 6 milliards d'euros prévus, annonce du Premier ministre à l'Assemblée cet après-midi. Sébastien Lecornu dit envisager de revoir les gels de crédit pour compenser l'impact de la guerre au Moyen-Orient. Il s'exprimera jeudi sur les conséquences économiques de ce conflit. Encourager les femmes à parler, même des dizaines d'années après, la porte-parole du gouvernement Maude Bréjon a pris la parole au sujet de l'affaire Patrick Bruel aujourd'hui. Une affaire dans laquelle l'avocate de Flavie Flamand assure avoir été contactée par d'autres victimes du chanteur. Elle indique que de nouvelles plaintes pour viol seront déposées dans les prochains jours. La ministre de la Culture regrette la réponse disproportionnée du patron de Canal+. Réaction de Catherine Pégard après cette menace d'un boycott des signataires d'une tribune contre l'influence de Vincent Bolloré dans le cinéma français. La polémique prend de l'ampleur en plein Festival de Cannes et le collectif Zappé Bolloré lui indique avoir reçu de nombreux soutiens de solidarité avec désormais plus de 2000 signatures. Et puis du football ce soir avec le premier match de barrage entre Laval, 16e de Ligue 2, et Rouen qui a terminé 3e de National. Le match à 20h30 en Normandie avant le retour dimanche à Laval. Voilà pour l'essentiel de l'actu, je vous souhaite une très belle soirée.
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0: En Normandie avant le retour dimanche à Laval. Voilà pour l'essentiel de l'actu, je vous souhaite une très belle soirée.

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2: Je ne sais pas où tu te trouves en ces moments. Quel temps il fait, ce que tu es en train de regarder, de sentir, ni à quoi tu te consacres. Mais aujourd'hui, le voyage radiophonique que je te propose t'amènera dans la

0: Ceci est ma voix. Je m'appelle Anna. Mais ce que tu vas entendre ne concerne pas que moi. Je suis une femme blanche, féministe, méditerranéenne. Je vis à Bruxelles, mais je passe beaucoup de temps au Maroc. Et quand je reviens en Europe, il y a toujours quelqu'un qui me demande « Les femmes sont-elles visibles dans l'espace public au Maroc ?» Les seules à pouvoir répondre à cette question seraient des femmes marocaines. Je suis partie à la rencontre d'un groupe de femmes à Marrakech qui voulaient bien réfléchir ensemble à la question. Tu me vois? Oh, tu ne me vois pas. Mra. Mra. Mra.
1: Mra.
0: Femme. À quoi penses-tu quand tu entends le mot femme? À quoi pense chacune d'entre elles quand elle écoute le mot mra?
1: الأم مدرسة إذا أعددتها أعددت شعبا طيب الأعراق.
0: La femme est une école.
1: المرأة فيها الأم.
2: هي الأم.
0: Une mère.
2: هي الأخت.
0: C'est la vie.
2: هي الحياة.
0: Sœur.
1: فيها الصديقة.
0: Grand-mère.
2: هي الزوجة.
1: فيها الابن.
0: Ami.
1: فيها الجارة.
0: Une épouse, ta chérie, une personne spéciale que tu aimes beaucoup. Moi, je dis, si tu veux une femme, tu dois la respecter. Dans l'islam, la mère est la mère. Les paradis et sous les pieds de la mer. La première chose au monde sur laquelle tu ouvres les yeux. Sans la femme, rien n'existe. Demi.
1: La société, c'est la femme, c'est pas le demi.
0: Les gens disent que la femme est la moitié de la société.

0: Pierre.
1: Moi, j'ai dit qu'elle est la société toute entière, car elle prend toutes les responsabilités.
2: La femme.
1: La femme
2: est-elle, est-elle la moitié de l'homme?
1: La femme travaille plus.
3: Surtout la femme qui travaille.
4: Mon rage.
3: Lorsqu'il arrive à la maison, lui, il se met tranquille, il voit, regarde le journal. Mais elle qui bosse même à la maison, il continue.
1: Je m'appelle Amina. Schnack. Mère. Mariée. J'ai deux enfants. Je me lève à 6h30 du matin. Ablution, prière du matin, harira, café, lait, ablution. J'éteins le feu du café. Je laisse la harira cuire. La prière. Petit déjeuner aux enfants. Cuisine. J'ai pétri la pâte. J'ai fait cuire les pains. Les enfants rentrent, ils déjeunent.
5: Ok.
1: Ils repartent à l'école. Je passe la serpillière, la sieste. Les casse-croûtes aux enfants, ils mangent. Ils vont faire leurs devoirs. Je fais la prière. Ils traînent jusqu'à 11h, 11h30 et tout le monde va se coucher.

0: Si je te dis femme, Mra, à quoi penses-tu? Qu'est-ce que je vais dire? Je pense toujours au fait que je suis une femme. Tous les temps. Dans la rue, quand tu marches tard la nuit, tu as peur. Ceci te rappelle que tu es une femme. Cette fois-ci, je viens de traduire la voix de Latifa. Voici ses conseils. Quand tu marches seul, surtout s'il fait noir.
1: Bien, Mgata.
0: Tu vas tout droit. Tu bombes la poitrine. Ton visage devient très sérieux. Tu dois montrer que tu es forte. De temps en temps, je regarde autour. Je marche vite. Et des fois, je me retourne pour regarder autour. Et aussi, je garde mes oreilles grandes ouvertes pour entendre si quelqu'un me suit.

0: avec Nina, j'ai appris un autre mot andalusa, horra.
1: Horra?
0: Liberté d'être visible et reconnue en tant que femme dans la rue, tout en ayant une attitude masculine, comme fait Mina. Liberté de s'identifier comme femme et ou homme. Liberté de jongler entre visibilité et invisibilité dans l'espace public. Libre. Femme.
2: Omara. Omara.
0: Homme.
2: Rajil. Rajil.
0: C'est vraiment encore ça la question.
2: Washtuni. Wasmatuni. Washtuni ou la mashtunish.

Homme. La question revient. Naître ou devenir femme? S'est transformé en homme? Un désir? Une stratégie de résistance?

0: revenons à la question de ce qui m'a motivée à aller à Marrakech et à rencontrer les femmes que tu écoutes. Les femmes. Tu les vois ou tu ne les vois pas? Où sont-elles à Marrakech?
1: علاش حيت فيه الرجال تيجينا انا فيه الرجال ما كاينش بين ندخل ليه انايا
0: Tu vois des femmes partout. Je ne vois pas de lieu où les femmes ne pourraient pas aller. Aujourd'hui, il y a l'égalité. L'hôtel, je ne peux pas y aller car j'ai l'impression qu'il n'y a que des hommes. Moi, je vais souvent à la Menara.
2: T'aimes chez le prince?
0: J'aime la rue France. J'aime la dynamique de la Médina, car tu ne pourrais pas la retrouver ailleurs. Je vais à Jemel Fna. C'est un médicament pour les yeux.

0: dedans, dehors, entre visibilité et invisibilité. Tu écoutes ce que Amina entend depuis chez elle.
1: الصباح بكري في الدار عندي في لا ميزون ديالي حيت عندي الدار كبيره وقديمه كنسمع لي زوازو الطيور
0: وازو باندور امبولان
1: تيجي وعندنا الباع المتجول عندنا مول نخال مول نخال عندنا مول بالي تيقول صبات بالي للبيع تيقول بالي للبيع بصفه عامه تيجي مول نخال تيقول نخال نخال نخال تيجي دوك مول الطناجر تيجي هما مول جافيل تيدير الزوايا طوط طوط طوط
0: l'ancienne médina.
1: Il
0: y a beaucoup de motos.
1: Il y a première chose que j'aime pas, c'est les mobilettes.
0: Si tu montes vers la Casbah ou vers Guélize,
1: il a dit que je suis à la Casbah ou la Guélize, tu as dit tac tac tac le kouetcha,
0: les calèches.
1: Les calèches.
2: Malik.
1: Tac tac tac tac.
2: Malik.
1: Il y a aussi des bicyclettes.
2: يمكن تدوز من حدا شي واحد داير تيضرب هكا في شي حاجه طاق طاق طاق طاق
0: quelqu'un qui tape quelque chose
2: بيكالا
0: cigale La voix des hommes est la plus forte dans la médina.
1: لا صوت الرجالي صوت الرجالي هو اللي مرتفع في المدينة
0: Eh oui, se balader et écouter les ruelles de la Médina vaut bien les voyages. Le seul risque est d'avoir mal au crâne, comme vient de le dire Rachida. Allons vers Darbelaj, le centre culturel consacré aux femmes de la Médina. Ici, nos oreilles peuvent se reposer. Tu es dans un grand riad, avec un patio central en marbre blanc. La lumière du soleil, même si on est en novembre. À ce moment-là, nous nous sommes rencontrés. Nous avons rigolé, nous avons bien mangé. Et nous avons discuté. Je suis originaire du sud de l'Italie. Je trouve que nos expériences dans l'espace public ne sont pas si différentes. Moi aussi, quand je sors dans la rue, que ce soit à Naples, à Marrakech ou même à Bruxelles où j'habite, parfois, je décide quelle attitude prendre. Être visible ou pas en tant que femme.
1: Être visible ou pas.
0: Avoir une attitude plus masculine ou féminine. Parfois, par contre, je ne peux pas les décider et je me sens invisible ou trop visible. Peut-être qu'il y a beaucoup de femmes qui ressentent la même chose, pas uniquement au Maroc. Lors de nos rencontres, elles m'ont appris à écouter ce qui se trouve entre visibilité et invisibilité, leur rythme et leur son quotidien. Et j'ai appris, par exemple, qu'à Marrakech, comme dans le reste du Maroc, il y a des sons typiques que les femmes utilisent dans l'espace public pour se manifester quand elles ont besoin d'aide.
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0: 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Et si tu es contente d'avoir rencontré Mina, Zara, Meriam Soued, Amina, Nadira, Rachida, Fatima, Latifa et Khadija, tu peux te joindre à nous avec ta propre voix. Comme ça.

Rythme invisible avec Amina, la mère et femme au foyer. Latifa, qui pense que la femme est la société tout entière. Mina, mariée, qui se sent plus forte quand elle assume une attitude masculine. Maryam Swell, qui s'identifie en tant qu'homme et en tant que femme, chanteur. Zara, la veuve qui aime sa liberté et les couleurs flashy. Nadira, la divorcée. Fatima, la célibataire. Rachida, la maman féministe. Anna, adulte pas mariée, qui essaye de décolonialiser son féminisme et avoir une bonne prononciation en français.

Rythme invisible d'Anna Raimondo. Prise de son avec Jeanne Debarcy. Prise de son additionnelle et mixage, Bastien Hidalgo Ruiz. Traduction de Darija au français, d'Aïda Bosehak et Noureddin Ezzaraf. Produit par Deutschlandfunk Kultur, en coproduction avec l'atelier des créations sonores et radiophoniques à Bruxelles. Studio Eufonia, Radio Grenouille à Marseille. Présenté dans le cadre des Manifestes à 13 Marseille, est réalisé grâce à la résidence artistique Les 18 dans le cadre du programme Canat et grâce au Centre pour les femmes de la Médina de Marrakech d'Art Bellarge. Un merci spécial aux magnifiques protagonistes pour leur temps, amour et envie d'écouter leur ville avec moi et avec toi. Merci aussi à Giulia Gabel, Marcus Gammel, Carmelo Iannuzzo, Francesca Masuero, Thomas Ouillot et à toutes les personnes qui ont rendu possible ces projets. Je ne veux pas te faire prendre avion ni polluer la planète. Alors le voyage restera dans la même médina de Marrakech, à travers un paysage sonore que j'ai réalisé en 2018 pour les musées d'art contemporain africain de Marrakech. Les températures étaient chaudes, plus de 20 degrés. J'avais toujours une casquette sur la tête.

0: Si tu as chaud, n'hésite pas à te découvrir et à boire de l'eau fraîche.
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0: Un copain.
1: Ça va.
2: Anna Raimondo. Te remercie pour ton écoute.
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4: Bonsoir, bonsoir, bienvenue dans les darons du hip-hop. On est très heureux de vous retrouver. Il est mardi soir et comme chaque semaine, on ouvre la capsule temporaire du R&B, du hip-hop et du rap 90-2000. Des classiques qui nous ont forgé le caractère, les darons du hip-hop. C'est parti dans votre radio. Et on commence avec groupe Home. Ça s'appelle Living Proof. Toujours à New York, duo signé par Gangsta Foundation. DJ premier à la production encore une fois. L'album devient culte malgré un succès commercial modéré. Dans les darons du hip-hop, c'est groupe Home, Living Proof. Bonne soirée.

0: groupe Home, indio new-yorkais composé de Lil Dap et Melachis The Neckcracker, connu surtout pour leur album Living Proof, sorti en 1995, produit en grande partie par DJ Premier, devenu un classique du hip-hop East Coast. Et notez qu'en 2025, on a célébré le 30e anniversaire de Living Proof, ce classique boom bap réédité dans les playlists 80s des vrais hip-hop A's. Les darons du hip-hop, on va revenir en France avec un artiste, Monsieur Roth, dans la radio à suivre.
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0: Je m'en balais d'être une star. 2001, il impose son style brut et technique. À l'époque, Roth fait partie des figures majeures du rap hardcore français. Bienvenue.

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1: Ruff, je m'en bats les d'être une star dans votre radio, les darons du hip-hop, bien entendu, avec vous pour vous accompagner le meilleur de notre programmation musicale ce soir, du rap, du R&B et du hip-hop, comme chaque soirée.
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1: Et dans la radio, Ruff, il a 48 ans, il n'en finit plus de parler de lui, hein. Il a célébré les 20 ans de la fierté des nôtres, son premier album est rempli l'Accor Arena, il annonce un nouveau single Popcorn pour 2026, tout en continuant à provoquer les débats sur l'évolution du rap français. Snoop Dogg, Zachary Smith, qui pour vous accompagner ce soir, on démarre West Coast 1993, album Doggy Style, bienvenue.

0: Snoop Dogg, The Za. Sichnit dans votre radio 1993. En 93, Bill Clinton est président des États-Unis. Jurassic Park cartonne au cinéma.
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0: Et le G-Funk domine les radios américaines. Snoop installe son flow nonchalant qui va influencer toute une génération. Et Snoop Dogg, en 2026, il est omniprésent, pas seulement sur nos ondes, dans les darons du hip-hop, mais aussi aux Jeux Olympiques d'hiver à Milan Cortina, où il officie comme correspondant dans l'équipe de couverture télé et soutien d'honneur de Team USA, mêlant humour, sport et style. Et puis on l'avait vu également lors des Jeux Olympiques et Paralympiques 2024 à Paris. Il sera l'un des ambassadeurs pour les prochains à Los Angeles. Changeons d'ambiance, changeons d'année. Et bien entendu également avec ce titre, on l'a découvert grâce à celui-ci d'ailleurs. Vita, qu'on ne présente plus sur les ondes de Kaolin, mais soir dans les darons du hip-hop, on se remémore un bon souvenir. Ça s'appelle À fleur de toi, 2007 dans votre radio. Bienvenue.

À fleur de toi, Vita dans les darons du hip-hop. Après Confession Nocturne aux côtés de Diams, d'ailleurs ce titre a été écrit par Diams, la carrière de Vita a véritablement pris son essor en 2007 avec le tube donc à fleur de toi issu de son premier album éponyme. Un titre fort qui a marqué des générations dans lequel la chanteuse évoque une histoire d'amour douloureuse 19 ans plus tard. Elle a révélé récemment à notre confrère Christophe Beaugrand que Vita est revenue sur les coulisses de cette chanson. Et d'ailleurs cet album à fleur de toi va célébrer ses 20 ans l'année prochaine. Et à fleur de toi d'ailleurs c'était le titre que Slimane avait chanté lors de ses auditions à l'aveugle dans The Voice. Et puis après, on sait un petit peu l'histoire qui s'est passée entre Vita et Slimane. Les darons du hip-hop sur Kaolin, tous les mardis soirs, rediffusion. Le dimanche soir, retour aux fondamentaux du rap new-yorkais. Et c'est avec Nas, 1994. Il n'a que 20 ans lorsque sort Illmatic's Memory Lane dans la radio. Bienvenue.

0: Extrait de l'album Immortel, le premier de Nas, Illmatic, c'est Memory Lane dans votre radio. Ce titre, Memory Lane, qui a cartonné dans les années 90, c'est exactement 1994, produit par DJ Premier. Et d'ailleurs, 94 est souvent considéré comme la meilleure année du rap. Biggie, Outkast, Wu-Tang, tout sort cette année-là. Et retour tout de suite en France dans les darons du hip-hop. Bonsoir.
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0: Et dans les darons du hip-hop, on va se rappeler un bon souvenir. Le rap français se structure en dehors des majors avec ce titre, Les L'Or Noir, chanté par Les Refrais dans votre radio. Bonsoir.
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Les refrains l'or noir dans les darons du hip-hop, pour votre plus grand plaisir, pour vous accompagner ce soir. Peut-être dans la voiture ou à la maison, tranquillement, en train de vous rappeler ces bons souvenirs en tout cas. Et un bon souvenir, c'est un duo inimitable et incroyable. C'est Passy et Akhenaton, ça s'appelle Le Monde est à moi dans les darons du hip-hop. Belle soirée à l'écoute de Kaolin.

deux piliers du rap français, Passy et Akhenaton, le monde est à moi dans la radio sur Kaolin avec les darons du hip-hop. On se fait plaisir chaque mardi soir et rediffusion le dimanche avec ce titre, Le monde est à moi. L'album Révolution d'IAM vient tout juste de sortir et on revient encore récemment sur le classique Petit Frère d'IAM. Il est intéressant donc de se pencher sur le travail qu'Akhenaton a pu faire ailleurs. Akhenaton, hein, du groupe IAM, bien entendu, vous l'aurez bien sûr reconnu. On revient dans quelques instants. Les darons du hip-hop vous emmènent également de l'autre côté de l'Atlantique. Vous le savez, on parle français, mais on parle également américain avec 1989. Oui, là, on recule un petit peu, parce que d'habitude, c'est 90-2000. Et là, nous sommes en 1989, un hip-hop alternatif, créatif, coloré. C'est De La Soul avec The Magic Number. 1989, c'est également la chute du mur de Berlin. Pendant que le monde change, le hip-hop explore de nouvelles sonorités. Retour à la musique et aux classiques.

0: De la Soul, The Magic Number, dans le Daron du hip-hop qui vous accompagne pour cette soirée. On est très heureux de vous accompagner. Retour dans le 9-3.
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0: Retour dans le 93, on les a écoutés la semaine dernière, la semaine d'avant également. Mais comment ne pas parler encore de Supreme MTM avec Ma Benz dans la radio. Lordco City les accompagne avec Cool Chain et Joey Star. Bonsoir les darons du hip-hop. Que de souvenirs ce soir encore.

Ah, ce magnifique trio. Cool Chain, Joey Star, les NTM accompagnés de Lorco City et dans ma Benz 1998, année de la Coupe du Monde en France, le 93 est sous les projecteurs. Ambiance Club, maintenant dans votre radio avec 50 Cent. Et oui, c'est classique, comment ne pas danser quand on l'entend. Inda Club dans les darons du hip-hop. Belle soirée.

2003 dans la radio, 50 Cent's In Da Club. Dr. Dre est à la production, sorti après avoir survécu à 9 balles. 2003 marque le retour en force du gangsta rap dans les charts mondiaux. Et tout de suite, on fait un petit détour dans les années 90 dans votre radio, avec toujours les States à l'honneur. Phaser MC, Ike Rollers, 1992, c'est l'un des pionniers du rap R&B crossover qui vous accompagne ce soir dans les darons du hip-hop. Bienvenue.

0: Father MC, I Rollers dans votre radio 1992, un des pionniers du rap R&B crossover. Début 90, le mélange rap et chant devient un format radio incontournable. Retour en France avec de l'émotion et une petite pause douceur pour se calmer dans tout ça.
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0: Et retour en France avec cet artiste, 2008 plus précisément, s'approche des années 2010, mais ça fait toujours plaisir du souvenir. L'explosion des réseaux sociaux commence à changer la promo musicale. La place à une voix marquante du hip-hop et du rap français en 2008, c'est Zao. Ça s'appelle « Toucher les étoiles » dans votre radio. À suivre également Corneille, comme un fils. Belle soirée. À l'écoute des darons du hip-hop. Souvenir, souvenir!

0: au toucher les étoiles en compagnie de Cam l'Ancien dans la radio. Les darons du hip-hop tous les mardis soirs, dès 22h jusqu'à 23h, une heure à passer ensemble et puis rediffusion le dimanche.
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0: Et dans la radio les darons du hip-hop, cette chanson de Corneille, Comme un fils, année 2000, dans votre radio exactement 2002.

On se quitte avec Corneille comme un fils en vous souhaitant une excellente soirée, en vous donnant rendez-vous la semaine prochaine pour un prochain Daron du Hip-Hop. En attendant, bien sûr, prenez soin du rap, du hip-hop, du R&B et surtout de la musique. Salut tout le monde, bye bye.

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1: Coucou, c'est moi. 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En plus, ça fait pile poil 4 ans. Correct. 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Oublions ça.

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3: Cassino Magus est en route pour le monument préféré des Français. Les thermes gallo-romains les mieux conservés de France sont en finale régionale du concours face à un site de Dordogne. Vous pouvez voter pour la structure charentaise jusqu'au 22 mai à 23h59. Marie Drière, la responsable du parc archéologique, nous présente Cassino Magus.
4: Dans le parc, il y a un premier aspect qui est la partie verdure, en fait. C'est vrai qu'on est au cœur du Limousin, ici. Et donc, en fait, ce parc, c'est 15 hectares de verdure qui sont ouverts au public pour des raisons archéologiques, d'où le nom du parc archéologique. Ces vestiges des thermes de Chassenon sont vraiment au cœur du parc. Et malgré les 12 500 mètres carrés partiellement visibles que l'on voit aujourd'hui, on va aussi mettre en exergue cette nature et revaloriser le monument à travers, par exemple, de la végétalisation symbolique. Donc, tout ça, c'est un ensemble qui nous permet de présenter les vestiges des thermes qui étaient les quatrièmes plus grands de Gaule romaine à l'époque, donc qui sont aujourd'hui les plus monumentaux de France de par leur conservation, puisqu'on a jusqu'à 6 mètres de hauteur de mur, sachant que ces murs ont 2000 ans, c'est assez exceptionnel. On va trouver les vestiges d'un aqueduc qui se trouve sous le bâtiment d'accueil. Quand vous rentrez, c'est sous vos pieds. Vous avez les vestiges d'un ancien temple qui, eux, ont été fouillés, recouverts de terre, donc on les découvre plutôt en réalité virtuelle avec du numérique. Et le dernier monument, qui est un édifice de spectacle, qui lui n'a pas du tout été fouillé. Donc là, on a encore du mystère, on a encore de l'histoire à découvrir. Voilà, et donc ce parc, il est aussi agrémenté d'espaces d'interprétation qui permettent de découvrir l'ensemble des aspects de la vie quotidienne de la civilisation gallo-romaine, donc d'il y a 2000 ans toujours, avec un jardin botanique, avec la mini-ferme et ses animaux, avec un espace de jeu sur la mythologie, des jeux antiques. Voilà, donc on a vraiment beaucoup de propositions et tous les aspects que l'on connaît, que l'on découvre, sont mis à votre disposition pour pouvoir mieux comprendre cette civilisation.
3: Une candidature qui vient remettre un coup de projecteur sur le travail de conservation déjà mené.
4: La candidature de Cassino Magus, c'est Cassino Magus, les thermes de Chassenon aujourd'hui. On a mis de côté un petit peu notre côté parc archéologique et notre dynamique d'équipe pour remettre un petit peu, on dirait l'église au milieu du village, on peut dire les thermes au milieu du parc. Et c'est un challenge, c'est mobiliser tout le territoire autour de nous. Voilà, on n'a pas de visibilité encore télévisuelle, donc c'est à nous de faire tout le travail, de transmettre le lien pour aller voter sur le site de France TV et puis être convaincant. Donc c'est aussi emmener l'équipe avec nous. On a fait une petite vidéo, chacun avait un argument à trouver pour pourquoi voter Cassino Magus, mais c'est bon enfant, on a tous les offices de tourisme partenaires qui nous suivent, on a le département qui nous suit, la commune, la communauté de communes, le Limousin, les portes océanes du Limousin, l'office de tourisme de Limoges qui nous a relayés aussi, enfin voilà, tous les gens avec qui on travaille depuis plusieurs années. On est très fiers d'avoir cette reconnaissance et cette confiance d'un territoire qui est très multiple en fait et de tous ses partenaires très variés.
3: Marie Drière nous donne quelques arguments pour voter pour Cassino Magus.
4: Ce sont les thermes gallo-romains les mieux conservés de France. Donc on a en effet une conservation extraordinaire puisque les vestiges étaient restés sous terre jusqu'en 1958. Donc ce qu'il en reste, eh ben c'est monumental, c'est grand, c'est merveilleux. Voter pour Cassino Magus, c'est mettre en valeur justement le territoire, comme je l'ai dit précédemment, et toute sa multitude de territoires, plus qu'un vrai territoire ancré et logique. Voilà, c'est le Limousin, c'est l'astroblème de Rochechouart-Chassenon, c'est la Charente limousine, les deux Charentes et la Nouvelle-Aquitaine dans toute son histoire, puisqu'en fait l'histoire gallo-romaine de notre région est vraiment hyper importante. On avait une grande route, une des voies principales de commerce et de transport romain qui traversait de Lyon à Saintes. Voilà, donc imaginez que de Clermont-Ferrand jusqu'à la côte, en fait, on avait cette autoroute. Voilà, et Cassino Magus était une station-service, en fait, ce qu'on appelle une mensio. Voilà, donc c'est aussi cette histoire, en fait, gallo-romaine, cette histoire de notre antiquité que l'on souhaite mettre en avant. Puisque, en fait, on la connaît très peu. On a les châteaux cathares, mais on n'a pas l'antiquité limousine.
3: Il existe différentes méthodes pour accéder au vote, Marie Drière.
4: Vous pouvez voter en cherchant dans une barre de recherche lambda monument préféré des Français 2026. Hein, on arrive sur une page pour voter. Ensuite, on part sur les régions. Donc, vous avez deux sites par région. Donc, nous sommes en Nouvelle-Aquitaine. Donc, il faut aller dans la page Nouvelle-Aquitaine. Et si jamais vous ne trouvez pas, vous pouvez tout simplement aller sur notre site internet casinomagus.fr et on a tout ce qu'il faut pour vous rediriger de façon très instinctive vers la page de vote.
3: L'autre site en lice pour la finale de Nouvelle-Aquitaine est le gouffre de Promessac en Dordogne. Pour Kaolin, Lucie Alix.
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5: Nouveaux élus, nouveaux projets et une même question pour les maires de Haute-Vienne. Comment financer rapidement les besoins les plus urgents de leur commune ? Réunis au conseil départemental le 6 mai dernier, 74 maires sur 77 nouvellement élus ont participé à une réunion consacrée aux contrats territoriaux départementaux. Un dispositif clé alors que le département affirme avoir soutenu près de 6000 projets locaux entre 2020 et 2025. Pour plus de 94 millions d'euros de subventions. Sur place, deux maires ont accepté de nous répondre.
6: Dominique Delpeuch, maire de Saint-Sulpice-les-Feuilles et vice-présidente communauté de communes du Haut-Limousin-en-Marche.
7: Béatrice Le Guen, maire de Saint-Priest-Orient et vice-présidente de la communauté de communes Élan.
5: Des communes rurales aux communes périurbaines, les attentes sont nombreuses. Voiries, bâtiments communaux, équipements publics, les nouveaux élus locaux doivent désormais identifier les priorités et surtout trouver les financements nécessaires pour concrétiser leurs projets.
8: Depuis votre élection, quels sont les besoins les plus urgents dans votre commune que vous espérez financer grâce au département ?
6: En fait, on travaille dans la continuité, puisque moi j'étais déjà première adjointe, dans la continuité de ce qui s'est fait auparavant. Donc on a un projet de gymnase, mais le département s'est déjà engagé à le financer en plusieurs tranches. Maintenant, on attend que l'État se positionne. On a un projet d'aire de camping-car, un projet de la mandature précédente, mais qu'on vient de déposer. On a des jeux pour enfants. Voilà les nouveaux projets qu'on porte.
8: Alors, même question pour vous.
7: Alors, en 2026, on poursuit, effectivement, on s'inscrit dans la continuité des projets qui sont déjà subventionnés. C'est la dernière tranche de rénovation énergétique de l'école élémentaire, l'enfouissement des réseaux, et effectivement, rénovation de jeux, installation d'aires de pique-nique, toutes ces choses pour faciliter le quotidien des habitants. Et 2027, on devrait déposer un dossier pour la rénovation du gymnase. Toutes les communes passent par les mêmes... c'est ça, exactement.
8: Alors, les contrats territoriaux départementaux, est-ce qu'ils vous semblent justement suffisamment accessibles et lisibles pour monter vos projets ?
6: Ah oui, oui, oui, c'est clair, c'est net. On sait jusqu'où le département peut s'engager.
7: Il y a toujours eu de bons échanges, donc on sait exactement où on en est. Oui, oui.
8: D'accord. Alors, question subsidiaire qui dépend donc de votre réponse. Est-ce que vous avez déjà identifié des freins administratifs ou financiers dans l'accès à ces aides, même en étant fraîchement élu ? Vous avez quand même une certaine expérience de la politique ?
7: Alors, des freins, quand on a été adjoint, on s'est familiarisé avec le quotidien, les dossiers d'une municipalité. Et puis après, selon comment on est accompagné, moi j'ai une bonne équipe au niveau des salariés, c'est-à-dire directrice des services, comptables, qui savent préparer un dossier de demande de subvention. Donc on peut largement s'appuyer sur leurs compétences et ça, ce n'est pas négligeable.
5: À travers les contrats territoriaux départementaux, le conseil départemental de la Haute-Vienne accompagne donc les collectivités dans des domaines très variés. Eau, assainissement, voirie, bâtiments communaux, équipements sportifs ou culturels, mais aussi urbanisme, logement ou encore développement économique. Une aide jugée essentielle par de nombreux élus, notamment dans les petites communes confrontées à des budgets contraints.
8: Concrètement, qu'est-ce que vous attendez du département dans les prochains mois ? Un soutien financier, un accompagnement technique ou même les deux ?
6: Les deux. Les deux, puisqu'on travaille avec la tech pour nos futurs projets.
8: Donc l'aspect financier n'est pas plus important pour vous ?
7: Non, pareil. Et puis on est soutenu, enfin on s'associe sur, on s'appuie sur l'expertise de la tech.
8: Enfin, dernière question pour toutes les deux. Est-ce que vous avez le sentiment que toutes les communes sont traitées de manière équitable dans l'attribution des subventions ?
6: Oui, oui. En fait, les petites communes ont un pourcentage d'aide peut-être supérieur parce qu'elles ont moins de moyens, alors que les grandes communes ont un pourcentage inférieur, mais en définitive des aides plus importantes. Mais c'est ça l'équité.
8: Et vous, vous êtes d'accord avec cette équité ?
7: Exactement, oui, oui. C'est le principe qu'on connaît justement en communauté de communes, c'est le système de péréquation, où les communes les plus riches aident un peu les plus pauvres. C'est pas aussi simple que ça, mais ça revient un peu à ça. Voilà.
6: La solidarité entre les communes.
8: Et donc, qu'est-ce que vous attendez finalement de cette réunion qui a lieu aujourd'hui au département de la Haute-Vienne ?
7: Alors, tout à l'heure, Monsieur Lebois a un peu répondu, c'est-à-dire on voulait savoir si le pourcentage d'aide allait être revu à la baisse quand on connaît les difficultés d'un département et de beaucoup d'institutions. Et finalement, il a dit qu'il s'engageait à maintenir le taux. Donc, il a un peu répondu à notre attente de tous les maires, qu'ils soient nouveaux élus ou anciens.
8: Mesdames les maires de Saint-Sulpice-les-Feuilles et de Saint-Priest-Orion. Merci beaucoup.
3: Merci à vous.
5: Le département de la Haute-Vienne veut donc réaffirmer son rôle de premier partenaire des communes qui soutient l'investissement public. Quant au nouveau maire, l'enjeu est désormais clair, obtenir un accompagnement suffisamment lisible, rapide et durable pour concrétiser leurs projets. Reste à savoir comment les dispositifs évolueront dans les prochaines années alors que les besoins des territoires, eux, ne faiblissent pas. Pour Kaolin, Yasmine Kichou.
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3: Avis d'atelier d'artistes et d'artisans, brocantes et seconde main, vous attend à partir du 19 mai jusqu'au 21 juin. C'est au bâtiment 25 à Limoges. Par quatre chemins, cinquième édition, Odile Montmarson, Jean-Marc Siméonin, Marianne Tixeuil, Annie Verrira, expose culture, peinture et mots gravure jusqu'au 31 mai à Saint-Julien, à la Halle, au Grain, du mardi au vendredi, 14h30, 19h, samedi, 10h, 19h. Et puis c'est la fête des mères, le week-end de la Pentecôte, le week-end du 30 mai, et au Capitole, l'association Tout en Art vous propose une exposition vente jusqu'au 29 mai de 10h à 18h. L'association communautaire autour de nous vous invite à marcher ce jeudi 21 mai à Saint-Maurice-des-Lions sur le circuit Pisse Chien, avec toutes les infos sur autourdenous87.fr. Et puis on vous propose également de marcher avec bâton ce vendredi 22 mai à Saint-Julien du côté de Plot. La parenthèse enchantée vous attend pour un yoga en famille avec la communauté de communes Ouest Limousin jusqu'à 12 ans, animé par Lara Anstead Taylor, ce mercredi 20 mai à 16h au dojo à Oradour-sur-Vair. Le prochain spectacle à Saint-Thierry au Centre culturel Jean-Pierre Fabregue, ça sera Cale de la compagnie Soleil Glacé, un théâtre autour d'un mythe de l'île de la Réunion, ce mercredi 20 mai à 20h30. Rendez-vous autour du spectacle ce mercredi 20 mai à 17h, rencontre dédicace avec Paul Francesconi, le metteur en scène et l'auteur. Les animations de mai de la réserve naturelle Astroblème de Rochefort-Chassenon continuent, et avec cette conférence ce vendredi 22 mai dédiée à la richesse des milieux humides du territoire et la biodiversité qu'ils abritent, avec un focus sur les amphibiens. Vous avez rendez-vous à la salle Léon Pagnou à la mairie de Rochefort, 20h30, et tout cela est gratuit. Et puis n'oubliez pas bien sûr les deux expositions qui vous sont proposées jusqu'au 31 mai à la salle Impact à Pressignac, préserver les amphibiens autochtones des espèces exotiques envahissantes, et l'exposition Zone humide. Le Cinébourse célèbre ses 100 ans, ça sera ce vendredi à partir de 18h30, avec des rendez-vous magnifiques à découvrir, un court documentaire La Bourse ou la vie, gratuit et en continu, un ciné-concert à 20h30, tarif habituel du cinéma sur réservation sur cinébourse.webticket.fr, immersion dans les 50 ans d'images à travers un montage exceptionnel de films amateurs tournés à Saint-Julien, et puis la séance sera accompagnée au piano par une création musicale de Alain Guité, exposition réalisée à l'occasion du santé avec les archives municipales et les amis du Cinébourse.
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3: L'association Auberge Tilcara à Château-Charvie en Sud-Audienne accompagne les jeunes de 16 à 25 ans à prendre confiance en eux et à trouver leur voie. Elles organisent des séjours entre jeunes qui s'appellent les séjours Remob, du sport, du partage et un accompagnement individuel qui peut se poursuivre même après le séjour. Tu coupes du quotidien et repars avec plein de souvenirs et de motivation. Le prochain séjour démarre ce lundi 25 mai et il reste 4 places. Grâce à nos partenaires financiers, nous pouvons proposer des tarifs solidaires à partir de 50 euros la semaine. Comment s'inscrire? www.remob.fr ou par le compte Insta remob-séjour. La musicerie à Saint-Julien vous propose de la musique symphonique ce dimanche 24 mai 16h. Regarde devant toi le nouveau monde. L'orchestre symphonique de l'Opéra de Limoges Nouvelle-Aquitaine vous propose à l'amphithéâtre de la musicerie à 16h une représentation. Un vide-grenier du côté de Saint-Mathieu ce dimanche 24 mai, place de l'église, buvette et snacks sur place. Vous pouvez encore réserver votre emplacement. 2 euros le mètre carré, 06 16 71 12 75. Et puis ce week-end qui arrive, c'est la Pentecôte et les gendarmes et les voleurs de temps reviennent pour la 25e édition ce 23 et 24 mai. C'est à Ambazac en Limousin. Toutes les infos sur gendarmes-et-voleurs.com.
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